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2: Bonjour, vous êtes bien sur Radio J, il est 6h. Nous sommes le dimanche 17 mai 2026 et j'ai le plaisir de vous accompagner jusqu'à 9h. Ravi de vous retrouver ce dimanche matin. Bienvenue dans le 6-9 week-end pour vous accompagner comme chaque dimanche à mes côtés pour vous informer toute la matinée. Éléonore Claude est avec nous. Bonjour Éléonore.
3: Bonjour Kevin, bonjour à tous.
2: Et ce matin, quel plaisir, oui, plaisir non dissimulé en tout cas pour moi et pour toutes et tous. J'imagine de retrouver Adrien à la réalisation.
4: Alors, après, ma maladie, hein, c'est sûr oui. Que là, j'ai pris des congés maladie. Alors, je suis de
2: après, alors, courte maladie, vous allez bien, Adrien, on est d'accord. On
4: rassure, je suis vivant en tout cas. Voilà.
2: Toujours debout, toujours vivant, toujours la banane, comme dirait Renaud. J'espère que vous avez passé toutes et tous un bon Shabbat. Un grand merci de vous réveiller avec nous le dimanche. Allez, un petit aperçu rapidement du programme, peut-être en ce dimanche 17 mai 2026 sur Radio J. On

0: Notre passionné spécialiste des sports, Anna Felous, vous saurez tout d'ici une dizaine de minutes dans sa chronique sport. Et bien sûr, la matinale de week-end vous accompagne en musique pour un réveil tout en douceur. Et c'est avec Shirim, votre chanson israélienne. Et puis, juste avant 6h30, on prendra notre cours d'histoire avec Vladimir Fedorovski au micro d'Eva Soto. Très bon réveil à toutes et à tous. Vous êtes bien sur Radio J et on est ensemble jusqu'à 9h. Tout de suite, par un point complet sur l'actualité, c'est le premier journal d'Éléonore Claude. Bonjour Éléonore.
1: Bonjour Kevin, bonjour à tous.
0: Malgré la prolongation du cessez-le-feu de 45 jours décrété jeudi dernier, la situation au sud Liban reste très instable. Un officier israélien a été tué dans le sud du Liban.
1: Le capitaine Maoz Israël Rekanati était âgé de 24 ans et originaire d'Itamar. Il a été tué vendredi au combat dans une frappe de drone du Hezbollah alors qu'il commandait une section dans le 12e bataillon de la brigade Golani. L'homme prévoyait de se marier à son retour du front. C'est le 20e mort dans les rangs de Tsahal depuis le début de la guerre au Liban.
0: Des sirènes ont également retenti cette nuit dans plusieurs localités de Galilée occidentale.
1: L'armée israélienne indique avoir abattu deux drones qui se dirigeaient en direction de position de Tsahal dans le sud du Liban. En parallèle, plusieurs roquettes et un obus de mortier ont été tirés en direction des forces de Tsahal dans la zone sans faire de blessés. Toutefois, ce week-end, environ 100 cibles du mouvement ont été touchées, déclare l'armée israélienne, notamment des postes de surveillance, des dépôts d'armes et des infrastructures opérationnelles. L'armée a également confirmé l'élimination de deux combattants du Hezbollah. Sur le plan diplomatique, Sky News Arabia rapporte que le Liban mène des contacts intensifs en coordination avec Washington pour parvenir à un cessez-le-feu global. Mais pour l'instant, aucun accord israélien n'a encore été obtenu.
0: L'armée continue également ses opérations à Gaza et a annoncé hier l'élimination d'Izzedine Al-Haddad.
1: Il était un des chefs de la branche armée du Hamas. Le terroriste a été tué avec sa femme et sa fille dans une frappe aérienne. Il était notamment connu du Shin Bet pour avoir été l'un des principaux architectes des attaques du 7 octobre.
0: Alors que les négociations patinent entre l'Iran et les États-Unis, le président Donald Trump a de nouveau mis en garde le régime.
1: Oui, dans un appel téléphonique exclusif accordé à BFM TV, on l'écoute.
2: Je n'en ai aucune idée. S'ils ne le font pas, ils vont passer un mauvais moment. Un très mauvais moment. Ils ont intérêt à conclure un accord.
1: Le président américain qui enjoint l'Iran à se mettre à la table des pourparlers. En parallèle, le CENTCOM indique que depuis le début du blocus, dans le détroit d'Ormuz, environ 79 navires commerciaux ont été déviés et 4 ont été immobilisés côté iranien. La télévision du régime affirme que des pays européens ont entamé des négociations avec les gardiens de la révolution. Des navires en provenance de Chine, du Japon et du Pakistan auraient déjà obtenu un droit de passage. Dans ce contexte, le ministre de l'Intérieur pakistanais, Mohsin Naqvi, était en visite officielle à Téhéran. Il a rencontré son homologue iranien pour évoquer les progrès dans les pourparlers irano-américains concernant le détroit d'Ormuz.
0: Sur le front ukrainien maintenant, où les frappes de drones se multiplient dans les deux sens après une courte trêve.
1: L'armée ukrainienne annonce avoir endommagé 4 installations de la raffinerie russe de Ryazan dans la nuit de jeudi à vendredi, dont 3 unités de traitement du brut. Sur le plan diplomatique, les négociations restent, elles, au point mort. On écoute la mise en garde du président ukrainien concernant la région de la Transnistrie. Nouveau front de combat. Hier, la Russie a franchi une nouvelle étape concernant la Transnistrie. Les Russes ont simplifié la possibilité d'obtenir la citoyenneté russe pour les ressortissants de toute la région de Moldavie. C'est une démarche particulière qui signifie non seulement que la Russie cherche ainsi de nouveaux soldats, car la citoyenneté implique des obligations militaires, mais aussi que la Russie revendique le territoire de la Transnistrie comme étant le sien. Le président ukrainien Volodymyr Zelensky qui annonce également que les tirs russes sur Kherson hier ont fait 1 mort et 10 blessés, dont un adolescent de 15 ans.
0: Le gouvernement fédéral américain a requis la peine de mort contre Elias Rodriguez, l'auteur de la fusillade du musée juif de Washington du 21 mai 2025.
1: Une fusillade qui avait notamment causé la mort de 2 employés de l'ambassade d'Israël, l'israélien Yaron Lischinsky et sa fiancée américaine Sarah Milgrim. Le terroriste avait justifié son geste en criant à la libération de la Palestine. Il est poursuivi pour homicide volontaire et crime motivé par la haine.
0: Et c'est un mot de l'Eurovision, Eleonore, hein, avec une seconde place tout de même pour Noam Bétan, juste derrière la Bulgarie, grande gagnante de cette édition.
1: Oui, le chanteur franco-israélien Noam Bétan, troisième à monter sur scène lors de la finale hier soir, a été accueilli dans un climat tendu par des sifflets et un drapeau palestinien dans le public. L'artiste interprétait Michel, une chanson d'amour mêlant français, anglais et hébreu. Il raconte avoir puisé sa force dans les drapeaux israéliens. Cinq pays tout de même boycottaient cette 70e édition pour protester contre le maintien d'Israël dans le concours en raison de la situation à Gaza.
0: Merci Léonard, on vous retrouve tout au long de cette matinale. La météo de ce dimanche 17 mai 2026. Ce matin, une perturbation arrive par l'Atlantique. Pluie faible et brume s'installent sur le nord-ouest, tandis que le temps reste calme et très frais à l'est. Les températures sont basses, hein, vous l'aurez remarqué. Entre 3 et 10 degrés en moyenne. Actuellement, il fait 10 petits degrés à Paris, soit 3 degrés en dessous des normales saisonnières. Cet après-midi, les pluies et averses progressent sur la moitié ouest et le centre du pays. À l'est et au sud, le temps reste sec. Le soleil domine sur le littoral méditerranéen, accompagné d'un vent modéré. Les températures se radoucissent. On attend 14 à 16 degrés sur la plupart des régions, jusqu'à 20 degrés autour de la Méditerranée. Au meilleur de la journée, on attend 15 degrés à Lille, Rennes, Orléans et Limoges, sous la pluie. 14 degrés à Cherbourg, Brest et 16 degrés à Paris, La Rochelle et Biarritz, 17 degrés à Nantes, Dijon, 18 degrés à Bordeaux, 19 à Toulouse, Lyon ou encore Nice et 21 degrés à Perpignan, Montpellier et Marseille en Israël. Et oui, c'est là qu'il faut aller pour avoir du beau temps. Le ciel est bleu, il fera beau et chaud toute la journée sur l'ensemble du pays. Dans la capitale Jérusalem, les températures fluctueront entre 15 et 31 degrés au cours de la journée. Les températures seront très chaudes l'après-midi au meilleur de la journée. On attend 32 degrés à Tel Aviv, 29 degrés à Haïfa, 36 degrés à Beersheba et jusqu'à 37 degrés à Eilat.
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0: Merci d'avoir choisi Radio J pour vous réveiller ce dimanche matin. Et il est l'heure de faire place au sport avec notre passionné spécialiste Anna Felous. Bonjour Anna.
4: Bonjour Kevin. Aujourd'hui, j'aimerais parler d'un sujet longtemps caché derrière les médailles, les records et les sourires de façade, la santé mentale dans le sport. Parce qu'on a souvent cette image du sportif comme une machine, quelqu'un de fort, quelqu'un qui encaisse, quelqu'un qui gagne finalement. Mais derrière les podiums, il y a aussi des crises d'angoisse, des dépressions, des burn-out et parfois une très grande solitude. Et pendant très longtemps, dans le sport de haut niveau, parler de souffrance mentale, c'était presque interdit.
0: Et oui, Anna, on a longtemps associé la performance à l'idée de dureté mentale.
4: Exactement. Dans beaucoup de disciplines, on entend encore « serre les dents, ne montre pas tes faiblesses, le mental, ça se contrôle ». Résultat, des générations d'athlètes ont souffert en silence parce que avouer qu'on ne va pas bien, c'était risquer d'être vu comme faible ou pire, c'était perdre sa place. Et ce silence, cette omerta, parfois eut des conséquences dramatiques. Mais heureusement, depuis quelques années, il y a quelque chose qui change. Des sportifs mondialement connus ont commencé à parler. Et ça a eu un impact énorme. Simone Biles, par exemple, en 2021, aux Jeux Olympiques de Tokyo, on en a déjà parlé, c'est la superstar absolue de la gymnastique. Tout le monde attend qu'elle gagne absolument tout et qu'elle soit le leader de son équipe. Et pourtant, en plein milieu des Jeux, elle décide de se retirer de plusieurs épreuves. Le monde entier est choqué, évidemment. Certains la critiquent immédiatement. On parle d'abandon, d'abandonner cette coéquipière, de faiblesse même. Mais elle explique qu'elle souffre de twisties. C'est une perte totale de repères dans l'espace. En gymnastique, ça peut être extrêmement dangereux. Et c'est d'ailleurs quelque chose qui est très redouté par tout le monde. Et elle dit surtout une phrase qui a marqué beaucoup de gens. « Je dois protéger ma santé mentale ». Et là, la bascule est immédiate. Pour la première fois, une immense championne dit publiquement « Ma santé mentale passe avant les médailles ».
0: Et dans les sports collectifs aussi, les langues se délient, Anna.
4: Oui, complètement. En NBA, par exemple, Kevin Love a raconté sa crise de panique en plein match. Il explique qu'il croyait faire une crise cardiaque, puis en fait, il découvre qu'il souffre d'anxiété. Quelques jours plus tard, un autre joueur NBA, DeMar DeRozan, publie un message très simple sur les réseaux. « Cette dépression me détruit ». Et ce tweet va avoir un effet énorme, parce que en fait, finalement, ce sont des stars, des hommes ultra médiatisés, des symboles de puissance physique. Et donc, finalement, de masculinité, et leurs paroles cassent un tabou. Oui, même les plus forts peuvent souffrir psychologiquement. Et puis, il y a des histoires un petit peu plus discrètes, mais tout aussi fortes. Madison Keys, par exemple, a souvent parlé de la pression permanente dans le tennis, la peur de décevoir, le regard du public, le harcèlement sur les réseaux sociaux après une défaite, ça, de plus en plus, on en parle. Elle explique qu'elle a dû apprendre à séparer sa valeur humaine de ses résultats sportifs. Et ça paraît simple un peu, hein, comme ça. Mais en fait, quand toute votre vie tourne autour de la performance, perdre peut donner l'impression de ne plus exister. Parce qu'en fait, il faut comprendre une chose. Le sport de haut niveau crée une pression mentale immense. Il y a les attentes du public, des sponsors, des médias, des fédérations et parfois même des familles, surtout quand on est jeune. Et aujourd'hui, avec les réseaux sociaux, les sportifs sont jugés en permanence. Après une mauvaise performance, certains reçoivent des milliers de messages insultants, des menaces souvent. On applaudit les champions quand ils gagnent, mais on oublie souvent qu'ils restent des êtres humains.
0: Et Alain, est-ce que les choses changent concrètement dans le monde du sport ?
4: Oui, heureusement, de plus en plus d'équipes intègrent désormais des psychologues du sport. Les fédérations commencent à prendre le sujet au sérieux, pas encore suffisamment, mais c'est déjà le cas. Certains clubs mettent en place des cellules d'écoute et surtout la parole circule davantage entre athlètes. Avant, beaucoup pensaient « je suis seule à ressentir ça ». Aujourd'hui, entendre un champion parler d'anxiété ou de dépression peut aider énormément de jeunes sportifs parce que finalement, ça légitime leurs émotions. Il y a un changement important dans la définition même de la performance. Pendant longtemps, on considérait qu'un bon sportif devait tout sacrifier, dormir moins, souffrir plus, encaisser toujours. Maintenant, certains athlètes expliquent qu'on ne peut pas performer durablement sans équilibre mental. Dormir, couper, parler, voir un thérapeute, prendre du recul, ce ne sont plus des signes de faiblesse, ce sont des outils de performance. Et surtout, pour beaucoup, des outils de survie. Et finalement, cette révolution dépasse largement le sport. Parce qu'en voyant des champions parler de leur fragilité, beaucoup de gens se reconnaissent. Quand Simone Biles dit qu'elle ne va pas bien, quand Kevin Love parle d'anxiété, ils envoient un message au grand public. On peut être talentueux, admiré, performant et traverser malgré tout une souffrance mentale. Et surtout, demander de l'aide n'est pas un échec. Le sport a longtemps glorifié le silence et la résistance à tout prix, mais peut-être que finalement le vrai courage aujourd'hui, c'est ne plus seulement de continuer malgré la douleur, c'est aussi oser dire « je ne vais pas bien ». Et ça, pour beaucoup d'athlètes, c'est probablement la victoire la plus difficile et le combat le plus important de leur vie.
0: Merci Anna Fellous pour cette chronique sport. Et à dimanche prochain, je rappelle que toutes vos chroniques, toutes comme cette chronique sport, est à retrouver sur radioj.fr.
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0: Vous êtes bien sur Radio J, merci de votre fidélité. Léonore Claude en parlait dans son journal. Et oui, un nouveau coup dur pour le Hamas. Le chef de sa branche armée, Ezzedine Al-Haddad, a été tué donc vendredi dans une frappe israélienne à Gaza. L'information a été confirmée hier samedi à la fois par l'armée israélienne et par des responsables du mouvement islamiste palestinien. Selon Tzal et le Shin Bet, Ezzedine Al-Haddad, considéré comme l'un des principaux architectes du massacre du 7 octobre 2023, a été éliminé dans une frappe précise sur un immeuble résiduel du quartier Al-Ramal dans la ville de Gaza. La défense civile de Gaza a fait état d'un mort et d'une vingtaine de blessés. Des images diffusées par la télévision israélienne montraient un bâtiment en feu. Israël l'accusait d'avoir maintenu des otages dans des conditions brutal, d'avoir orchestré les attentats contre ses forces et d'avoir violé ouvertement la trêve entrée en vigueur en octobre 2025 en tentant de reconstituer les capacités militaires du Hamas et en planifiant de nouvelles attaques.
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0: Il est 6h15 sur Radio J et c'est l'heure de retrouver Éléonore Claude pour le rappel des titres. Bonjour Éléonore.
1: Bonjour Kevin, bonjour à tous. Malgré la prolongation du cessez-le-feu de 45 jours décrété jeudi dernier, la situation au sud du Liban reste très instable avec un élargissement de la zone de sécurité. Un officier israélien a été tué vendredi dans une frappe de drone du Hezbollah. Il s'agit du capitaine Maoz Israël Rekanati, 24 ans, originaire d'Itamar, qui commandait une section du 12e bataillon de la brigade Golani. Il prévoit envoyé de se marier à son retour du front. C'est le 20e soldat de Tsahal tué depuis le début de la guerre au Liban. Et à Gaza, l'armée israélienne a annoncé hier l'élimination d'Izzedine Al-Haddad, l'un des principaux architectes des attaques du 7 octobre. Il a été tué avec sa femme et sa fille dans une frappe aérienne. Et puis enfin, à l'Eurovision, belle performance pour Israël qui se place en seconde position. Le chanteur franco-israélien Noam Bétan est arrivé derrière la Bulgarie, grande gagnante de cette 70e édition. Une soirée marquée par des sifflets à son entrée sur scène et la présence de drapeaux palestiniens dans le public dans un contexte de boycott de 5 pays européens.
0: Merci Eleonore, on vous retrouve à 6h30 pour un nouveau point complet sur l'actualité.
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0: Vous êtes bien sur Radio J, merci de votre fidélité. Si vous nous rejoignez comme chaque jour, eh bien c'est l'heure de votre chanson israélienne, c'est Shirim. Aujourd'hui, je vous propose d'écouter Yael Naïm et sa chanson Paris, Paris de Yael Naïm. C'est maintenant sur Radio J. Bon réveil.

0: succès de Yael Naïm sur Radio J. Restez avec nous dans un petit instant sur Radio J. Vladimir Fedorovski au micro d'Eva Soto.
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3: Tous les dimanches matins sur Radio G, on a rendez-vous avec Vladimir Fedorovski. Vladimir, bonjour.
4: Quel plaisir d'être avec vous aujourd'hui.
3: Merci d'être avec nous comme tous les dimanches matins. Vladimir Fedorovski, diplomate russo-ukrainien, l'un des artisans de la perestroïka, également auteur, auteur très prolifique. Votre dernier ouvrage, Trump, Poutine et Ivan, le terrible dialogue avec l'histoire, est paru aux éditions Ballant. Et on a entamé avec vous cette série sur la littérature russe, quintessence de la civilisation. Nous avez-vous dit, on a parlé entre autres de Tolstoï, Pouchkin, de Gogol. Et aujourd'hui, on parle avec vous des poètes du siècle d'argent. Alors, qui sont donc ces poètes du siècle d'argent et pourquoi en parler aujourd'hui, c'est important ?
4: C'est important, je vais vous dire pourquoi. Parce que tout d'abord, il y a deux périodes dans la civilisation russe. Il y a le siècle d'or, c'est Tolstoï, Dostoïevski, Pouchkine. Au fait, c'est le 19e siècle, la grande littérature russe qui a finalement apporté la Russie à l'Occident. Parce que s'il n'y avait pas de Tolstoï, Dostoïevski, Pouchkine et Lermontov, évidemment la Russie aurait pu ne pas être connue en Occident de la même manière. Il y a un très grand écrivain français qui a contribué d'ailleurs à ça, qui a décrit ça, il s'appelait Vicomte de Vegué. Il était étonnant, c'est une leçon pour moi, parce que, vous savez, à l'époque, la Russie était diabolisée plus qu'aujourd'hui. C'est difficile de diaboliser la Russie plus qu'aujourd'hui, mais quand même, pendant la guerre de Sébastopol, c'est entre, disons, 52 jusqu'à 56, du 19e siècle, la Russie était diabolisée. Et après, il y avait un écrivain qui s'appelait Vicomte de Vegué, qui est allé à la chasse en Russie, et puis, qu'il voyait ? Il voyait ses copains aristocrates. C'était Tolstoï, c'était Turgenev. Et finalement, il a publié le livre que je vous conseille, ça s'appelle Le roman russe. Il décrit tout ce que je raconte. Et quelques années après, il y avait les affinités qui est là. Modestement, je tiens à utiliser ma comédie musicale, Femme Anna Karenine, comme l'œuvre de ça. J'espère bien que ça va provoquer une réflexion, parce que nous savons aujourd'hui, pour être franc, nous sommes devant le choix très difficile. Soit on trouve un modus vivendi avec les Russes, pas avec Poutine, mais avec les Russes, soit on fait... on va vers la guerre mondiale et dans ce cas-là, c'est la fin de l'humanité. Pour revenir au siècle d'argent, il y a deuxième chose que vous connaissez moins que Tolstoï et Dostoïevski. C'est pour ça que je voulais vous les évoquer. C'est les poètes extraordinaires dans les réalités du début du XXe siècle. Je vous cite en frac Bloch, Tsvetaeva, Akhmatova, les noms russes que Mandelstam d'origine juive, extraordinaire, de Maïakovski, tous ces gens-là qui ont créé un monde. Vous savez, ils sont nés un espace. Vous savez, il n'y avait pas autour de 1910. Et ils ont créé toute une culture, toute une esthétique assez extraordinaire. La quintessence de ça, c'est les ballets russes que vous connaissez avec l'esthétique. C'était les peintres aussi.
3: Il y a en germe là-dedans quelque chose de l'ordre du courant moderniste qui va se dessiner.
4: Évidemment. Ils ont transformé.
3: En quoi le modernisme finalement marquerait une rupture avec tout ce qu'on a parlé avant, qui était plus de l'ordre du romantisme, et qu'est-ce que ça nous dirait sur la période actuelle ?
4: Je vais vous dire, ces gens-là, chacun a créé son propre monde, d'une manière extraordinaire, mais vous avez raison qu'ils ont essayé de s'éloigner de traditions classiques, et ils ont inventé chacun les choses. Vous savez, je prends le poète qui est maintenant un tout petit peu oublié, mais qui reviendra tôt ou tard, Maïakovski. Sa démarche, c'est une radicalité, totale comparable avec le surréalisme. Il a inventé tout un courant, mais chacun a inventé un courant. Vous comprenez, il y a toujours, dans l'époque, c'était les choses, c'était les futuristes et les acméistes.
3: Parce qu'il y a l'âge d'or de la littérature russe et l'âge d'argent, en fait, il est un peu différent. C'est une période d'écrivains un peu décadents.
4: Vous savez, je vais vous dire, le problème, c'est que c'est un épanouissement total de la Russie. D'ailleurs, la Russie fait partie à l'époque de l'Occident, mais l'âge d'argent de la littérature russe, c'est une chose assez dangereuse. On va en parler de ça, parce que finalement, ces gens-là ont été marqués par les idées de la gauche. Ils ont été très complaisants par rapport au courant révolutionnaire, et finalement, ça va
3: on ne peut pas prévoir,
4: c'est d'où vient notre esprit de modernité par rapport aujourd'hui, vous comprenez?
3: On ne sait pas
4: comment ça tourne. Vous savez, c'est incertain. Nous vivons aujourd'hui le temps hyper incertain.
3: C'est pour ça.
4: Et cet esprit, pourquoi j'évoque ça avec vous, aujourd'hui, c'était des génies. Il reste, on dit que c'est simplement en Occident, mais évidemment, les initiés, les connaissent, mais c'est très difficile de vivre sans moi. Ils m'accompagnent. Toute ma vie, j'étais accompagné par ça, mais vous avez raison, ils ont réuni le modernisme, mais ils expriment le temps incertain qui est plus que jamais nous rattrape.
3: Il y a quelque chose aussi dans ces poètes du siècle d'argent qu'on pourrait évoquer, c'est que c'est pas que de la littérature, ça veut dire ça se déverse aussi dans des courants comme les ballets russes, ça c'est quelque chose de débordant.
4: Débordant. Mais les ballets russes, encore une fois, c'est juste le titre des ballets russes. Dans la réalité, les ballets russes qui étaient fondateur c'est Diaghilev, mais elle a inventé quelque chose qui reflétait du domaine du théâtre total. Au fait. Mais il y a un aspect que vous soulignez avec beaucoup de justesse, Eva, je vais vous dire. Il y a une autre chose que dans ces gens-là. Dans ces gens-là, il n'y avait pas de distinction entre leur démarche littéraire et la vie, et leur vie. Au fait, tout était mélangé. J'aime décrire les coulisses des ballets russes parce que ici et là-bas, il y avait toutes ces histoires d'amour extraordinaires. Ils sont passés pratiquement sur les scènes. Prenez l'exemple de Picasso, qui était un personnage majeur, on dit ballet russe, majeur des ballets russes, son histoire d'amour avec Olga. Mais on peut en parler à l'infini, et chacun a laissé son propre monde, et ce monde me hante, parce que quand je suis désespéré, je récite les Russes, ils vivent avec ces gens-là. Moi, je vis avec ces gens-là, je récite la nuit, les poèmes de Svetaeva ou de par exemple Pasternak, finalement c'est aussi ça, ou Mandelstam, extraordinaire Mandelstam, un grand poète devant l'éternité. C'est pour ça que j'ai voulu vous évoquer élan vers l'éternité. Heureusement que ça nous a donné aussi les choses picturales, parce que il y a Chagall qui était marqué pour revenir à l'esprit juif, qui Chagall, qui peut-être peut nous sauver. Je vais vous dire d'une manière extraordinaire. Vous savez que le négociateur de ce conflit, il y a deux tendances, pour dire à New York. Il y a une tendance anti-russe, le russe est diable, c'était Blinken. Et il y a un négociateur de conflit, Witkoff, il s'appelle,
3: oui,
4: marqué par les Chagall, souvent, ou bien le gendre de Trump. Il fait régulièrement le pèlerinage dans le village de Chagall. Ils ont été marqués par ça.
3: Merci,
4: on a dit
3: merci.
4: Qu'on a vécu ensemble. Vous
3: merci.
4: Voyez, les va-et-vient permanents.
3: Merci beaucoup, Vladimir Fedorovski. Donc, votre dernier ouvrage, Trump, Poutine et Ivan, le terrible dialogue avec l'histoire aux éditions Ballant. Merci beaucoup.
0: C'était donc Vladimir Fedorovski au micro d'Eva Soto. 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Les prochains rendez-vous de cette matinale, et puis à 6h40, ce sera votre carte postale d'Israël, la chronique Microsion avec Xavier Nataf. Et puis à 6h35, et bien évidemment, la chronique du Rav Mevorach Zerbib pour son Dvar Torah. Voilà le programme. Restez avec nous sur Radio J. À 6h30, ce sera bien évidemment le journal d'Éléonore Claude.

0: 6h30, soyez les bienvenus sur Radio J. Bon réveil à l'écoute de la matinale week-end. Nous sommes le dimanche 17 mai 2026. À suivre, le journal d'Eleanor Claude. Bonjour Eleanor.
1: Bonjour Kevin, bonjour à tous.
0: Malgré la prolongation du cessez-le-feu de 45 jours décrété jeudi dernier, la situation au sud Liban reste très instable. Un officier israélien a été tué dans le sud du Liban.
1: Il s'agit du capitaine Maoz Israël Rekanati, âgé de 24 ans et originaire d'Itamar. Il a été tué vendredi au combat dans une frappe de drone du Hezbollah alors qu'il commandait une section dans le 12e bataillon de la brigade Golani. L'homme prévoyait de se marier à son retour du front. C'est donc le 20e mort dans les rangs de Tsahal depuis le début de la guerre au Liban.
0: Des sirènes ont également retenti cette nuit dans plusieurs localités de Galilée occidentale. Les dernières sirènes d'intrusion ont été entendues à proximité de Misgavam.
1: L'armée israélienne indique avoir abattu également deux drones visant ses positions hier. En parallèle, plusieurs roquettes et obus de mortier ont été tirés en direction des forces de Tsahal dans la zone, sans faire de blessés toutefois. Ce week-end, ce sont environ 100 cibles du mouvement qui ont été touchées, notamment des postes de surveillance, des dépôts d'armes et des infrastructures opérationnelles. L'armée a également confirmé l'élimination de deux terroristes du Hezbollah. Sur le plan dit diplomatique, le Liban mènerait des contacts intensifs en coordination avec Washington pour parvenir à un cessez-le-feu global. Mais pour l'instant, aucun accord israélien n'a été encore obtenu.
0: Alors que les négociations patinent entre l'Iran et les États-Unis, le président Donald Trump a de nouveau mis en garde le régime.
1: Ils ont intérêt à conclure un accord, sinon ils passeront un très mauvais moment, a déclaré le locataire de la Maison Blanche. On l'écoute dans un entretien accordé à Fox News. Écoutez, fermer le détroit, c'est très facile. Tout ce qu'ils ont à faire, c'est de dire qu'ils ont posé une mine dans le détroit, quelque part. On est un peu désavantagés, mais c'est bon. Le détroit sera ouvert. Ils n'auront pas d'armes nucléaires. N'oublions pas qu'ils ont beaucoup de bateaux chargés de pétrole qui vont acheminer le pétrole dès que ça sera terminé. Et je pense que ça va se terminer vite. Ils tiennent le monde en otage depuis de très nombreuses années avec le détroit. Ils l'ont utilisé maintes fois. Ils ont dit qu'ils allaient fermer et ils l'ont fait dans le passé. Ils l'utilisent comme une arme. Ils ne l'utiliseront pas comme une arme avec moi. Le président américain Donald Trump. En parallèle, le CENTCOM indique que depuis le début du blocus dans le détroit d'Ormuz, environ 79 navires commerciaux ont été déviés, 4 immobilisés. Et côté iranien, la télévision du régime affirme que les pays européens ont entamé des négociations avec les gardiens de la révolution. Des navires en provenance de Chine, du Japon et du Pakistan auraient d'ailleurs déjà obtenu un droit de passage. Dans ce contexte, le ministre de l'Intérieur pakistanais a rencontré son homologue iranien pour évoquer les progrès dans les pourparlers irano-américains.
0: Le FBI a arrêté vendredi Mohamed Al-Saadi, présenté comme un dirigeant des brigades du Hezbollah irakienne.
1: Oui, il est accusé d'avoir planifié au moins 18 attaques en Europe et 2 au Canada en représailles à l'offensive américano-israélienne contre l'Iran. L'homme aurait également transmis les localisations d'une synagogue à New York et de 2 institutions juives en Californie et en Arizona à un agent infiltré. Il est poursuivi pour complot terroriste, passible de la prison à vie.
0: Sur le front ukrainien maintenant, les frappes de drones se multiplient dans les deux sens après une courte trêve.
1: L'armée ukrainienne annonce avoir endommagé 4 installations de la raffinerie russe de Ryazan dans la nuit de jeudi à vendredi, dont 3 unités du traitement brut. Mais sur le plan diplomatique, les négociations restent, elles, au point mort. On écoute la mise en garde du président ukrainien concernant la région de Transnistrie. Hier, la Russie a franchi une nouvelle étape concernant la Transnistrie. Les Russes ont simplifié la possibilité d'obtenir la citoyenneté russe pour les ressortissants de toute la région de Moldavie. C'est une démarche particulière qui signifie non seulement que la Russie cherche ainsi de nouveaux soldats, car la citoyenneté implique des obligations militaires, mais aussi que la Russie revendique le territoire de la Transnistrie comme étant le sien. Le président ukrainien Volodymyr Zelensky qui annonce également que les tirs russes sur Kherson hier ont fait 1 mort et 10 blessés, dont un adolescent de 15 ans. Dans la région de Moscou, des frappes de drones ont, elles, fait 3 morts et 16 blessés.
0: Le gouvernement fédéral américain a requis la peine de mort contre Elias Rodriguez, l'auteur de la fusillade du musée juif de Washington le 21 mai 2025.
1: Fusillade qui avait notamment causé la mort de 2 employés de l'ambassade d'Israël, l'israélien Yaron Lischinsky et sa fiancée américaine Sarah Milgrim. Le terroriste avait justifié son geste en criant à la libération de la Palestine. Il est poursuivi pour homicide volontaire et crime motivé par la haine.
0: Et un mot de l'Eurovision Lyon avec une seconde place pour Noam Bétan, juste derrière la Bulgarie, grande gagnante de cette édition, Éléonore.
1: Et oui, le chanteur franco-israélien Noam Bétan était le troisième à monter sur scène lors de la finale de l'Eurovision. Hier soir, il a été accueilli dans un climat tendu par des sifflets, un drapeau palestinien dans le public. L'artiste interprétait Michel, une chanson d'amour mêlant français, anglais, hébreu. Il raconte avoir puisé sa force dans les drapeaux israéliens du public. 5 pays boycottaient cette 70e édition pour protester contre le maintien d'Israël dans le concours en raison de la situation à Gaza.
0: Merci Éléonore, rendez-vous à 6h45 pour un nouveau rappel des titres de l'actualité.
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0: Le Dvartora avec le Rav Mevorar Zerbib. C'est tout de suite. Bonjour Rav.
4: Bonjour, bonjour à toutes et à tous. Et Chodesh Tov ou Mevorar, en ce jour de Rosh Chodesh, ce jour de Néomini, nous sommes aujourd'hui le premier Sivan, le premier jour du mois du don de la Torah. Et ce jour-là, eh bien, la Torah nous dit que les enfants d'Israël ont campé d'un seul homme, d'un seul cœur. Le verbe est marqué au singulier, Vayichan Sham Israël, Negadar, et Israël campa là face à la montagne, alors que tous les autres verbes sont au pluriel. Ce verbe, camper, est au singulier pour montrer l'unité. L'unité qui résidait parmi les enfants d'Israël, une unité qui est une condition sine qua non pour pouvoir recevoir la Torah. Une unité qui est une valeur, je dirais, en elle-même. En effet, quand on dit le Dayinu, ça nous aurait suffi. On dit, si il nous avait amené au pied du mont Sinaï et qu'il nous avait pas donné la Torah, Dayinu, ça nous aurait suffi. Ça nous aurait suffi. On arrive au pied du mont Sinaï pour recevoir la Torah. Et on reçoit pas la Torah, mais ça nous aurait suffi. Oui, ça nous aurait suffi parce qu'à cet endroit, on a été unis. Et cette union est une dimension, une valeur fondamentale qui vaut la peine. Alors, recevoir la Torah, c'est fondamental. L'unité était une condition sine qua non pour recevoir cette Torah. Et en recevant la Torah, eh bien, on va consolider. On va faire que cette unité va avoir un sens fondamental, comme l'unité d'un Sefer Torah. Eh oui, on est tous liés au Sefer Torah à travers une lettre. Il y a le même nombre de lettres dans la Torah qu'il y avait de Bnei Israël au moment de la sortie d'Égypte, 600 000. Et ce lien de 600 000 va montrer que le Sefer Torah, s'il manque une lettre, tout le Sefer Torah est pas sous, tout le Sefer Torah n'est pas valable. D'où le parasha Bamidbar qu'on a lu hier et qui parle du dénombrement des enfants d'Israël. Et s'il manque une personne, c'est une catastrophe. Alors, dans l'unité, avec la présence obligatoire de chacun et de chacune, de cette présence dans l'unité qui permet de nous préparer, d'être, je dirais, dans l'acceptation de la Torah. Chodesh Tov, Omevorar, Shavua Tov.

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5: Merci d'avoir choisi Radio J pour vous réveiller, pour tout savoir sur la culture. Un seul mot, la chronique de Christophe Barbier, les beaux dimanches. Bonjour Christophe.
6: Bonjour Kevin, bonjour à tous. Olivier Barrault est un être fin et délicieux, comme le 21e siècle n'en produit guère. Un mélange de raffinement esthétique dans l'art de vivre, d'érudition inépuisable dans le commentaire littéraire et de délicatesse un peu mélancolique dans la contemplation de ses contemporains. Il n'y a jamais d'amertume sous sa plume quand il regarde le temps qui passe et les choses qui changent, mais toujours un brin de tristesse. Il ne nous dit pas « c'était mieux avant », mais il nous décrit en détail à quel point c'était bien avant. Et l'aujourd'hui l'intéresse moins, mais l'intrigue toujours. Dans son dernier opuscule, Saint-Germain-des-Prés Variations, il explore sans frein ni guide un quartier historique de Paris, un continent en soi. Il nous présente des libraires irréductibles, des écrivains discrets, des aristocrates légèrement fanés. Grâce à lui, le quartier semble envahi par des silhouettes de femmes, toujours élégantes et souvent avenantes. Telle la marquise Anna Maria d'Italongo Wolfenside, rencontrée dans un train de luxe en Asie, mais germanopratine en diable. Aucune arrogance, aucun complexe de supériorité dans cet éloge des arpents et des âmes autour de l'abbaye. Le luxe de la désuétude et du détachement. En petites histoires parallèles, où l'on croise le regretté Philippe Tesson et Patrick Modiano, Judith Magre et Valérie Larbeau, Olivier Barrault se fait impressionniste du quartier. Il s'attarde ainsi dans la méconnue rue Férou, dont il fait l'artère principale de Saint-Germain, et où l'on put voir les maisons d'édition Belin et L'Âge d'Homme, la rédaction des temps modernes, et où vécurent le compositeur Massenet, le peintre Fantin-Latour, le chimiste Lavoisier, l'artiste Maneret, mais aussi Madame de Lafayette, Colette, Sagan, Chateaubriand, Proust, Taine, Prévert ou Renan. Qui dit mieux ? On referme ce bref et délicieux ouvrage en soupirant de plaisir et de nostalgie à la fois, en se promettant de mieux lever le nez la prochaine fois qu'on flânera dans ces rues, persuadé qu'il y a un après à Saint-Germain-des-Prés. Ces pages nous prouvent aussi que malgré toutes les variations, Saint-Germain-des-Prés est immarcessible. Voici plus de 10 ans que ce conte édifiant parcourt les scènes françaises, notamment au Festival d'Avignon et au Théâtre de Poche-Montparnasse, mais aussi les tribunaux. Les deux frères et les lions racontent l'histoire de 2 milliardaires britanniques nés pauvres et qui ont bien mérité leur fortune. Les frères Barclay, propriétaires du Ritz à Londres et du Daily Telegraph. Installés dans leur somptueuse propriété sur l'île de Cerque, ils veulent léguer leur fortune à leur fille. Mais le droit local s'y oppose. Seuls les garçons héritent. Les deux frères veulent passer outre et dompter les lions du drapeau normand. Par l'argent, par les relations ou par les tribunaux. Mais la population ne se laisse pas faire. Édith Hyette de Clermont-Tonnerre a tiré de cette histoire vraie une pièce coruscante et caustique, habilement anticapitaliste, si crédible que les vrais milliardaires se sont reconnus, se sont fâchés et ont saisi la justice en juin 2018.

0: pour atteinte au respect de la vie privée et diffamation. Afin d'obtenir réparation, interdiction des reprises et bien entendu rétablissement de leur honneur. Peine perdue. Le spectacle continue, il est au Théâtre de l'Œuvre. Qui est Paul Chardin ? Un grand violoniste et chef d'orchestre, c'est entendu. Mais n'a-t-il pas de sombres secrets ? Il a été l'adjoint d'Alfred Cortot à la direction de la musique, sous Vichy. N'a-t-il pas évincé des musiciens juifs, dénoncé des juifs, collaboré ? La justice de l'épuration l'a blanchi, mais le doute subsiste, à tel point que le New York Times envoie un journaliste en France pour enquêter à l'occasion des 30 ans de la mort du maestro. La pièce s'appelle « Enquête de famille ». Enquête en un seul mot, mais un mot à double sens. Dans la famille Chardin, justement, il y a le père, adjoint au maire d'Édouard Herriot à Lyon, puis les deux demi-frères, dont le fameux Paul, amoureux de la même femme, et puis la génération suivante, cabossée par les fautes des aînés. Avant de mourir dans cette famille, chaque mâle écrit une longue confession. Ça s'appelle « La lettre de raison ». Elle est transmise aux héritiers. C'est ainsi que la vérité chemine comme une bouteille jetée dans la mer de l'amnésie. En interrogeant la petite fille de Paul Chardin, le journaliste découvre de nouveaux éléments biographiques. Mais il possède lui-même de précieux documents sur les Chardins. Est-il vraiment journaliste ? Jacques Attali s'est joué avec le temps. Sur la même scène du théâtre de la Reine Blanche, il y a 10 ans, il donnait une dystopie présent parallèle qui nous projetait dans un monde où le nazisme aurait gagné en 1945. Cette fois, il ajoute la dimension secret de famille, ses poupées gigognes emplies de funestes vérités. Elisabeth Bouchot a construit une mise en scène majestueuse et troublante, où des images ressuscitent les morts, où le présent s'en mêle au passé. C'est un théâtre de fantômes et de vivants. Le quatuor d'acteurs joue sobre et juste, tout en pudeur. Parmi eux, dans le rôle de Sophie Chardin, la petite fille de Paul, Isis Ravel est particulièrement touchante et sincère. Elle traverse cette spéléologie familiale en portant la figure de l'innocence et de la quête courageuse de la vérité. Elle assume. Cette jeune comédienne est remarquable. La présentation de ce spectacle s'achève aujourd'hui dimanche, mais il sera présent au Festival d'Avignon, dans la salle jumelle de la Reine Blanche de Paris. Ne le manquez pas ! Le cycle d'or espagnol, à cheval sur le XVIe et le XVIIe siècle, est le temps de la domination hispanique sur une bonne partie de la planète connue. Empire dont la couronne tire des richesses inouïes des colonies. Il faut ajouter la volonté de l'Église catholique de reconquérir les esprits de l'époque par la contre-réforme, lancée avec le Concile de Trente. Un des volets de cette stratégie spirituelle est la multiplication des présences iconographiques. Et c'est pourquoi ce siècle enfante une production picturale incroyable. Un petit panorama nous en est présenté au musée Jacquemart-André. Échantillon superbe importé de New York, où la Société hispanique d'Amérique glorifie en son musée ce chapitre de l'histoire de l'art. Certains noms vous seront connus, Velázquez, Murillo, Zurbarán, d'autres moins. La peinture de cour n'a pas un grand intérêt à mes yeux. Portrait officiel avec pose artificielle et visage austère, quand ils n'appartiennent pas à la famille royale, abîmée par la consanguinité. C'est dans leurs détails, la finesse d'une broderie ou le luxe d'une armure, que ces portraits portent leur véritable munificence. La peinture religieuse souffre souvent des mêmes travers. En revanche, les scènes de la vie quotidienne sont saisies avec une émotion subtile par ces peintres du baroque, comme s'ils étaient soudain émus et libérés, soulagés de ne plus peindre les grands du monde. Ainsi, sous le pinceau de Velázquez, une servante penchée sur une miche de pain et une cruche de vin, ou une petite fille anonyme au sourire si doux, sont bouleversantes de vie et de simplicité. Et puis, dans un coin de salle, en 5 tableaux, surgit un génie, un extraterrestre, Dominikos Theotokopoulos. Et oui, vous l'avez reconnu. Vous l'avez reconnu, on l'appelle El Greco. Ces personnages aux longues mains, au visage allongé, au nez effilé, aux grands yeux emplis de fièvre et de mysticisme, semblent échapper à leur époque. Le Greco pourrait être un peintre du XXe siècle. Il en a toute l'audace et la modernité. Le Gréco ne peint pas mieux que les autres. Le Gréco peint autrement. Dans le baroque, il creuse une entaille inédite où s'exprime une volonté divine. Oui, on est transporté par le Gréco. On est seulement impressionné parfois par les autres. Saint-Germain-des-Prés, variation d'Olivier Barrault, est publié aux éditions Gallimard. Les deux frères et les lions est au Théâtre de l'Œuvre à partir du 22 mai. Enquête de famille de Jacques Attali est à la Reine Blanche de Paris aujourd'hui et à celle d'Avignon tout le mois de juillet. Splendeur du baroque est à voir au musée Jacques-Marandré. Bon dimanche.
1: Merci Christophe, bon dimanche à vous aussi et à la semaine prochaine.
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1: Vous êtes bien sur Radio J et si vous nous rejoignez comme chaque dimanche, il est l'heure de retrouver Yehuda Lankri, ancien ambassadeur d'Israël à l'ONU et en France, à votre micro et l'honneur Claude.
3: Bonjour Yehuda Lankri. La trêve au Liban vient d'être prolongée de 45 jours à l'issue de 2 jours de négociations à Washington et en même temps un officier israélien a été tué vendredi aux côtés de ses camarades blessés dans une frappe de drone du Hezbollah. Ces négociations qui se patinent avec des rencontres qui se multiplient, est-ce qu'on arrive dans une impasse ?
4: Nous sommes effectivement dans une impasse sur tous les fronts, avec l'Iran, comme avec le Liban, le Hezbollah précisément. Il y a cette tentative diplomatique qu'il faut encourager évidemment pour essayer de trouver un compromis satisfaisant avec le Liban. Cela étant, c'est une trêve avec évidemment une dimension de combat permanent entre nous et le Hezbollah. Nous essayons d'éloigner le Hezbollah de la frontière israélienne autant que possible. De leur côté, les Hezbollah réagissent, et notamment avec ce qu'on appelle ces munitions rôdeuses qui sont particulièrement meurtrières. Nous venons de perdre 2 militaires, un officier et un soldat, et ça s'ajoute à une liste déjà assez importante de victimes de notre côté. Il va falloir qu'Israël trouve des solutions à la fois tactiques pour essayer d'enrayer ce déchaînement de munitions rôdeuses et de trouver une solution satisfaisante sur le plan militaire pour essayer de combattre le Hezbollah le plus efficacement possible.
3: Oui, vous parliez d'éloigner le Hezbollah. D'ailleurs, on l'a vu, il y a eu un agrandissement de la zone d'action de Tsahal. Mais Tsahal a frappé donc une centaine de cibles ce week-end. Est-ce que Israël utilise cette prolongation de 45 jours finalement pour finir le travail militaire puisque les négociations n'aboutissent pas? Est-ce que c'est une manière de continuer à travailler sur l'élimination des terroristes du Hezbollah?
4: Ça permet effectivement à Israël une marge de manœuvre plus importante sur le plan de la durée. Et sur le plan de la portée, nous savons que nous sommes limités par le président américain Donald Trump en ce qui concerne les frappes israéliennes dans les quartiers de Beyrouth appartenant au Hezbollah, qui sont en fait le centre de commandement de Hezbollah. Donc nous sommes limités et il faut faire avec ces limites parce que l'alliance israélo-américaine est tellement importante qu'il faut savoir évidemment prendre des concessions quand il le faut sur les fronts qu'il le faut.
3: Et puis on a vu, ça n'est pas le seul front de combat pour Israël en ce moment, puisqu'il y a eu l'élimination d'Izzedine Al-Haddad, le chef de la branche armée du Hamas. Est-ce que les opérations à Gaza et au Liban sont coordonnées stratégiquement ou alors c'est complètement deux fronts qui s'ignorent?
4: Ce sont deux fronts séparés, mais pour Israël, c'est une guerre qu'on mène depuis déjà presque 3 ans avec le Hamas et nous sommes déterminés à ne pas laisser le Hamas refleurir sur le plan militaire et sur le plan politique. Alors il y a en position d'attente ce conseil de paix qu'avait mis sur pied le président Trump et qui n'a pas connu des jours positifs depuis que la guerre avec l'Iran en fait prend toute l'attention à la fois des Israéliens et des Américains. Et il va évidemment falloir attendre que les choses se clarifient. Mais dans cet intervalle, là où Israël peut frapper le Hamas, notamment le décapiter à la suite déjà d'opérations réussies de décapitation, Israël le fait.
3: Mmh. Et puis vous parliez de cette guerre sur le front libanais qui est intense. Un petit écart, puisque Joseph Aoun a récemment rencontré Ahmed Al-Shara à Damas en début de semaine pour parler de contrôle frontalier et de lutte contre la contrebande du Hezbollah. Est-ce que ce rapprochement libano-syrien change quelque chose concrètement sur le terrain? Ou bien c'est de l'affichage diplomatique? Parce qu'on le voit bien, le président Joseph Aoun libanais a bien du mal à imposer un désarmement au Hezbollah.
4: Il faut lui reconnaître la volonté, mais il n'a pas les moyens de le faire, ce désarmement. Et je ne vois pas réellement qui peut le faire efficacement. Et pour cela, il faudrait une action de grande envergure, une action militaire d'Israël, sachant parfaitement que l'armée libanaise est incapable de le faire. Elle a été incapable déjà après la résolution 1701 qui mettait fin à la deuxième guerre du Liban, celle du Conseil de sécurité, où l'on appelait effectivement au désarmement de toutes les milices, y compris le Hezbollah. Je pense que c'est un bon pas. Pendant très longtemps, la Syrie a été un acteur à forte nuisance au Liban, avec une aspiration à exercer son hégémonie sur le Liban. Maintenant, la Syrie s'ouvre à une coopération. Je crois que c'est aussi sous l'impulsion du président Trump, qui a quelques égards à l'égard de Ahmed Shara. Et il voudrait montrer patte blanche face à l'administration américaine.
3: Et puis désormais sur le front iranien, alors Donald Trump a réaffirmé encore hier que le détroit serait ouvert sans aucun doute et que l'Iran finira par capituler. Sur ce front également, les négociations semblent un peu dans l'impasse. On voit bien le ministre pakistanais qui se rend à Téhéran pour évoquer des progrès positifs, en tout cas qui continuent de se placer en médiateur. Mais de quels progrès parle-t-on concrètement? On a l'impression que là la guerre s'enlise.
4: Oui, effectivement, on sent bien que la médiation pakistanaise s'épuise. C'est vrai que la Turquie et le Qatar prennent le relais, mais il y a aussi la patience de Donald Trump qui s'épuise. Il le signale ouvertement. Donc je pense qu'il ne faut pas exclure une possibilité de reprise des hostilités dans les prochains jours. Déjà, les équipes du président américain, équipes de stratèges, de décideurs, étudient des scénarios de reprise des hostilités. Et du côté israélien, nous sommes au degré le plus haut de l'alerte d'une reprise de la guerre avec l'Iran.
3: Et puis, vous l'avez dit, on voit bien d'autres pays du Golfe qui commencent à perdre patience aux côtés des Américains, ou en tout cas qui s'activent pour jouer les médiateurs. Est-ce qu'ils pourraient rentrer en guerre aux côtés d'un camp ou de l'autre?
4: Allô? Allô?
3: Oui. Excusez-moi, on doit avoir perdu la connexion. Oui, pardon, excusez-moi. Très rapidement, est-ce qu'il pourrait y avoir une entrée en guerre d'autres pays du Golfe qui on le voit, commencent à s'activer, à se manifester?
4: Une autre ligne a été coupée, là, momentanément, et je n'ai pas entendu l'essentiel de...
3: Écoutez, merci beaucoup Yehuda Lankri, on arrive en fin du temps. À bientôt, on vous retrouve la semaine prochaine, au revoir.
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0: Malgré la prolongation du cessez-le-feu de 45 jours décrété jeudi dernier, la situation au sud Liban reste très instable. Un officier israélien a été tué dans le sud Liban.
1: Il s'agit du capitaine Maoz Israël Rekanati, âgé de 24 ans et originaire d'Itamar. Il a été tué au combat vendredi dernier aux côtés de deux de ses camarades blessés dans une frappe de drone du Hezbollah, alors qu'il était en train de commander une section du 12e bataillon de la brigade Golani. C'est le 20e mort dans les rangs de Tsahal depuis le début de la guerre au Liban. Des roquettes et des obus de mortier ont également été interceptés dans la nuit. L'armée israélienne indique avoir abattu deux drones visant ses positions. Drones qui continuent de déclencher des alertes dans le nord d'Israël, ce matin notamment. Ce week-end, ce sont environ 100 cibles du mouvement qui ont été touchées, notamment des postes de surveillance, des dépôts d'armes et des infrastructures opérationnelles. Et sur le plan diplomatique, le Liban mènerait des contacts intensifs en coordination avec Washington pour parvenir à un cessez-le-feu global. Les précisions de notre correspondant à Jérusalem, Daniel Haïk.
2: Les Américains espèrent que ce cadre de négociation permettra de parvenir à des progrès, voire même à l'instauration d'un accord officiel de non-belligérance entre Israël et le Liban. Mais il est vrai que sur le terrain, cela ne signifie pas grand-chose dans la mesure où le Hezbollah continue à tirer sur les forces israéliennes et sur la population civile. La seule véritable répercussion est que, de facto, en raison de ce soi-disant cessez-le-feu, Tsahal n'a plus, comme avant, la possibilité de frapper la direction du Hezbollah à Beyrouth, ni même de procéder à des bombardements massifs contre le mouvement chiite au sud Liban.
1: Daniel Haïk depuis Jérusalem.
0: Et l'armée continue également ses opérations sur Gaza et a annoncé hier l'élimination d'Izzedine Al-Haddad.
1: Il était un des chefs de la branche armée du Hamas. Le terroriste a été tué avec sa femme et sa fille dans une frappe aérienne. Correspondance à Jérusalem, Pascal Zonshine.
3: L'aviation de Tsahal a tiré 10 missiles sur l'immeuble où résidait le chef terroriste dans le quartier de Rimal. Al-Haddad, qui avait été l'un des architectes de l'attaque du 7 octobre, se servait des otages comme bouclier humain, ainsi qu'en ont témoigné plusieurs rescapés. Les forces de sécurité israéliennes se tiennent prêtes à la possibilité d'actions de représailles de la part du Hamas. Et le Conseil de la paix mis en place dans le cadre du plan Trump pour Gaza est de plus en plus pessimiste sur les chances de faire avancer son plan de reconstruction de l'enclave côtière et n'exclut pas une reprise des hostilités entre Israël et le Hamas.
1: Pascal Zonshine, notre correspondante à Jérusalem.
0: Alors que les négociations patinent entre l'Iran et les États-Unis, le président Donald Trump a de nouveau mis en garde le régime.
1: Oui, il perd patience, je cite, ils ont intérêt à conclure un accord, sinon ils passeront un très mauvais moment, a déclaré le locataire de la Maison Blanche. Le CENTCOM indique de son côté que depuis le début du blocus dans le détroit d'Ormuz, environ 79 navires commerciaux ont été déviés, 4 immobilisés. Et côté iranien, la télévision du régime affirme que des pays européens ont entamé des négociations avec les gardiens de la révolution. Des navires en provenance de Chine, du Japon et du Pakistan auraient d'ailleurs déjà obtenu un droit de passage. Dans ce contexte, le ministre de l'Intérieur pakistanais a rencontré son homologue iranien pour évoquer les progrès dans les pourparlers irano-américains.
0: Le FBI a arrêté vendredi Mohamed Al-Saadi, présenté comme un dirigeant des brigades du Hezbollah irakienne.
1: Il est accusé d'avoir planifié au moins 18 attaques en Europe et 2 au Canada en représailles à l'offensive américano-israélienne contre l'Iran. Il aurait également transmis les localisations d'une synagogue à New York et de 2 institutions juives en Californie et en Arizona à un agent infiltré. L'homme est poursuivi pour complot terroriste, passible de la prison à vie.
0: Le gouvernement fédéral américain a requis la peine de mort contre Elias Rodriguez, l'auteur de la fusillade du musée juif de Washington le 21 mai 2025.
1: Fusillade qui avait notamment causé la mort de 2 employés de l'ambassade d'Israël, l'israélien Yaron Lischinsky et sa fiancée américaine Sarah Milgrim. Le terroriste avait justifié son geste en criant à la libération de la Palestine. Il est poursuivi pour homicide volontaire et crime motivé par la haine.
0: Et puis, une belle performance pour Israël qui arrive deuxième à l'Eurovision, Eleonore.
1: Et oui, le chanteur franco-israélien Noam Bétan arrive juste derrière la Bulgarie, grande gagnante de la soirée. En quittant la scène, Noam Bétan a lancé au public « Thank you, Europe, Toda Rabba, Ami Israël, Rai, soit le peuple vit, le peuple d'Israël vit en hébreu ». La soirée s'est déroulée dans un climat tendu. Des huées se sont fait entendre lors de sa prestation, ainsi que des drapeaux palestiniens qui ont été aperçus dans le public. 5 pays boycottaient le concours cette année pour protester contre la participation d'Israël en raison de la situation à Gaza.
0: Merci Léonore, vous restez avec nous. On vous retrouve à 8h15 pour un nouveau rappel des titres de l'actualité. Allez, la météo de ce dimanche 17 mai 2026. Ce matin, une perturbation arrive par l'Atlantique. Des pluies faibles et brunes s'installent sur le nord-ouest, tandis que le temps reste calme et très frais. À l'est, les températures sont basses, entre 3 et 10 degrés en moyenne. Actuellement, il fait 10 petits degrés à Paris, soit 3 degrés en dessous des normales saisonnières. Cet après-midi, les pluies et les averses progressent sur la moitié ouest et le centre du pays. À l'est et au sud, le temps reste sec. Le soleil domine sur le littoral méditerranéen. Accompagné d'un vent modéré, les températures se radoucissent. On attend 14 à 16 degrés sur la plupart des régions, jusqu'à 20 degrés autour de la Méditerranée. Au meilleur de la journée, on attend 15 degrés à Lille, Rennes, Orléans, Limoges et sous la pluie. Tout cela, 14 degrés à Cherbourg et Brest, 16 degrés à Paris, La Rochelle ou encore Biarritz, 17 degrés à Nantes et Dijon, 18 à Bordeaux, 19 à Toulouse, Lyon ou encore Nice et 21 petits degrés à Perpignan, Montpellier ou encore Marseille en Israël. Et oui, c'est là qu'il faut aller chercher le soleil, le ciel est bleu, il fera beau et chaud toute la journée sur l'ensemble du pays. Dans la capitale Jérusalem, les températures fluctuent entre 15 et 31 degrés au cours de la journée. Elles seront très chaudes l'après-midi. Au meilleur de la journée, on attend 30 degrés à Tel Aviv, 29 à Haïfa, 36 degrés à Beersheba et jusqu'à 37 degrés à Eilat.
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0: Merci d'avoir choisi Radio J pour vous réveiller ce dimanche matin. Et il est l'heure de faire place au sport avec notre passionnée spécialiste Anna Felous. Bonjour Anna.
7: Bonjour Kevin. Aujourd'hui, j'aimerais parler d'un sujet longtemps caché derrière les médailles, les records et les sourires de façade, la santé mentale dans le sport. Parce qu'on a souvent cette image du sportif comme une machine, quelqu'un de fort, quelqu'un qui encaisse, quelqu'un qui gagne finalement. Mais derrière les podiums, il y a aussi des crises d'angoisse, des dépressions, des burn-out et parfois une très très grande solitude. Et pendant très longtemps, dans le sport de haut niveau, parler de souffrance mentale, c'était presque interdit.
0: Et oui, Anna, on a longtemps associé la performance à l'idée de dureté mentale.
7: Exactement. Dans beaucoup de disciplines, on entend encore « serre les dents, ne montre pas tes faiblesses, le mental, ça se contrôle ». Résultat, des générations d'athlètes ont souffert en silence parce que avouer qu'on ne va pas bien, c'était risquer d'être vu comme faible ou pire, c'était perdre sa place. Et ce silence, cette omerta, parfois eut des conséquences dramatiques. Mais heureusement, depuis quelques années, il y a quelque chose qui change. Des sportifs mondialement connus ont commencé à parler. Et ça a eu un impact énorme. Simone Biles, par exemple, en 2021, aux Jeux Olympiques de Tokyo, on en a déjà parlé, c'est la superstar absolue de la gymnastique. Tout le monde attend qu'elle gagne absolument tout et qu'elle lead, qu'elle soit le leader de son équipe. Et pourtant, en plein milieu des Jeux, elle décide de se retirer de plusieurs épreuves. Le monde entier est choqué, évidemment. Certains la critiquent immédiatement. On parle d'abandon, d'abandonner ses coéquipières, de faiblesse même. Mais elle explique qu'elle souffre de twisties. C'est une perte totale de repères dans l'espace. En gymnastique, ça peut être extrêmement dangereux. Et c'est d'ailleurs quelque chose qui est très redouté par tout le monde. Et elle dit surtout une phrase qui a marqué beaucoup de gens. « Je dois protéger ma santé mentale ». Et là, la bascule est immédiate. Pour la première fois, une immense championne dit publiquement « Ma santé mentale passe avant les médailles ».
0: Et dans les sports collectifs aussi, les langues se délient, Anna.
7: Oui, complètement. En NBA, par exemple, Kevin Love a raconté sa crise de panique en plein match. Il explique qu'il croyait faire une crise cardiaque, puis en fait, il découvre qu'il souffre d'anxiété. Quelques jours plus tard, un autre joueur NBA, DeMar DeRozan, publie un message très simple sur les réseaux. Cette dépression me détruit. Et ce tweet va avoir un effet énorme, parce que en fait, finalement, ce sont des stars, des hommes ultra médiatisés, des symboles de puissance physique. Et donc, finalement, de masculinité. Et leurs paroles cassent un tabou. Oui, même les plus forts peuvent souffrir psychologiquement. Et puis, il y a des histoires un petit peu plus discrètes, mais tout aussi fortes. Madison Keys, par exemple, a souvent parlé de la pression permanente dans le tennis. La peur de décevoir, le regard du public. Le harcèlement sur les réseaux sociaux après une défaite, ça, de plus en plus, on en parle. Elle explique qu'elle a dû apprendre à séparer sa valeur humaine de ses résultats sportifs. Et ça paraît simple un peu, hein, comme ça. Mais en fait, quand toute votre vie tourne autour de la performance, perdre peut donner l'impression de ne plus exister. Parce qu'en fait, il faut comprendre une chose. Le sport de haut niveau crée une pression mentale immense. Il y a les attentes du public, des sponsors, des médias, des fédérations et parfois même des familles, surtout quand on est jeune. Et aujourd'hui, avec les réseaux sociaux, les sportifs sont jugés en permanence. Après une mauvaise performance, certains reçoivent des milliers de messages insultants, des menaces souvent. On applaudit les champions quand ils gagnent, mais on oublie souvent qu'ils restent des êtres humains.
0: Et Alain, est-ce que les choses changent concrètement dans le monde du sport ?
7: Oui, heureusement, de plus en plus d'équipes intègrent désormais des psychologues du sport. Les fédérations commencent à prendre le sujet au sérieux, pas encore suffisamment, mais c'est déjà le cas. Certains clubs mettent en place des cellules d'écoute et surtout la parole circule davantage entre athlètes. Avant, beaucoup pensaient « je suis seule à ressentir ça ». Aujourd'hui, entendre un champion parler d'anxiété ou de dépression peut aider énormément de jeunes sportifs parce que finalement, ça légitime leurs émotions. Il y a un changement important dans la définition même de la performance. Pendant longtemps, on considérait qu'un bon sportif devait tout sacrifier, dormir moins, souffrir plus, encaisser toujours. Maintenant, certains athlètes expliquent qu'on ne peut pas performer durablement sans équilibre mental. Dormir, couper, parler, voir un thérapeute, prendre du recul, ce ne sont plus des signes de faiblesse, ce sont des outils de performance. Et surtout, pour beaucoup, des outils de survie. Et finalement, cette révolution dépasse largement le sport. Parce qu'en voyant des champions parler de leur fragilité, beaucoup de gens se reconnaissent. Quand Simone Biles dit qu'elle ne va pas bien, quand Kevin Love parle d'anxiété, ils envoient un message au grand public. On peut être talentueux, admiré, performant et traverser malgré tout une souffrance mentale. Et surtout, demander de l'aide n'est pas un échec. Le sport a longtemps glorifié le silence et la résistance à tout prix, mais peut-être que finalement le vrai courage aujourd'hui, ce n'est plus seulement de continuer malgré la douleur, c'est aussi oser dire « je ne vais pas bien ». Et ça, pour beaucoup d'athlètes, c'est probablement la victoire la plus difficile et le combat le plus important de leur vie.
0: Merci Alain Fellous pour cette chronique sport. Et à dimanche prochain, je rappelle que toutes vos chroniques, toutes comme cette chronique sport, est à retrouver sur radioj.fr.
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0: 8h13 sur l'antenne de Radio J. Si vous nous rejoignez, nous allons à présent parler d'une néo-nazie britannique condamnée à 15 ans de prison pour une tentative de décapitation. Et oui, une affaire glaçante venue du Royaume-Uni. Une jeune femme de 19 ans, Alina Burns, a été condamnée ce vendredi à 15 ans de prison ferme par un tribunal de Bristol, assorti de 14 ans de mise à l'épreuve. On va vous resituer le contexte. Nous sommes en août 2025. Alors, âgée de 18 ans, cette adolescente obsédée par l'idéologie néo-nazie avait attaqué à la hache Mohamed Mahmoudi, un coiffeur kurde de 27 ans, devant son salon à Bedminster, dans le sud de Bristol. Elle lui avait porté un coup au niveau du cou, avant que la victime ne parvienne à lui arracher l'arme des mains. L'enquête a révélé une radicalisation extrême. Alina Burns exprimait ouvertement son désir de tuer tous les juifs et les musulmans de Grande-Bretagne. À son domicile, les policiers ont découvert Mein Kampf, les carnets de Turner, des notes sur la fabrication d'explosifs et des recherches sur l'Allemagne nazie et la suprématie juive. La veille de l'attaque, elle regardait des vidéos de marches SS et contactait des groupes d'extrême droite. La juge l'a qualifiée, je cite à nouveau, de délinquante dangereuse, profondément ancrée dans ses croyances. La motivation terroriste de l'acte a été bien évidemment retenue, même si l'adolescente a nié cette qualification. Un cas qui illustre la montée des radicalisations d'extrême droite chez de très jeunes individus au Royaume-Uni. Voilà. Si vous nous rejoignez sur Radio J, il est 8h15. Et voilà, il est 8h15. Et dans un petit instant sur Radio J, eh bien, c'est le rappel des titres avec Éléonore Claude.
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0: 8h15 sur Radio J, comme je vous le disais, c'est l'heure du rappel des titres avec Éléonore Claude. Bonjour Éléonore.
1: Bonjour Kevin, bonjour à tous. En dépit de la prolongation du cessez-le-feu de 45 jours décrété au sud du Liban, la situation reste très instable. Un officier israélien a été tué dans le sud du pays. Il s'agit du capitaine Maoz Israël Rekanati, âgé de 24 ans et originaire d'Itamar. L'homme a été tué vendredi au combat dans une frappe de drone du Hezbollah aux côtés de deux de ses camarades, eux blessés. Il commandait une section de la brigade Golani. C'est le 20e mort dans les rangs de Tsahal depuis le début de la guerre au Liban. L'armée israélienne continue également ses opérations à Gaza et a annoncé hier l'élimination d'Izzedine Al-Haddad. Il était un des chefs de la branche armée du Hamas. Le terroriste a été tué dans un immeuble avec sa femme et sa fille par une frappe aérienne. Il était notamment connu du Shin Bet pour avoir été l'un des principaux architectes des attaques du 7 octobre. Et puis enfin au Nigeria, le président Bola Tinubu a confirmé l'élimination du numéro 2 de l'organisation État islamique. Abu Bilal Al-Muhajir a été tué lors d'une opération conjointe menée avec les Américains.
0: Merci Éléonore. On vous retrouve à 8h30 pour un nouveau point complet sur l'actualité. Et comme tous les matins, il nous parle d'Israël. C'est bien évidemment la chronique Micro-Sion avec Xavier Nataf.
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0: 7 juin 1981, Israël déclenche une intervention militaire appelée l'opération Opéra. Pour la comprendre, il faut revenir en 1976, date à laquelle l'Irak avait acheté aux Irakiens un réacteur nucléaire de classe Osiris à la France. Celle-ci devait officiellement servir à des fins de recherche scientifique et non militaire, mais les Israéliens virent ce projet d'un mauvais œil, suspectant l'Irak de vouloir utiliser la centrale nucléaire dans le cadre de son programme clandestin d'armes de destruction massive, décidé dans les années 70. Pour empêcher l'Irak de devenir, le cas échéant, une puissance nucléaire, Israël lança l'opération Opéra dans le but de détruire la centrale avant qu'elle ne contienne des éléments radioactifs. L'intervention consista en une attaque aérienne qui détruisit le site et fit 11 morts, dont un ingénieur français. Selon le renseignement israélien, l'été 1981 serait la dernière chance d'opérer contre le réacteur sans provoquer de pollution radioactive, car à ce stade, le réacteur n'était pas opérationnel et n'était pas encore chargé de son combustible nucléaire. L'attaque aérienne fut menée par 8 F-16, escortés de 6 F-15C, qui décollèrent de la base aérienne d'Etzion. Ils effectuèrent un vol de 1600 km, passant par le sud de la Jordanie, puis le long de la frontière de l'Arabie Saoudite, à une altitude de 800 pieds, puis 150 pieds à l'intérieur de l'espace aérien irakien. Tous les pilotes larguèrent leurs bombes dans un intervalle de 5 secondes. Le retour se fit à haute altitude, à la limite des réserves de carburant. L'un des pilotes de F-16 israéliens était Ilan Ramon, qui mourut des années plus tard, en 2003, lors de la catastrophe de la navette spatiale Columbia.
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3: Le rabbin Chaim Nissenbaum pour un jour une mitzvah, c'est tout de suite. Bonjour Rav.
4: Bonjour à tous. Revenons à une de nos mitzvot essentielles que nous avons déjà analysées, les téphilines. On sait qu'on doit les mettre chaque jour, sauf le Shabbat et les jours de fête. On les met sur les bras et la tête. Tout est précis dans ce commandement. D'abord, on le met sur le bras le plus faible, précise-t-on, c'est-à-dire le gauche pour les droitiers, le droit pour les gauchers. Puis on fait 7 tours de cette lanière autour du bras. Arrêtons-nous là un instant. 7 tours, avons-nous dit. Pourquoi cette précision ? À ce sujet, les explications sont nombreuses. L'une d'elles est très significative. 7, c'est aussi le nombre des bénédictions du mariage que l'on prononce sous les dénuptiales afin d'unir l'homme et la femme. Étonnant, n'est-ce pas, de retrouver ici l'idée d'un mariage. Cette idée est d'ailleurs encore soulignée. En effet, après avoir donc fait ces 7 tours de lanière autour du bras, après avoir mis les téphilines de tête, et continuer de mettre celui du bras, voilà qu'il nous est commandé de faire encore 3 tours de lanière autour d'un doigt, le majeur. L'allusion est claire, il s'agit là encore d'un mariage, comme une alliance que l'on passerait au doigt. Dans notre tradition, Dieu est comparé au mari, alors que le peuple juif symbolise la femme. C'est bien ainsi de notre mariage avec Dieu qu'il s'agit, une union éternelle, définitive, entre le peuple juif et lui, une union que nous renouvelons chaque jour, justement par la mise des téphilines. Bonne journée à tous.
3: Et bonne journée à vous aussi, Rav. On vous retrouve tous les jours sur l'antenne de Radio J.
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3: Vous êtes bien sur Radio J, merci de votre fidélité. Il est l'heure de retrouver l'écrivain russo-ukrainien Vladimir Fedorovski au micro d'Eva Soto.
5: Tous les dimanches matins sur Radio G, on a rendez-vous avec Vladimir Fedorovski. Vladimir, bonjour.
6: Quel plaisir d'être avec vous aujourd'hui.
5: Merci d'être avec nous comme tous les dimanches matins. Vladimir Fedorovski, diplomate russo-ukrainien, l'un des artisans de la perestroïka, également auteur, auteur très prolifique. Votre dernier ouvrage, Trump, Poutine et Ivan, le terrible dialogue avec l'histoire, est paru aux éditions Balan. Et on a entamé avec vous cette série sur la littérature russe, quintessence de la civilisation. Nous avez-vous dit, on a parlé entre autres de Tolstoï, Pouchkine, de Gogol, et aujourd'hui on parle avec vous des poètes du siècle d'argent. Alors qui sont donc ces poètes du siècle d'argent et pourquoi en parler aujourd'hui, c'est important ?
6: C'est important, je vais vous dire pourquoi. Parce que tout d'abord, il y a deux périodes dans la civilisation russe. Il y a le siècle d'or, c'est Tolstoï, Dostoïevski, Pouchkine. Au fait, c'est le 19e siècle, la grande littérature russe qui a finalement apporté la Russie à l'Occident. Parce que s'il n'y avait pas de Tolstoï, Dostoïevski, et Pouchkine, et Lermontov, évidemment, la Russie aurait pu ne pas être connue en Occident de la même manière. Il y a un très grand écrivain français qui a contribué d'ailleurs à ça, qui a décrit ça, il s'appelait Vicomte de Vegué. Il était étonnant, c'est une leçon pour moi, parce que, vous savez, à l'époque, la Russie était diabolisée plus qu'aujourd'hui. C'est difficile de diaboliser la Russie plus qu'aujourd'hui, mais quand même, pendant la guerre de Sébastopol, c'est entre, disons, 52 jusqu'à 56 du 19e siècle, la Russie était diabolisée. Et après, il y avait un écrivain qui s'appelait Vicomte de Vegué, qui est allé à la chasse en Russie, et puis, qu'il voyait ? Il voyait ses copains aristocrates. C'était Tolstoï, c'était Turgenev. Et finalement, il a publié le livre que je vous conseille, ça s'appelle Le roman russe. Il décrit tout ce que je raconte. Et quelques années après, il y avait les affinités qui est là. Modestement, je tiens à utiliser ma comédie musicale, Romana Karenine, comme l'œuvre de ça. J'espère bien que ça va provoquer une réflexion. Parce que nous savons, aujourd'hui, pour être franc, nous sommes devant le choix très difficile. Soit on trouve un modus vivendi avec les Russes, pas avec Poutine, mais avec les Russes, soit on fait, on va vers la guerre mondiale, et dans ce cas-là, c'est la fin de l'humanité.
5: Pour revenir
6: au siècle d'argent, il y a deuxième chose que vous connaissez moins que Tolstoï et Dostoïevski. C'est pour ça que je voulais les évoquer. C'est le poète extraordinaire dans les réalités du début du XXe siècle. Je vous cite en frac Bloch, Tsvetaeva, Akhmatova, les noms russes que Mandelstam d'origine juive, extraordinaire de Maïakovski, tous ces gens-là qui ont créé un monde. Vous savez, ils sont nés. Un espace, vous savez, il n'y avait pas autour de 1910, et ils ont créé toute une culture, toute une esthétique assez extraordinaire. La quintessence de ça, c'est les ballets russes que vous connaissez avec l'esthétique. C'était les peintres aussi.
5: Il y a en germe là-dedans quelque chose de l'ordre du courant moderniste qui va se dessiner.
6: Évidemment. Ils ont transformé.
5: En quoi le modernisme finalement marquerait une rupture avec tout ce qu'on a parlé avant, qui était plus de l'ordre du romantisme, et qu'est-ce que ça nous dirait sur la période actuelle?
6: Je vais vous dire, ces gens-là, chacun a créé son propre monde, d'une manière extraordinaire, mais vous avez raison qu'ils ont essayé de s'éloigner de traditions classiques, et ils ont inventé chacun les choses. Vous savez, je reprends le poète qui est maintenant un tout petit peu oublié, mais qui reviendra tôt ou tard, Maïakovski. Sa démarche, c'est une radicalité totale comparable avec le surréalisme. Il a inventé tout un courant, mais chacun a inventé un courant. Vous comprenez, il y a toujours, dans l'époque, c'était les choses, c'était les futuristes et les acméistes.
5: Parce qu'il y a l'âge d'or de la littérature russe et l'âge d'argent, en fait, il est un peu différent. C'est une période d'écrivains un peu décadent.
6: Vous savez, je vais vous dire, le problème, c'est que c'est un épanouissement total de la Russie. D'ailleurs, la Russie fait partie à l'époque de l'Occident, mais l'âge d'argent de la littérature russe, c'est une chose assez dangereuse. On va en parler de ça, parce que finalement, ces gens-là ont été marqués par les idées de la gauche. Ils ont été très complaisants par rapport au courant révolutionnaire, et finalement, ça va préparer après, on peut pas, c'est d'où vient notre esprit de modernité par rapport aujourd'hui, vous comprenez?
5: On ne sait pas
6: comment ça tourne. Vous savez, c'est incertain. Nous vivons aujourd'hui le temps hyper incertain.
5: C'est pour ça.
6: Et cet esprit, pourquoi j'évoque ça avec vous, aujourd'hui, c'était des génies. Il reste, on dit que c'est simplement en Occident,
5: mais
6: évidemment, les initiés, les connaissent, mais c'est très difficile de vivre sans moi. Ils m'accompagnent. Toute ma vie, j'étais accompagné par ça, mais vous avez raison, ils ont réuni le modernisme, mais ils expriment le temps incertain qui est plus que jamais nous rattrape.
5: Il y a quelque chose aussi dans ces poètes du siècle d'argent qu'on pourrait évoquer, c'est que c'est pas que de la littérature. Ça veut dire ça se déverse aussi dans des courants comme les ballets russes. Ça, c'est quelque chose de débordant.
6: Débordant. Mais les ballets russes, encore une fois, c'est juste le titre des ballets russes. Dans la réalité, les ballets russes, qui étaient un fondateur, c'est Diaghilev, mais elle a inventé quelque chose qui reflétait du domaine du théâtre total, au fait. Mais il y a un aspect que vous soulignez avec beaucoup de justesse, Eva, je vais vous dire. Il y a une autre chose que dans ces gens-là. Dans ces gens-là, il n'y avait pas de distinction entre leur démarche littéraire et la vie, et leur vie. Au fait, tout était mélangé. J'aime décrire les coulisses des ballets russes parce que ici et là-bas, il y avait toutes ces histoires d'amour extraordinaires. Ils sont passés pratiquement sur les scènes. Prenez l'exemple de Picasso, qui était un personnage majeur, on dit ballet russe, majeur de ballet russe, son histoire d'amour avec Olga. Mais on peut en parler à l'infini, et chacun a laissé son propre monde, et ce monde me hante, parce que quand je suis désespéré, je récite les Russes, ils vivent avec ces gens-là. Moi, je vis avec ces gens-là, je récite la nuit, les poèmes de Tsvetaeva ou de par exemple Pasternak, finalement c'est aussi ça, ou Mandelstam, extraordinaire Mandelstam, un grand poète devant l'éternité. C'est pour ça que j'ai voulu vous évoquer élan vers l'éternité. Heureusement que ça nous a donné aussi les choses picturales, parce que il y a Chagall qui était marqué pour revenir à l'esprit juif, qui Chagall, qui peut-être peut nous sauver. Je vais vous dire d'une manière extraordinaire. Vous savez que le négociateur de ce conflit, il y a deux tendances, pour dire à New York. Il y a une tendance anti-russe, le russe est diable, c'était Blinken. Et il y a un négociateur de conflit, Witkoff, il s'appelle,
5: oui,
6: marqué par les Chagall, souvent, ou bien le gendre de Trump. Il fait régulièrement le pèlerinage dans le village de Chagall. Ils ont été marqués par ça.
5: Merci,
6: on a dit qu'on a vécu ensemble. Vous voyez, les va-et-vient permanents.
3: Bonjour et bienvenue sur Radio J. On est ensemble jusqu'à 9h. Nous sommes le dimanche 17 mai 2026. Tout de suite, l'essentiel de l'information. Dernières informations, c'est avec vous, Éléonore Claude, bonjour.
7: Bonjour Kevin, bonjour à tous. La situation au sud du Liban reste très instable en dépit du cessez-le-feu décrété de 45 jours de jeudi dernier. Le capitaine Maoz Israël Rekanati, 24 ans, originaire d'Itamar, a d'ailleurs été tué vendredi dans une frappe de drone du Hezbollah, alors qu'il commandait une section du 12e bataillon de la brigade Golani. À ses côtés, deux de ses camarades ont été blessés. Il est le 21e soldat tué depuis le début de la guerre au Liban. Et puis, les échanges se sont poursuivis cette nuit. Et ce matin, roquettes et obus de mortier ont été interceptés. Deux drones ont été abattus. Les alertes ont notamment retenti dans le nord du pays. Enfin, sur le plan diplomatique, le Liban mènerait des contacts intensifs avec Washington. Objectif, obtenir un cessez-le-feu global. L'armée israélienne continue également ses opérations à Gaza et a annoncé hier l'élimination d'Izzedine Al-Haddad. Il était un des chefs de la branche armée du Hamas. Le terroriste a été tué avec sa femme et sa fille dans une frappe aérienne ciblée. Il était notamment connu du Shin Bet pour avoir été l'un des principaux architectes des attaques du 7 octobre. Et au Nigeria, le président Bola Tinubu a confirmé l'élimination du numéro 2 de l'organisation État islamique. Abou Bilal al-Mouajir a été tué lors d'une opération conjointe menée avec les forces américaines, corroborant donc l'annonce faite par Donald Trump. C'est la première fois que le Nigeria revendique publiquement une opération antiterroriste d'une telle envergure aux côtés de Washington. Toujours dans le pays, au moins 42 élèves sont portés disparus dans l'état de Borno au nord-est après l'attaque d'une école par des militants islamistes hier. L'état de Borno est depuis des années le principal foyer de l'insurrection djihadiste de Boko Haram et de ses factions affiliées à l'état islamique. Et puis enfin, direction la Croisette, où le documentaire Sababa, les fabuleuses chroniques de Moshe Zaoui, a été présenté en marge du festival de Cannes. Le film suit un danseur et chanteur de 83 ans qui a documenté la montée de l'antisémitisme en France depuis le 7 octobre 2023 jusqu'au retour des otages. Sa sortie nationale est prévue le 7 octobre 2026, 3 ans jour pour jour après le massacre.
3: Merci Éléonore, vous restez avec nous, on vous retrouve tout au long de cette matinale.
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3: Radio J, il est 8h35. Chaque vendredi à 7h45, Paul Amar partage sur notre antenne son analyse de la semaine politique en France comme à l'international. Voici un extrait de sa chronique de vendredi dernier au micro d'Ilana Ferradian.
16: Merci d'être avec nous en direct en studio.
11: studio comme chaque vendredi. Alors on va commencer cette fois non pas par l'actualité internationale, bien qu'il y ait des choses à dire, mais par l'actualité en France. À Paris, des débordements ont eu lieu cette semaine, mercredi soir après la qualification en finale du PSG en Ligue des Champions. 23 policiers ont été légèrement blessés, 85 personnes interpellées, placées en garde à vue. Alors il y a eu des dégâts, notamment l'exposition de Yann Arthus-Bertrand qui a été saccagée en place de la Concorde. Et il a déclaré « Moi j'ai fait mai 68 et je sais qu'on peut être très con à 20 ans ». Alors est-ce que c'est comparable à mai 68 ce qui s'est passé cette semaine ?
16: Non.
11: Oui ?
16: Non. Mai 68, il y avait un objectif politique des jeunes, il y avait un contexte politique très précis qui n'a plus rien à voir avec le contexte d'aujourd'hui, à la fois national et
11: alors, quel contexte ?
16: International. Le contexte, c'est une violence débridée. Et c'est pas un hasard si le soir où Paris, le club, se qualifie pour la finale, Paris, la ville, se disqualifie. Une ville saccagée, souillée, dévastée par ces jeunes, ce sont des sauvages. Les jeunes de mai 68 n'étaient pas des sauvages. Ils étaient même très politisés. Ils savaient de quoi ils parlaient. On ne sait plus très bien ce qu'ils veulent, ces sauvages-là, qui éprouvent un plaisir extrêmement pervers à vouloir tout dévaster. Et le problème, c'est que ça n'est pas la première fois. Cela devient systématique. Le problème, c'est que le gouvernement le sait. Alors, il réagit en envoyant les forces de l'ordre, d'ailleurs très vite débordées, mais il n'agit pas en amont. C'est tout de même incroyable. Nous sommes aujourd'hui le 8 mai. Je suis venu en métro. La station Champs-Élysées était interdite d'accès pour protéger nos dirigeants qui vont pouvoir commémorer en toute sécurité. Pourquoi ne fait-on pas la même chose ? Pourquoi les soirs de finale, de demi-finale de foot, quand le PSG joue, ne ferme-t-on pas la Concorde, la place de la République, les Champs-Élysées ? Pourquoi ? Cela devient tout simplement incompréhensible.
11: Est-ce que ce ne serait pas un aveu de défaite, justement, de faire ça ?
16: Ça s'appelle de la prévention.
11: La prévention.
16: Ça s'appelle de la sécurité. Et du coup, précisément parce qu'on ne ferme rien, eh bien cette jeunesse-là, ces sauvages-là, nous font un bras d'honneur et font un bras d'honneur à l'État. Et pourquoi le font-ils ? Parce qu'ils sont impunis. Vous avez une police débordée et une justice défaillante. Ils sont arrêtés, ils sont placés en garde vue, ils sont jugés, mais aussitôt libérés.
11: Jordan Bardella, lui, le président du RN, dit qu'à chaque fête nationale, c'est comme ça que ça se passe. Justement, 14 juillet, on l'a vu donc victoire du PSG quand il y a un match de foot. C'est vraiment à chaque fête nationale. Pourquoi, selon vous, qu'est-ce qui cloche en fait ? Normalement, ça devrait être un moment joyeux et c'est moment de destruction.
16: Mais à chaque fête nationale, à chaque célébration de victoire, le PSG, pour une raison simple, c'est que le soir où nous on veut faire la fête, où on célèbre quelque chose, ils veulent transformer cette fête, ce rêve-là de qualification par exemple, tout simplement en cauchemar. Ils veulent nous pourrir la vie.
11: Puisqu'on parle de violence, après presque 5 jours de festivités, la Free Party organisée illégalement à Cornus a officiellement pris fin aussi cette semaine. Au total, 6 gendarmes ont été blessés, des festivaliers qui s'en sont pris aux forces de l'ordre en utilisant des tirs de mortier, des boules de pétanque, des cocktails Molotov, voitures béliers. Cette violence, c'est la même qui s'exerce à Paris ?
16: Alors il y a la violence des villes et il y a la violence des champs. Ce n'est pas la même jeunesse. Il y a une jeunesse des villes qui détruit absolument tout, et puis en faisant la fête, en riant, en filmant, en se faisant filmer, mais qui menace quand même les habitants. Et il y a cette jeunesse des champs qui détruit aussi, vous l'avez très bien dit, mais qui surtout s'auto-détruit. Et qui, à coup de substances, de drogue, d'alcool, va danser jusqu'au bout de la nuit. Il y a les sauvages des villes.

0: France. 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
1: Eh ben, transition parfaite justement pour parler de Jean-Luc Mélenchon, puisque l'actualité c'est aussi l'officialisation il y a quelques jours sur TF1 de la candidature à la présidentielle du patron de la France Insoumise, qui avait pourtant promis qu'il voulait être remplacé, qui avait cité notamment Mathilde Panot, Manuel Bompard. Il n'a trouvé personne à la hauteur pour lui succéder.
0: Mais si, lui.
1: Il s'est remplacé lui-même.
0: Mais bien sûr, lui seul peut remplacer Mélenchon.
1: Alors, qu'est-ce que vous inspire cette candidature?
0: Écoutez, moi, j'ai été surpris par les commentaires plutôt élogieux des journalistes, des éditorialistes qui ne sont pas mélenchonistes, hein, mais qui ont apprécié sa prestation. Ça me fait penser à... Alors, c'est vrai qu'il était très rond, patelin, rassurant, souriant. Vous savez, vous n'étiez pas né.
1: Oui.
0: Mais ça me fait penser à cette émission culte qui s'appelait « Bonne nuit les petits ». Avec Nicolas Pimprenel et...
1: Je connais quand même.
0: Et Nounours. Alors, tous les soirs, le marchand de sable passait et disait « Bonne nuit, les petits, fête de beaux rêves ». C'était Mélenchon, dimanche dernier, sur TF1, mais vous savez, au réveil, le Nounours Mélenchon.
1: Dr. Jekyll et Mr. Hyde.
0: Exactement, sortira très vite de ses griffes et on découvrira... Il restera tel qu'il est ou tel qu'il est devenu. Parce que Mélenchon, il faut pas l'oublier, il était laïque. Mais vraiment franc-maçon, il est devenu fou d'Allah. Il était Ratzok, il est devenu révolutionnaire. Il était partisan d'Israël, il est devenu pro-Hamas. Il était considéré comme un intellectuel, il est devenu propagandiste, adepte de l'inversion accusatoire. Les violences de mercredi, c'est la police qui tue. Le pogrom du 7 octobre, Israël l'a bien cherché. L'Iran agressé, pauvre Mollah. Voilà Mélenchon aujourd'hui, donc il ne faut pas être dupe.
1: Il s'adapte.
0: Bien sûr, mais il ne faut surtout pas être dupe de sa prestation de dimanche soir. Le Mélenchon, le vrai, réapparaîtra au cours de la campagne.
1: Alors on va aussi faire le point, évidemment, de ce qui se passe à l'étranger. Situation toujours extrêmement tendue, hein, Paul, entre l'Iran et les États-Unis. Donald Trump qui assure que le cessez-le-feu avec le régime reste en vigueur malgré de nouvelles frappes, on l'a vu hier soir dans le détroit d'Ormuz. Une petite tape amicale, un amour mutuel, a dit Trump. Donc trêve toujours active et pour parler toujours souhaitée par Donald Trump.
0: Oui. Donc il faut surtout pas... Il a qualifié quand même... cette escarmouche à coup de missile tout de même,
1: ouais.
0: De broutille.
1: Oui, c'est ça, une tape amicale.
0: Voilà, c'est tout Trump. Et d'ailleurs, les experts qui défilent sur le plateau télé sont à ce point, même s'ils le détestent, et parce qu'ils le détestent, sont à ce point fascinés par lui, aimantés par lui, qu'ils passent leur temps à décrypter chacun de ses mots. C'est une erreur. Vous savez, quand Trump parle, il faut couper le son. Et pour savoir ce qu'il se passe là-bas, il faut surtout observer les faits. Donc, vous l'avez dit, il tient la trêve. Ça, c'est une certitude. Il maintient le blocus des ports iraniens. Et ça, c'est très important. C'est la technique du nœud coulant qui asphyxie progressivement l'économie iranienne. Et pendant ce temps, il négocie, enfin, son entourage négocie. Il sait d'ailleurs, maintenant, on commence à le savoir, par les services de renseignement ou par la diaspora iranienne, qu'il y a des divergences entre les dirigeants iraniens. Alors moi, je ne vais pas les appeler les durs et les modérés, parce qu'il n'y a pas de modérés. Ils ont tous validé le massacre du peuple iranien. On va les appeler les ultra-durs, les gardiens de la révolution, qui ont la culture du martyr, qui sont prêts à mourir, et puis les pragmatiques, qui ont un petit instinct de survie. Le président iranien en fait partie. Et donc, il y a des divergences, et le point d'achoppement, c'est la question nucléaire. Et là, Trump ne cédera pas. Et je lui donne raison. Il a compris que l'Iran ne devait pas avoir la bombe nucléaire. Il ne cédera pas sur ce point.
1: Bah, l'Iran ne cédera pas non plus, peut-être.
0: Eh ben, ça veut dire que la guerre reprendra.
1: La guerre reprendra. On verra en tout cas les développements dans la région. Et puis, il y a aussi le Liban, évidemment.
2: C'était donc Paul Amar au micro d'Ilana Ferradian. 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
2: Comme chaque dimanche, nous avons le plaisir de retrouver Daniel Saada pour sa chronique. Bonjour Daniel.
4: Boker Tov Kevin.
2: Boker Tov Daniel. Alors Daniel, Israël a célébré cette semaine Yom Yerushalayim, le jour de Jérusalem qui marque le 59e anniversaire de la réunification de la capitale. À cette occasion, je crois Daniel que vous souhaitez ce matin partager avec nous quelques réflexions sur Jérusalem.
4: Eh bien, même un peu plus que des réflexions, cher Kevin. Jérusalem inspire en moi et en nous tous, je le crois, fierté, beauté, prestige, honneur, mais aussi la détermination de notre peuple qui assure désormais son destin libre sur les terres de Sion, comme nous le disons dans notre hymne national. Je ne pouvais pas aujourd'hui ne pas marquer cette célébration qui, chaque année, le 28 du mois de Iyar du calendrier

0: hébraïque nous permet de nous arrêter un instant sur la signification de la réunification de Jérusalem. Je crois inutile de rappeler à nos auditeurs combien Jérusalem compte pour le peuple juif, dont toute l'historiographie nous renvoie à toutes les époques, à ce lien si particulier, si spécial entre une ville et une nation. Convoitée et enviée par tant d'envahisseurs, conquise, détruite par tant d'assaillants, adorée et invoquée par tant de fidèles, vous le savez, seul le peuple juif dispose de tous ces lieux saints et sacrés uniquement à Jérusalem, pour laquelle nous avons prié pendant 2000 ans, rêvant de notre retour dans cette ville pour y forger notre destin national retrouvé. Mais l'ancien diplomate que je suis ne peut pas ne pas évoquer les aspects géopolitiques modernes qui ne cessent d'accompagner la question de Jérusalem. Alors je crois qu'il faut rappeler quelques faits élémentaires. Le plan de partition de la Palestine, adopté par l'ONU le 29 novembre 1947, vous le savez, la célèbre résolution 181, a été accepté par l'agent juive, qui faisait figure de gouvernement du Yishuv à l'époque, mais a été rejeté par le Haut Conseil arabe et par tous les autres pays arabes indépendants à l'époque. Ce plan avait prévu, outre le partage du territoire de la Palestine mandataire, un statut spécial pour Jérusalem. Je vais vous citer le texte de la résolution. La ville de Jérusalem sera constituée en corpus separatum sous un régime international spécial et sera administrée par les Nations Unies. Ce statut devra être réexaminé au terme d'une période de 10 ans dans le cadre notamment d'une consultation de ses habitants.
1: Et oui, Jérusalem ne devait donc appartenir à personne, Daniel, à aucun des deux futurs États que la résolution avait recommandé de créer, c'est cela ?
0: Non, Kevin, et c'est là le point le plus important. Nous savions que depuis le recensement ottoman de 1858, la majorité démographique de Jérusalem était juive. Nous ne craignons donc pas le référendum qui était prévu par cette résolution, car nous savions qu'au terme de la période de ce statut spécial, Jérusalem rejoindrait l'État juif que nous allions créer. C'est l'une des raisons du refus arabe de la guerre de 1948. Voilà pourquoi je considère comme aberrante la position de la communauté internationale qui refuse de reconnaître Jérusalem comme capitale d'Israël. Car refuser de reconnaître la souveraineté israélienne de Jérusalem revient à nier la légitimité de la résolution 181, pourtant source première du droit international sur ce conflit. Et comment ne pas évoquer les autres aberrations de la diplomatie occidentale et européenne? Je pense par exemple au refus d'accepter le moindre fait souverain israélien sur Jérusalem, ce qui a entraîné tous ces pays à placer leurs ambassades à Tel Aviv, mais à utiliser leur consulat à Jérusalem pour servir de quasi-ambassade auprès des Palestiniens. Je crois à cet égard que la France a battu tous les records du paradoxe et de l'hypocrisie en ayant transformé de facto son consulat à Jérusalem situé à Jérusalem-Ouest, je mets des guillemets, donc dans la partie a priori reconnue comme étant israélienne selon le narratif du Quai d'Orsay, comme étant l'ambassade de France auprès de l'État de Palestine que la France a reconnu en septembre dernier. Et puis il y a encore une aberration de taille, celle qui consiste à réclamer la partition de Jérusalem comme étape pour la paix au Proche-Orient. Souvenez-vous, la réunification de la ville de Berlin, la chute du mur de la honte qui avait meurtri et défiguré le continent européen pendant des décennies, a marqué la fin de la guerre froide et la paix retrouvée sur le continent européen. Mais ces mêmes Européens voudraient que nous érigions un mur de la honte à Jérusalem. Ils voudraient que nous mettions des murailles et des barbelés pour être le symbole de la paix et de la réconciliation. Quelle hypocrisie ! Qu'il est donc tant difficile pour le monde d'accepter que le peuple juif soit enfin souverain dans sa capitale éternelle.
1: Merci Daniel Saada pour cette magnifique chronique. Je rappelle que vous êtes ancien ambassadeur d'Israël en France. Eh bien, bonne journée à vous, bon dimanche et à la semaine prochaine.
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1: Vous êtes bien sur Radio J, merci de votre fidélité. Comme chaque matin, avant la fin du 6-9, eh bien on se quitte avec, voilà, il est là ce petit jingle que vous aimez tant et qu'on aime tant, bien évidemment. Ça annonce la chronique du docteur Serge Raphaël. Bonjour Serge.
3: Bonjour Kevin.
1: Alors Serge, vous souhaitiez aujourd'hui évoquer ce dimanche matin la neuro et la psychonutrition qui prennent une place grandissante en psychiatrie et plus globalement dans les recommandations médicales.
3: En effet, Kevin, l'impact de l'alimentation sur le fonctionnement du cerveau et des comportements et l'intérêt qu'elle pourrait avoir, ou plutôt qu'elle a, dans la santé mentale est de plus en plus évident. Bien choisie, elle permet de préserver l'équilibre psychologique, améliorer les troubles de l'humeur et peut-être du comportement, optimiser les performances intellectuelles, retarder le déclin cognitif. Cette démarche longtemps marginale tend à se développer, de plus en plus d'études et de publications lui sont consacrées. Une formation existe à présent pour les professionnels de santé.
1: J'imagine, Serge, que vous allez nous parler du régime méditerranéen.
3: Évidemment, Kevin, nous savons maintenant, avec un niveau de preuve élevé, l'importance de l'alimentation de type méditerranéenne et certains compléments nutritionnels sur notre bien-être physique et mental. Toutes les études convergent pour affirmer que ce mode d'alimentation est optimal pour les capacités de notre cerveau et par conséquent notre santé mentale. D'une façon générale, sans entrer dans le détail que nos auditeurs connaissent bien puisque j'y reviens régulièrement, la diète méditerranéenne comprend la consommation quotidienne de fruits et légumes, de grains entiers, de légumineuses, haricots, lentilles, pois chiches, d'huile de colza et d'olive, la consommation plus occasionnelle de poissons et de viande, deux portions de chaque par semaine, et qu'il est bon d'éviter les aliments pro-inflammatoires, dont les aliments ultra transformés, puisqu'une augmentation de 10% de leurs apports fait monter de 20% le risque de dépression.
1: Vous pouvez peut-être, Serge, nous dire un mot des oméga-3, surtout connus pour leurs vertus cardiovasculaires.
3: Oui, de nombreuses études confirment également leurs effets bénéfiques sur le cerveau. Composant majeur des membranes cellulaires et donc des neurones, ils favorisent leur genèse, réduisent l'inflammation, améliorent la plasticité cérébrale et donc la communication interneuronale, régulent l'humeur, protégeraient du risque de maladies neuro-évolutives. Je suis toujours très prudent sur ce type d'affirmation qui demande des preuves scientifiques. Les doses efficaces, 1 à 2 grammes par jour d'EPA, hein, majuscule, et de DHA, aussi en majuscule, je vous épargne les noms chimiques de ces deux acides gras, doivent toutefois être bien supérieurs aux recommandations officielles de 250 mg de chaque par jour. Attention, car de nombreux mélanges de parapharmacie en contiennent, mais en quantité insuffisante pour une efficacité thérapeutique.
1: Des vitamines joueraient également un rôle ici, hein, Serge.
3: En effet, Kevin, les vitamines du groupe B, surtout la B6 et la B9, participent à la synthèse des neurotransmetteurs comme la dopamine et la sérotonine. La vitamine D, qui est surtout connue pour son action sur l'os, joue également sur la cognition, l'analyse des situations, l'attention, les fonctions exécutives, le langage, la mémoire, le raisonnement, la perception. Les vitamines A et E, antioxydantes, protègent la structure cérébrale des attaques des radicaux libres. Toutes ces vitamines ensemble participent au maintien d'un cerveau actif et résilient.
1: Des oligo-éléments sont intéressants, Serge ?
3: Du magnésium, évidemment, mais également le zinc, qui intervient sur plusieurs dizaines de réactions utiles ou indispensables à la bonne marche de l'organisme. Des études récentes ont en effet retrouvé des taux bas chez des personnes déprimées et à l'inverse, les effets positifs de sa supplémentation, surtout après 40 ans.
1: On évoque également l'importance de microbiote sur l'humeur.
3: Oui, vous avez raison, Kevin. Les probiotiques aident à rétablir l'équilibre de la flore intestinale, mais ils améliorent également les symptômes dépressifs, le stress, l'anxiété, ce qu'on avait initialement observé sur des souris dont on modifiait l'humeur et le comportement en intervertissant leur microbiote. Des études sont actuellement en cours pour choisir là où les souches les plus efficaces.
1: Les protéines sont également extrêmement importantes.
3: Oui, bien sûr, car elle renferme, entre autres, certains précurseurs des neurotransmetteurs, comme le tryptophane ou la tyrosine. Je rappelle que l'homme est omnivore et doit manger autant de protéines animales que végétales. Nous savons d'ailleurs, au travers d'études récentes, qu'une alimentation protéinée est préférable pour les troubles de l'humeur et du comportement à un régime vegan, et que ce dernier, trop carencé, est évidemment déconseillé chez les plus jeunes.
1: En conclusion, Serge ?
3: Confirmant ce qu'écrivait Proust à propos du rôle d'une pâtisserie bien connue sur les pensées et l'humeur, la psycho et la neuronutrition confirment indiscutablement leur importance grandissante pour notre santé physique et mentale. Bon dimanche, mon cher Kevin.
1: Bon dimanche également, docteur Serge Raphaël. Bon dimanche, Serge. Et bien sûr, vous pourrez retrouver à 10h Serge et Nicolas Raphaël, père et fils, dans leur magazine Santé. Et ils ont pour invité aujourd'hui le docteur Patrick Legout, rhumatologue, et sa fille Mathilde Legout-Athias, pour un ouvrage écrit à quatre mains, Arthrose, Arthrite, vaincre la douleur par le mouvement.
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1: Vous êtes bien sur Radio J, si vous nous rejoignez, oui, la matinale touche à sa fin, mais la journée continue sur Radio J, donc on reste branché à suivre Frédéric Aziza avec les enfants de la République. Son invité aujourd'hui, Delphine Girard, porte-parole du réseau d'enseignants Vigilance Collège Lycée, est auteur et auteur du livre Madame, vous n'avez pas le droit, publié aux éditions Jean-Claude Lattès. Et puis cet après-midi également, toujours Frédéric Aziza dans le forum Radio J, le rendez-vous hebdomadaire de Frédéric Aziza. Son invité aujourd'hui, David Amiel, le ministre de l'Action et des Comptes Publics. Voilà pour les rendez-vous sur Radio J. Quant à moi, je vous donne rendez-vous dimanche prochain pour un nouveau 6-9 week-end. On se quitte en musique, évidemment, et oui, avec les numéros 2, la chanson numéro 2 de l'Eurovision 2026, Michel.

0: 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Il est 9h.
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0: Vive à vous.
1: Bonjour Claude.
2: Bonjour Sacha, bonjour tout le monde, bonjour à tous et bienvenue sur votre fréquence, la fréquence de la communauté juive, Radio JM, que ne ferait-on sans toi? Oh, si je t'oublie, Radio JM, si je t'oublie, Jérusalem, c'est presque la même chose, tellement il est important d'avoir une radio au service de sa communauté. Et aujourd'hui, nous sommes le 17 mai, une émission un peu particulière que je réalise en direct, à distance, avec l'aide de nos amis Sacha et Joseph, pour que vous puissiez avoir la continuité de ce langage que nous entretenons avec vous tous les dimanches. Eh bien, depuis Vitrolles, où je participe à l'Assemblée Générale de notre synagogue, je viens me rapprocher de vous, vous dire que l'émission va vous être présentée comme en son habitude. Vous aurez des interventions particulières. Donc, je vais intervenir plusieurs fois sur des trucs qui vont vous surprendre et vous être très agréables. Et puis, à 11h30, le direct de Jérusalem avec le docteur Daniel Guggenheim qui parlera d'actualité et surtout de l'actualité économique en Israël. Il parlera du shekel, de la force du shekel en ce moment. À midi, nous irons rejoindre Cathy Bisraor pour, bien sûr, le direct d'information depuis Jérusalem. Et entre-temps, des interventions, l'initiative du président des États-Unis, Donald Trump, pour un Shabbat mondial hier et avant-hier. Nous parlerons aussi de certains aspects politiques. Vous écouterez la réaction de l'équipe de l'Albanie à l'Eurovision hier soir, l'équipe de l'Albanie qui s'est portée aux côtés d'Israël, un État musulman qu'est l'Albanie. Vous verrez, c'est à 11h15 que vous entendrez cette intervention. Bien voilà, il y a vraiment de quoi faire et rien ne changera au cours de votre émission. Sacha vous proposera des moments musicaux habituels avec des aspects plus ou moins entraînants, mais surtout avec la présence de l'âme juive qui est dans cette radio, Radio JM, que nous avons l'honneur, le bonheur et le plaisir d'animer pour vous. Avant de vous quitter et de vous laisser aux soins de Monsieur Sacha, je voudrais saluer d'abord tous nos amis. Coucou Annie, qui aujourd'hui est chez elle, au lieu d'aller à côté de son mari pour assister à l'Assemblée Générale de notre synagogue, et puis d'autres aussi. Et puis un coucou à Janie, qui aujourd'hui a une mission, si elle arrête de se gratter. Et oui, les allergies, il y en a de plus en plus. Et quand on se soigne pas, et ben on est toujours fatigué. En tout cas, on l'embrasse très très fort, on vous embrasse tous et tout très fort. Je ne saurais commencer l'émission sans rendre hommage à quelqu'un que j'aimais beaucoup, que j'ai perdu, que nous avons perdu, que j'appelais mon fils. C'était Franck Hayat. Franck Hayat, Zichrono Livracha, après un mois de galère, a quitté ce monde pour rejoindre son papa, Roger Hayat, toujours imité, jamais égalé. Il a rejoint au Gan Eden en compagnie du Rav, en compagnie de Sonia, en compagnie de tous ceux qu'il aimait et qui le lui rendaient si bien. Franck, tu vas nous manquer, surtout pour tes insolences, surtout pour tes lunettes exceptionnelles. Et puis avec Albert, puisque nous étions les plus proches de toi quand nous étions ensemble chez ta maman, tous les dimanches, après la radio, eh bien tu vas nous manquer. Mais nous savons que tu es là et nous souhaitons une seule chose, c'est que Daou, tu arrives à donner beaucoup de courage à Nicole, ta maman, au nom de nous tous, avec Émile, avec Véronique, avec Mathieu, avec Clémentine, etc. Beaucoup de courage à Nicole, avec bien entendu Daniel, avec Viviane, et tous ceux que je ne cite pas parce que les noms ne sont pas forcément tous dans ma tête. En tout cas, ne la lâchons pas, soyons auprès d'elle et donnons-lui le mérite de tenir le coup, parce que nous avons besoin d'elle, surtout moi, hein, le dimanche, parce que sans le whisky du dimanche après la radio, c'est plus d'âme à âme. Voilà, et pour l'hommage que je veux rendre à Franck, Eh bien, j'ai choisi un morceau qu'il a beaucoup aimé. Il était dans son lit d'hôpital, et avec sa maman, nous étions à ses côtés. Il était un peu dans l'espace, dirons-nous. Et c'était un homme de musique, et surtout du jazz. Et il animait une émission à l'époque à Radio JM de jazz, et je remercie d'ailleurs notre ami Jean-Jacques Zenou, le président de Radio JM, d'avoir assisté tant à la veillée que à l'animation, d'avoir eu cette reconnaissance pour notre ami Franck. Et le morceau que j'ai choisi, il était un original de Chris Barber, c'était l'époque de Louis Armstrong et tous ces grands trompettistes. Et Chris Barber interprétait un morceau exceptionnel qui s'appelait « À cheval ». Et ce morceau a été interprété au saxo par un jeune garçon que vous avez connu, puisque je vous ai proposé ce morceau il y a quelques semaines, qui s'appelle Ulysse Chebassier Buffet de Paz. Alors Franck, pendant que ce morceau passait dans ta chambre d'hôpital, tu battais le rythme avec tes doigts sur les doigts de ta maman qui était à côté de toi. Que Dieu t'accueille, que Hachem te protège, et merci pour tout. À cheval, interprété par Ulysse. À tout à l'heure tout le monde, à tout à l'heure, et puis passez une bonne matinée sur la fréquence de Radio JM. Au revoir.

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Nous allons maintenant faire un petit intermède et parler de Jérusalem. Si je t'oublie, ô Jérusalem. Vous savez que depuis jeudi soir, 14 et vendredi 15 mai dernier, nous avons célébré Yom Yerushalayim, le jour de Jérusalem, qui est le jour anniversaire de la libération et de l'unification de la ville sous souveraineté juive, survenue pendant la guerre des six jours en juin 1967. C'est le 23 mars 1988 que la Knesset, le Parlement israélien, a adopté la loi de Yom Yerushalayim, faisant de cette journée une fête nationale le 28 Iyar. Un poète a écrit une prose sur Jérusalem. Je vais vous l'offrir. Nous allons nous l'offrir en fait. Yerushalayim, lors de ton sang, lors de ton nom, ne cesse de clamer constamment, infiniment, le cantique sublime, merveilleux et majestueux de la foi précieuse en Dieu. Tes rocs et rochers, tes oliviers, ta terre, tes vallées, monts et limons, ainsi que ton mur, pétri de supplications, de lamentations, d'espoir et de joie, vibre, palpite, palpite et vibre au son de la prière, au son de l'espérance, au son de la foi, notre foi. Perfection de ton nom, à la rigueur altière et redoutable, messianique et universelle, la souffrance et la liberté célèbrent ton identité, élu de Dieu dans nos cœurs. Cœur, noyau de l'éternité, ta signature, ton sceau, son royauté, en exaltant la vérité. Joyeux écrin de Dieu, ton nom d'or et de lumière et d'or, resplendit éternellement sûr et dans l'univers à jamais extasié. Cité intemporelle, davidique, tant aimée, où le roi Salomon entonnait avec flamboiement « Alléluia ». Poésie sur Jérusalem, poésie en prose. Eh bien voilà, nous allons retrouver la musique. On y va ? C'est parti.

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0: Et si nous parlions de la Maison Blanche ? Eh oui, quand la Maison Blanche parle de Shabbat, forcément, cela attire notre attention. Dans le cadre des 250 ans des États-Unis, le président Donald Trump a appelé les Juifs américains à observer un national Shabbat, du vendredi soir 15 mai au samedi soir 16 mai. Selon Trump, le Shabbat national sera un temps de repos et de gratitude envers Dieu. « Nous chérissons le rôle des Juifs dans l'histoire de notre nation », a-t-il déclaré dans un communiqué officiel. Enfin, ce Shabbat national apparaît comme un message adressé à l'international. Il réaffirme la proximité entre les États-Unis et Israël, deux nations liées par des valeurs communes, de liberté et de foi, mais aussi régulièrement ciblées par des critiques. Entre gestes symboliques, affirmations identitaires et outils politiques, cette initiative illustre une nouvelle manière de conjuguer puissance et spiritualité dans le récit américain contemporain. Et nous, on se dit que c'est peut-être l'occasion parfaite de rappeler une vérité toute simple. Shabbat n'est pas seulement une pause dans la semaine. C'est un cadeau immense que le peuple juif porte depuis des millénaires. Alors, ce Shabbat, vous avez répondu présent ?
1: Hey, c'est toi, Smoska ?
2: Ouais, ah ouais, c'est moi, ouais. Toi, t'es Francky Perret, c'est ça ?
1: Ouais.
2: On m'a parlé de toi ?
1: Ouais, moi, on m'a dit que tu rappais.
2: Ouais, ouais, je rappe, ouais.
1: Et t'habites dans le 16 ?
2: Ouais, j'habite dans le 16.
1: Et on rappe dans le 16.
2: On rappe dur dans le 16.
1: Et t'es chômeur Shabbat, frère ?
2: Non, du tout.
1: On peut travailler sur ça.
2: Ouais, on va voir.
1: Dans ce sens, frère.
2: Ok.
1: Allez, pose avec moi.

Et si nous parlions de l'Eurovision, la 70e édition? Mais il faut retenir une chose, la Bulgarie a gagné, bravo. Cela évitera à Israël des complications à préparer l'Eurovision 2027 si elle avait gagné avec les temps qui courent. Mais je souhaitais vous faire partager la réaction d'une délégation, la délégation albanaise. La délégation albanaise à l'Eurovision a dit une phrase que tout juif doit lire. Je souhaite qu'Israël gagne et mette un doigt dans l'œil de tous les antisémites. La délégation albanaise à l'Eurovision a dit cette phrase. Il y a des moments où tu lis quelque chose et que tu ne crois pas que c'est réel. Alors que toute l'Europe est contre Israël, alors que tous les pays menacent de se retirer de l'Eurovision si Israël y participe. Alors que les manifestants anti-Israël brûlent des drapeaux bleus et blancs, de Madrid à Amsterdam, j'aimerais qu'Israël gagne l'Eurovision. J'aimerais que Israël gagne l'Eurovision et mette un doigt dans l'œil de tous les antisémites. Lis ça encore une fois. Albanie, un petit pays musulman dans les Balkans, en train de dire à Israël, nous voulons que vous gagniez. Dire à toute l'Europe que vous avez tort, les antisémites, nous ne sommes pas avec vous. Et ceci a un lien historique qu'il est important de comprendre. Parce que l'Albanie est le seul pays d'Europe qui a eu plus de juifs après l'Holocauste qu'avant. Lisez les chiffres. À la veille de la Seconde Guerre mondiale, il y avait 200 juifs en Albanie. À la fin de la guerre, il y en avait presque 2000, parce qu'ils nous ont sauvés. Village après village, famille après famille, les Albanais ont caché les juifs dans leurs maisons sous le nez des nazis. Nous avons risqué leur vie, la vie de leurs enfants, sans rien demander en retour. Parce que les Albanais, ont un code moral appelé Bassa. Pour protéger l'invité, aussi au prix de notre vie. Et c'est ce qu'ils ont fait. Et maintenant, 80 ans plus tard, quand toute l'Europe essaie de nous disqualifier, une minorité d'Européennes, des racistes antisémites comme le Premier ministre espagnol, et de nous isoler, les Albanais viennent et nous disent « Nous sommes avec vous, sans excuse, on ne pense pas à ce qu'ils perdent. » Aucune considération politique. C'est la victoire d'Israël quand des pays comme ceux-ci sont avec vous. Et c'est pourquoi, malgré toute la douleur, malgré tous les boycotts, malgré toute la haine, nous ne sommes pas seuls. Il y a encore beaucoup d'Albanais dans le monde, des gens qui connaissent la vérité, des gens qui ne cèdent pas aux voix des cris du mensonge, des gens qui se souviennent de ce qui est juste et de ce qui ne l'est pas. Si chère Albanie, on te voit, nous nous souvenons de notre histoire ensemble et vous devez savoir que si Israël remporte vraiment l'Eurovision cette année, la moitié de son drapeau sera pour vous. Merci, merci. Et à tous ceux qui essaient de nous boycotter, de nous isoler, avez-vous entendu de l'Albanie? Qu'avez-vous entendu de l'Albanie? Écoutez bien. Parce que c'est à quoi ressemble une vraie boussole, avec Israël en direct. Il y a ceux qui nous aiment, même dans les nuits les plus sombres. Donnez un like de merci à l'Albanie. Partagez cette histoire pour que tout Israël, pour que tous les Juifs dans le monde sachent que nos vrais frères, qui sont nos vrais frères, et rejoignez la communauté la plus aimante d'Israël. C'est un document, c'est une réaction qui a eu lieu avant le déroulement de l'Eurovision hier soir. Alors, Albanie, merci. Et qu'Hachem protège tous ceux qui, comme l'Albanie, comme la délégation albanaise, sauront dire un jour à tous les antisémites, je souhaite qu'Israël gagne à tout point de vue et mette un doigt dans l'œil de tous les antisémites. Et nous offrons ce message à toute la direction et à tous les membres de LFI.

0: Hello, nous voilà arrivés à l'heure que vous attendez tous de plus en plus chaque dimanche, l'heure de l'intervention de notre ami le docteur en économie Daniel Guggenheim. Daniel Guggenheim, en direct de Jérusalem, va parler maintenant de ce que risque d'être pour l'économie d'Israël la force actuelle du shekel. Ben Daniel, on compte sur toi. Alors on te cède la parole et on t'écoute avec beaucoup d'attention.
1: Oui, bonjour, merci, Shavua Tov. Donc, vous posez en fait la question, une des questions clés de ce qui se passe en Israël. Je dirais la racine, comme on dit en hébreu, Shoresh, vraiment l'essence même de l'économie israélienne. Alors, dans votre introduction, il y a deux choses. Cours du shekel, qui est fort, et vitalité de l'économie israélienne, comment on arrive à joindre les deux bouts ensemble. Alors, comme je le fais toujours, pour pouvoir donner une réponse satisfaisante à cette question, d'abord j'aime bien les faits, exposer les chiffres. Où on en est, point de vue du shekel, par rapport aux monnaies principales qui nous intéressent. Alors, par rapport à l'euro, c'est au moment où je vous parle, est à peu près 3 shekels 39, c'est-à-dire un peu en dessous de 3,40. Si on se rappelle, il y a quelques mois de ça, pendant la guerre, l'euro était même arrivé jusqu'à 4 shekels 30. Vous vous rendez compte comment les chiffres sont impressionnants de volatilité sur les devises, et particulièrement par rapport au shekel. Maintenant, pour dire la vérité à nos auditeurs, qui compte beaucoup en Israël, là, il regarde plus que l'euro, il regarde le dollar. Et le dollar est un petit peu remonté en fin de semaine, il a un tout petit peu plus que 2 shekels 90, mais il fut aussi pas loin de 4 shekels pendant la guerre, et donc c'est également un chemin impressionnant, et même plus fort, la baisse encore plus forte que ce qu'il y a eu sur l'euro, bien entendu, parce que Trump voulait un dollar pas trop fort pour pouvoir rétablir justement l'excédent commercial aux États-Unis, la balance commerciale très déficitaire, notamment par rapport à la Chine, comme on en a beaucoup parlé cette semaine. Effectivement, normalement, une monnaie qui est forte peut être un frein à la vitalité de la croissance d'un pays. Et c'est pour ça, souvent, que certains gouvernements procède à une dévaluation ou bien font des taux d'intérêt faibles pour justement pousser les exportations et ne pas être trop déficitaire point de vue du déficit commercial. Donc, ça c'est le premier point, force effectivement très importante du shekel en ce moment et beaucoup d'économistes pensent en Israël, on expliquera pourquoi d'ailleurs dans notre exposé ici, que cela va continuer et que le shekel restera fort. Alors, en vérité, moi, je dirais que la réponse à cette question-là se trouve dans le rapport qui a été fait par la société de notation S&P. La société S&P note les pays, il y en a 3 qui font ça dans le monde, et elle fait donc un rapport sur les pays pour justement indiquer aux investisseurs du monde entier la possibilité de ce pays de pouvoir rembourser les dettes qu'il a fait, puisque les grandes, comme j'ai dit, avec tout ça dans le monde entier, notamment les caisses de retraite, c'est très important pour eux de voir la solvabilité d'un pays. Et dans son rapport, il dit la chose suivante, en vérité, je me suis trompé jusqu'à maintenant, c'est un rapport qui a été publié à la fin de la semaine dernière, le 8 mai d'ailleurs, en disant, je n'avais pas bien compris l'économie israélienne, et j'avais parlé peut-être pendant la guerre, de dégrader sa note. Et maintenant, je vous dis, je pense qu'elle va rester stable. En fait, il dit un mot, il dit, j'ai compris l'inconnu de l'équation de l'économie israélienne, c'est la force de ses habitants. Voilà le titre qu'il a voulu donner à son rapport pour justement faire son mea culpa et expliquer pourquoi il n'avait pas compris jusque maintenant ce qui se passait. Et il donne des chiffres, comme doit le faire une entreprise de ce genre, pour prouver d'abord la vitalité de l'économie israélienne. Et regardez, Israël a une balance de paiement qui est positive. d'Israël a, dans les banques, dans la Banque d'Israël, il y a 230 milliards de réserves en dollars, en valeur dollars. Et ça représente plus d'une fois et demie toute la dette qu'Israël doit, et ça représente 30% de son produit intérieur brut. Donc, c'est très important, et ça prouve qu'Israël n'a pas de problème de solvabilité. Et, bien entendu, ici, la bourse, qui est très, très vivante et forte, je me demande si ce n'est pas la bourse qui a tout augmenté depuis la période des pipères, ou depuis le début de l'année aussi, et ça fait que, effectivement, les gens des investisseurs du monde entier vont vers la bourse israélienne. Cela aussi, ils en parlent beaucoup, de la haute technologie israélienne qui se vend partout et qui amène beaucoup d'argent en Israël lorsqu'une entreprise israélienne se vend à l'étranger. Et ils disent, en fait, que cela aussi augmente et fait la force du shekel, et du fait que c'est la haute technologie, ça ne joue pas tellement sur la vitalité d'économie, car Israël est tellement loin d'un point de vue concurrentiel par rapport aux produits où il vend dans le monde. Il emploie même le terme, il arrive toujours à trouver des nouveaux chemins d'exportation. Il parle aussi, ce rapport, du gaz. Israël a énormément, comme on le sait, du gaz. Il est exportatrice de gaz. Il a même vendu récemment du kérosène aux Allemands. Et donc, il n'a pas problème d'énergie. On fait d'autres transformations. On apporte un peu de pétrole. Mais justement, on voit que l'augmentation massive qu'il y a eu sur les prix du pétrole n'a pas tellement gêné Israël, qui a augmenté, comme on le sait, on est maintenant à 110 dollars. Ça représente une augmentation de plus de 50% depuis le début de l'année. Et pour Israël, ça a moins gêné dans les pays européens. On a eu maintenant les chiffres de avril. L'inflation a augmenté de 1,1%, alors que le mois dernier, c'était 0,4%. Et on regarde ce qui se passe en France. Ça a été le double. Ça a été plus de 2%. Chose très importante d'ailleurs, si on parle de vitalité et de force d'un pays, c'est la chose suivante. Il y a eu quelque chose qui s'est passé cette semaine sur les obligations en France, que le taux des obligations de l'État français sur 10 ans, ce qui prouve d'ailleurs la force d'un pays, est passé à près de 4%, alors qu'il y a 10 ans, quand Macron est arrivé, était autour de 0. Pourquoi je parle de ça? En Israël, ce même taux des obligations de l'État d'Israël à 10 ans en shekel, ils sont à 3,9%. C'est-à-dire qu'Israël emprunte moins cher que la France à l'extérieur. Dégradation très, très importante de la France. Et au contraire, malgré la force du shekel, comme je l'ai dit, très, très bonne appréciation de la solvabilité de l'État d'Israël. Maintenant, réfléchissons-nous aussi de nous-mêmes, en dehors même de ce rapport-là, qu'est-ce qu'il peut y avoir, pourquoi ça a aussi un certain effet intéressant sur l'économie israélienne, la force du shekel. Tout le monde sait qu'il y a un des problèmes de l'État d'Israël, c'est sa cherté de la vie. Et je dirais en particulièrement, les auditeurs seulement l'approuveront, la cherté des prix des appartements, que ce soit au niveau de l'acquisition ou que ce soit au niveau de la location. Et c'est un problème pour les Israéliens. Et en fait, ce qui se passait, c'est que les extérieurs, les investisseurs étrangers, investissaient beaucoup, achetaient beaucoup dans des appartements. Et en plus de les louer. Mais maintenant, vu la force du shekel par rapport au dollar ou par rapport à l'euro, fait que pour les investisseurs étrangers, ça sera plus dur d'acheter. Et donc, on peut penser que pour la population israélienne, là aussi, il y a un effet vertueux du fait que peut-être ça jouera sur l'augmentation des prix de l'immobilier. Et c'est pour ça que je dirais que le 25 mai, donc à la fin du mois, la directeur de la Banque d'Israël doit prendre une décision stratégique de savoir si oui ou non il va baisser son taux d'intérêt. On pensait jusqu'à maintenant, jusqu'à l'indice qu'on a eu quand même de 1,1%, que le directeur de la Banque d'Israël baisserait son taux parce qu'il a d'abord une pression et puis on dit voilà, le chèque est fort, aide les exportateurs, etc. Et bien maintenant, on pense que peut-être aussi à cause des problèmes sécuritaires, finalement, il ne baissera pas encore son taux. Et je pense que la Banque d'Israël est en vérité très contente du shekel fort. Il voit qu'il n'y a pas de problème de chômage en Israël et que, donc, il y a une croissance qui est même, comme je l'ai dit, les 16,500 par une croissance de 5% cette année. C'est aussi ce que la Banque d'Israël pense et le ministère des Finances. C'est très, très important. Et donc, il y a des rattrapages aussi par rapport à ce qui était pendant les temps de guerre. Et donc, bien sûr, il y a un problème sécuritaire. Mais tout ça fait en sorte que, à mon avis, le shekel restera fort, va se renforcer et l'économie israélienne sera de plus en plus vitale. Et permettez-moi à la fin de souhaiter sur ces bonnes nouvelles un bon Shavuot à tous vos auditeurs.

Vous aimez le vin? Eh bien, nous aussi, mais nous allons parler du vin du désert du Néguev qui a obtenu son appellation. Eh oui, le désert du Néguev, s'étendant de Kiryat Gat à Eilat, vient d'obtenir une reconnaissance internationale majeure. Son appellation viticole est officielle. Cette décision, fruit d'un processus rigoureux de 4 ans, confirme que les vins produits dans cette région désertique possèdent un caractère distinctif et identifiable. Cette reconnaissance place le Néguev aux côtés des grandes régions viticoles mondiales telles que la Champagne, le Chianti ou le Napa Valley, renforçant ainsi la position d'Israël sur la scène œnologique internationale. La particularité du Néguev réside dans son terroir aride et sablonneux, soumis à une pénurie d'eau qui a poussé les vignerons locaux à développer un cépage fruité, unique et facile à boire. Ce terroir spécifique, combiné à un climat extrême, confère au vin une saveur singulière. Pour obtenir cette appellation, un consortium d'experts israéliens a dû démontrer que la région possède non seulement des vignobles et des caves, mais aussi une culture du vin ancrée dans une communauté à la fois ancienne et moderne. L'étude approfondie, incluant des consultations avec des historiens, des géographes, des anthropologues, a abouti à un dossier de 150 pages qui a convaincu le ministre israélien de la Justice, garantissant ainsi la protection internationale de cette appellation. L'obtention de l'appellation viticole internationale pour le Néguev est une étape majeure pour le sud d'Israël. Elle confirme la singularité et la qualité des vins produits dans cette région désertique, tout en offrant un nouveau souffle économique et touristique. Ce succès, soutenu par une communauté viticole dynamique et une fondation engagée, ouvre de nouvelles perspectives pour le développement durable du Néguev, tout en renforçant la reconnaissance d'Israël sur la scène mondiale du vin. Cette appellation est bien plus qu'un label. Elle est un symbole de résilience et d'innovation dans un environnement extrême.

Merci à tous et à toutes d'avoir écouté Radio JM. On se retrouve la semaine prochaine avec Claude Alali. Sur ce, je vous laisse avec la chanson Michel. Merci encore et à la semaine prochaine.

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0: 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Il est 13h.
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1: 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Animation prévue pour les petits et grands, tombola, jeux, renseignements au 06 03 80 20 00 ou 06 09 32 39 33. 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Merci pour votre générosité et Chag Sameach. La coopération féminine organise une sortie à Martigues, mercredi 27 mai 2026, au programme Balade en bateau à la découverte de la ville, déjeuner libre, place limitée, inscription obligatoire au 07 67 68 69 34.
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2: 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Chères auditrices et auditeurs de Radio J Marseille, bonjour et bienvenue dans votre émission Un jour, un chiour, présentée par le rabbin Emmanuel Valenci. Nous allons aujourd'hui continuer dans nos questions, nos dilemmes concernant des dilemmes moraux par rapport à la Torah. Parce qu'effectivement, la Torah ne donne pas toujours des réponses simples, mais elle apprend surtout à poser les bonnes questions. Alors aujourd'hui, nous allons essayer d'imaginer une nouvelle situation, toujours autour de nos relations vis-à-vis des autres. Imaginez donc cette situation. Par exemple, un médecin connaît un diagnostic extrêmement lourd, mais il hésite à tout révéler immédiatement au patient. Imaginez des parents qui cachent certaines inquiétudes à leurs enfants pour leur éviter l'angoisse. Imaginez un ami qui traverse une période fragile. On choisit alors soigneusement ses mots pour ne pas l'effondrer davantage. Dans tous les cas, une question apparaît. A-t-on le droit de cacher la vérité pour protéger quelqu'un? Lors de la dernière émission, nous avions vu que la Torah permet parfois de modifier la vérité pour préserver la paix. Mais aujourd'hui, la question est encore plus délicate, car ici, il ne s'agit plus seulement d'éviter un conflit, il s'agit de protection, il s'agit de bienveillance, il s'agit de compassion. Et pourtant, l'histoire humaine nous apprend, et l'histoire biblique également, nous apprend que certains des plus grands mensonges furent commis pour le bien des autres. Alors, maintenant, où pouvons-nous placer la limite? Alors, bien sûr, rappelons tout d'abord que pour la Torah, comme nous l'avons déjà dit lors de l'émission précédente, le mensonge reste profondément problématique. La vérité, effectivement, est ce qui permet à la confiance d'exister. Lorsqu'elle disparaît, les relations humaines, par exemple, deviennent de plus en plus fragiles. Mais la Torah refuse également une morale froide et mécanique. Elle sait qu'il existe des situations où dire toute la vérité immédiatement peut devenir destructeur. Le judaïsme ne pose pas donc comme question uniquement « est-ce vrai ?» mais le judaïsme demande aussi « qu'est-ce que cette parole produit chez l'autre ?» Et c'est précisément ce qui rend la réflexion si complexe. Parce qu'entre vérité, le émet, et le chesed, de l'autre côté, la bonté, il existe parfois, entre les deux, une tension qui peut s'avérer même douloureuse. Rappelons à cet effet que le Talmud enseigne dans les Pirkei Avot que nous étudions en ce moment, que le monde se maintient sur trois choses, le din, le emet et le shalom, et que donc le shalom, c'est la paix, l'idée de bonté, et que le emet, c'est la vérité. Il y a donc des fois où on serait tenté de privilégier la vérité par rapport à la paix, par rapport à la bonté, et d'autres moments où, à l'inverse, on préférait plus faire ça par acte de bonté, même si la vérité en pâtit. Alors, donnons quelques exemples. Tout d'abord, même cet exemple, qui est d'ailleurs certainement le plus saisissant parmi tous. En effet, rappelons ce passage dans le Sefer Yeshaya, Yehoshua. Yehoshua bin Nun, avant de rentrer et de commencer la conquête de la ville de Jéricho, il envoie deux espions. Ces deux espions rentrent dans la ville, ils vont faire donc leur tour, leur exploration, et vont être recueillis chez une femme qui s'appelle Rahav. Un peu après, donc après avoir été donc nourri par Rahav, après avoir pu dormir chez Rahav, voilà que les autorités de la ville viennent la chercher. Rahav, à ce moment-là, sait parfaitement où elle se trouve. Ils sont chez lui. Ils sont chez elle, pardon. Ils sont cachés sur son toit. Et pourtant, à ce moment précis, elle ment. Elles affirment qu'ils sont déjà partis loin, dans une autre direction. Grâce à ce mensonge, eh bien, les deux espions sont sauvés. Or, ce qui est fascinant, c'est que le texte biblique ne condamne pas Rahav, bien au contraire. Elle deviendra même une figure admirée dans la tradition juive. L'un des Midrashim considérera qu'elle deviendra l'épouse même de Yehoshua bin Nun. Pourquoi? Parce qu'ici, véritablement, le mensonge n'est pas utilisé pour manipuler, pour dominer ou pour profiter, mais le mensonge sert ici à sauver des vies. La Torah nous enseigne donc une idée très intéressante, c'est que la vérité ne doit pas être détachée de la morale humaine. Lorsqu'une vérité met, comme dans ce cas-là, une vie en danger, injustement, le silence, voire même le mensonge, peut devenir à ce moment-là une obligation morale. Mais alors, c'est là que nous pouvons verser dans un autre penchant, C'est là que réside également un autre danger. Parce que presque tous les êtres humains pensent agir avec de bonnes intentions. On ment, il arrive de mentir, effectivement, pour protéger quelqu'un, pour éviter de faire souffrir, ou encore pour le bien de l'autre. Parfois, effectivement, c'est tout à fait vrai. Mais parfois aussi, nous protégeons surtout nous-mêmes. En effet, on veut éviter des conversations un peu difficiles. On veut éviter une confrontation, on veut éviter de prendre une responsabilité. Alors effectivement, à ce moment-là, ben, le mensonge devient facile. C'est confortable de mentir parce que, bien, je me protège moi. Je ne protège pas l'autre, je me protège moi-même. Et la Torah, donc, demande un travail d'une immense honnêteté intérieure. Et la question que je vais me poser à ce moment-là, c'est, est-ce que je suis réellement en train d'aider quelqu'un? Ou alors, est-ce que je suis simplement en train d'éviter une situation qui m'est pénible? J'ai pas envie d'être confronté à ça, et donc je mens. Voilà la question qui est essentielle. Parce qu'effectivement, un mensonge, tout à fait, peut protéger, mais ce mensonge protège en réalité temporairement. Et d'un autre côté, priver une personne de sa liberté, de ses choix et de sa lucidité à cause du mensonge. Alors, la question qui se pose, de savoir s'il faut maintenant tout dire. Eh bien, dans la tradition juive, on l'a bien compris, on reste toujours sur une ligne à peu près au milieu. Ce que le Rambam va appeler le Derer Emsahi. On ne va pas pencher pour un extrême, pas dans la brutalité, la vérité complètement brutale, complètement dure. Mais on va pas non plus pencher dans une dissimulation permanente, en essayant d'occulter les questions, en essayant de répondre à côté, pour ne jamais dire la vérité. Il y a donc cette troisième voie, celle qu'on pourrait appeler le Derer Emsahi, cette voie du milieu, qui pourrait rentrer véritablement dans cette idée, à savoir la voie de la responsabilité. Effectivement, il y a des fois où il ne faut pas tout dire immédiatement. Il faut attendre, il faut d'abord préparer le terrain, il faut accompagner la vérité afin de pouvoir la transmettre également avec une certaine douceur. La Torah comprend que la vérité n'est pas seulement une information. Il y a autre chose dans le fait de dire une vérité. Parce que quand je parle à quelqu'un, je vais bien plus loin que de lui transmettre cette information. Je le rencontre, j'ai une interaction avec lui, je communique dans son sens le plus étymologique. Il s'agit donc bien plus d'une rencontre humaine que d'une simple parole. Et dire quelque chose de vrai, sans tenir compte de la fragilité de celui qui écoute, peut devenir à ce moment-là même contre-productif, car il s'agit là d'une forme de violence. D'ailleurs, la Torah elle-même nous invite à cela, lorsqu'elle demande à faire des remontrances, à chiyach et ta mitecha. Il faut que tu donnes face des remontrances. Mais les sages nous disent que si celui à qui on doit faire la remontrance n'est pas capable d'entendre cette remontrance, alors dans ce cas-là, il vaut mieux se taire, il vaut mieux ne rien dire que d'envenimer la situation, parce que là, je dis la vérité. C'est exactement ce que la Torah nous dit ici. Mais à l'inverse, enfermer quelqu'un dans une illusion permanente, eh bien, peut aussi être une forme d'injustice, puisque on va enfermer cette personne dans un monde qui n'est pas réel, dans un endroit qui est complètement faux, avec des suppositions ou des postulats de départ qui sont injustes, qui sont faux également, qui ne sont pas vrais. Et donc les jugements de cette personne seront biaisés à cause de notre façon de transformer les choses. Et donc on comprend que la difficulté dans tout ça est précisément sur ce point. Comment être honnête sans vouloir absolument détruire, sans que cette honnêteté même devienne destructrice à travers la violence qu'elle peut véhiculer? Voilà une belle question. Et en réalité, le judaïsme, on le comprend bien. Elle ne nous demande pas simplement « Est-ce que tu dis la vérité ? Est-ce que tu es dans le Emet ?» Dans le Emet, la Amito, ça veut dire la vérité pure, dans son plus pur aspect, en dédiant tous les détails pour être sûr qu'on n'a rien oublié. Elle nous demande, le judaïsme nous demande, la Torah nous demande, quel monde construisent tes paroles. Nous l'avons déjà expliqué la semaine dernière, c'était justement les paroles de l'homme qui permettent de construire le monde à l'image d'Akadosh Baruch Hu, qui a créé le monde Ba'asara Ma'amarot par 10 paroles. Eh bien nous aussi, ces paroles doivent construire. Et donc la question, c'est donc pas la vérité, c'est la construction qui est faite à travers ce que nous évoquons, à travers ce que nous transmettons. Effectivement, il y a des moments où il faut savoir se taire. Il y a des moments où il faut ne pas dire la vérité. Il y a des moments où les vérités, au

0: 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Il est 15h.
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0: Premier Sivan, 5786, 45e jour du Homer. Chodesh Sivan Tov, Mevorar, Lekulam, Shavua Tov à tous. Merci d'être fidèle à notre rendez-vous bimensuel avec l'émission Chalavut Vash Hadash en compagnie de Sarah. Cette émission réalisée pour la Refua Shelema, la grande Refua Shelema, Emi Mourati, Francine Sultana Batester, Bekarov, Amen, Kenny Ratson. Sivan signifie Sof Yesurim, Utrilat Nissim, la fin des épreuves et commencement des miracles. Que ce nouveau mois apporte à tout le Ham Israël délivrance, bénédiction, santé, réussite et de grandes Yeshuot Bezrat Hashem. Amen. Nous entrons donc aujourd'hui dans le mois de Sivan, le mois du don de la Torah, un temps de préparation spirituelle, d'unité et d'élévation. À travers les halachot, les réflexions et les enseignements de nos Rabbanim, entre autres Rabbi David Pinto, Shalita et Rav David Twitou, nous poursuivrons ensemble cette montée du Homer afin de nous préparer pleinement à recevoir la Torah avec joie, humilité et profondeur, jeudi soir prochain, vendredi et Shabbat prochain, Bezrat Hashem. Le mois de Sivan nous rappelle l'importance de l'unité du peuple juif, Keish Echad Belev Echad, comme un seul homme avec un seul cœur. Comme toujours, notre objectif est de rendre ces enseignements accessibles, clairs et directement applicables dans notre quotidien. Restez donc avec nous pour un moment d'étude, de renforcement et de connexion profonde à l'approche de cette si belle fête du don de la Torah, Shavuot.
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0: Je vous propose d'écouter l'enseignement du Rav Rafi Dabi, Tiferet dans la Malchoute, 45e jour du Homer.
2: 45e jour du Homer. Est-ce qu'on peut vraiment tout exprimer dans notre couple, même en désaccord? Ou est-ce qu'il vaut mieux prendre sur soi pour garder la paix? Aujourd'hui, on travaille sur Tiferet, l'harmonie. Ça va être l'art de dire les choses, même les plus difficiles, mais avec une forme qui permet à l'autre de nous entendre vraiment. On pense souvent qu'être honnête, c'est dire tout ce qu'on a dans le cœur sans filtre. Mais la vérité, sans amour, c'est de la cruauté. À l'inverse, l'amour sans vérité, c'est de l'hypocrisie. Alors où va-t-on? Tiferet, c'est la voie du milieu. Dire sa vérité sans agresser celle de l'autre. Regardez la différence. Quand l'ego s'exprime et qu'il attaque, ça donne ça. Tu m'écoutes jamais, t'es toujours sur ton téléphone. L'autre sans juger, se ferme, se défend. La parole juste avec Tiferet, ça va être la même chose avec des autres mots. Je me sens seul quand on est ensemble et que tu es sur ton écran. J'aimerais qu'on se retrouve. Dans le deuxième cas, on ne juge pas l'autre. On exprime un besoin. On réunit le jeu et la maîtrise de soi. On ne cherche pas à gagner un match, on cherche une connexion. Tiferet, c'est réaliser que dans un couple, la victoire de l'un, c'est la défaite des deux. On ne cherche pas à imposer sa voix. On cherche une solution qui nous respecte tous les deux. C'est là que la parole devient un outil de construction et non de pouvoir. Alors en conclusion, aujourd'hui, cherchons cette parole juste, assez courageuse pour être vraie et assez douce pour être reçue. Ne cherchons pas à avoir raison, cherchons à être ensemble. C'est ça la vraie paix et l'harmonie dans le couple. Merci.
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0: Nous écouterons l'enseignement du Rav David Twitou, le secret de la Birkat HaKohanim.
3: Boker Tov, Chodesh Tov et Shavua Tov en ce dimanche 17 mai. Et Rosh Hichlal Arachim Asalokhod Vechen Yehi Ratzon Venomar Amen Tin Shmat Atzor Bitzvah Chayim Bezrat Hashem Barash Emzke Yishuot Venechamot Ahava Verva Shalom Vireut. Et Bezrat Hashem, un shiur sur un des sujets les plus central du judaïsme, la Birkat HaKohanim. Et merci à Marcel Charbonnel d'avoir pris ce shiur que nous allons commencer tout de suite avec les secrets de la Birkat HaKohanim exactement. Un sujet, je vous disais, central dans la paracha de Nassau, qui est la plus longue paracha de la semaine que nous lirons après la fête de Shavuot, le Shabbat prochain, renferme des phrases au nombre de 3, voire 4 exactement, sur lesquelles le Créateur du monde a déposé toute sa bénédiction. Alors, il y a les bénédictions que nous prononçons selon nos besoins, selon les pulsions de notre cœur, pour le meilleur de l'avenir de nos enfants ou de ceux qu'on aime. Et il y a la bénédiction qui vient du ciel. Yevarechecha Adonai veishmerecha, Ya'er Adonai panav elecha v'chunekka, Issa Adonai panav elecha v'yasem lecha shalom. Et samu et shimi al bene Israël v'ani avarechem. Le Créateur du monde nous a donné une bénédiction sur laquelle il n'y a nullement besoin de rajouter quoi que ce soit. Il n'y a même pas besoin de dire après la Birkat Kohanim et que Dieu te rajoute et que Dieu te donne, même si par élan on le fait par rapport à un rajout qui est spécifique à la personne que l'on veut bénir. Alors la Birkat Kohanim renferme beaucoup de secrets, beaucoup de réussites, et je vous ai préparé un texte à cette insu pour ce shiur qui vaut vraiment toute notre attention. La Birkat Kohanim est une mitzvah de la Torah appelée Birkat Kohanim, et n'est pas seulement une bénédiction standard. C'est la plus grande et la plus merveilleuse de toutes les bénédictions. Vous voyez, même celle qu'a dit Yitzhak Beruach HaKodesh à Yaakov, Beiten lecha Elohim, ital ha-shamayim, u'mishmaneh rezorov, degam et tirosh, c'est quand même sorti du Ruach HaKodesh de Yitzhak. La Birkat Kohanim, c'est Dieu lui-même qui bénit, et c'est pour cela qu'il est impératif de ne pas rater la Birkat Kohanim tous les jours. Même si la Nour HaZaken estime que la Birkat Kohanim ne se feront pour que les Shalosh Regalim, Pesach, Shavuot et Sukkot, nous les Sfaradim, on n'annule pas cette mitzvah si importante de la Birkat Kohanim, où les Kohanim iront faire l'ablution des mains, sans bénédiction bien sûr, enlever leurs chaussures et monter sur le tapis pour bénir les enfants d'Israël avec les doigts écartés, les deux doigts à droite, deux doigts à gauche, comme le faisaient les Kohanim au Bet Amikdash. Et ce moment-là est tellement important qu'on peut annuler des décrets, on peut se bénir de toutes les bénédictions du monde pendant la Birkat Kohanim, sur lequel il est impératif de ne pas regarder les Kohanim pendant la bénédiction, dit la Gemara, ça affaiblira la vue, et de qui plus est, ne pas donner le dos aux Kohanim. Vous savez, des fois, il y a un minag qui n'est pas vraiment utile, pas obligatoire, mais c'est un minag qui renferme quand même quelque chose de judicieux, c'est la paix dans les familles. Alors le père vient, prend les enfants sous son talit pendant la Birkat Kohanim, et malheureusement, beaucoup de gens ne le savent pas, mais ils donnent le dos au Kohanim, et la bracha dit le Shulchan Aruch ne vient pas sur celui qui donne le dos au Kohanim. S'il est sur le côté, ça marche. Il est en face, c'est mieux. Mais s'il donne le dos au Kohanim, eh bien, la bracha des Kohanim ne vient pas. Deuxièmement, ce n'est pas le père qui bénit. Le père transmet la Birkat Kohanim par tradition, mais il n'y a aucune obligation. Mais ça permet de pouvoir, Bezrat Hashem, s'unir à ce moment-là, parce que l'union fait la force et la bénédiction vient plus fortement. Mais il n'y a aucune obligation à le Pialacha d'être sous le talit du père pendant ce moment-là. Ce qui fait que si le fils des fois, il peut pas passer parce qu'il y a du monde devant lui, ce n'est pas si dramatique que ça. Il faut que les parents le sachent, parce que j'ai vu des parents se vexer parce que le fils n'était pas là pendant Birkat Kohanim sous son talit alors qu'il était dans la synagogue. Et il faut savoir une chose, c'était pas obligé d'y être. C'est juste une tradition qui nous fait plus chaud au cœur un besoin personnel qu'un besoin pratique, parce que Dieu vient bénir tout un chacun dans la synagogue. Et donc, ce qui compte, c'est qu'il soit face au Kohen sur le côté, mais surtout qu'il ne donne pas le dos au Kohanim. On a le minag que le Chazan prononce chaque mot, puisque les Kohanim sont sous leur talit, et à ce moment-là, pour, comme ils n'ont pas le sidour avec eux, ils écoutent et ils le disent. Il y en a qui disent que le fait de pouvoir entendre les mots du Chazan et la Birkat Kohanim, c'est bracha sur terre, bracha dans le ciel. Il y a plein de commentaires sur ce sujet-là. Asbo tiru be'ezrat Hashem. Il faut savoir que la Birkat Kohanim, c'est un moment où le ciel s'ouvre pour faire descendre la miséricorde divine sur le peuple d'Israël. Je m'explique. Les sept cieux sont fermés depuis la perte du temple, sauf celle des larmes. Pendant la Birkat Kohanim, les sept cieux s'ouvrent car la Shrina descend sur les mains des Kohanim, et c'est un moment de Et Ratson. Il ne faut surtout pas parler. Il y a même certains sidurim où pendant la Birkat Kohanim, il y en a qui vont dire des versets. Le Rav Ovadia a dit que c'est absolument interdit de faire ce minag. Faut pas le mettre en pratique, et ça veut dire avec Shalom, Shalom, la Rachok, la Karov, la Marsham, ou Fatif. Toutes sortes de versets à chaque mot. Ça s'appelle rajouter en disant à Dieu d'une certaine façon que ce que tu nous donnes comme racha, c'est passé, nous on va rajouter. Assour de faire ça. Tu ne dis rien. Minagim, c'est marqué à la fin de Petach Eliyahu et dans d'autres sidurim, selon le Rav Ovadia et bien d'autres chachamim, ne pas dire ça. Tu te tais, tu dis juste Amen. Amen. Amen. Baruchu baruchu shemo pour Hashem. Amen. Zéou. Ne parle pas, ne discute pas, ne rigole pas. C'est un moment très très au sérieux. La source se trouve donc, comme vous le savez tous, ainsi vous bénirez les enfants d'Israël. Yavarecha Hashem Veshmerecha, dans le livre de Bamidbar, verset 22-27, chapitre 6. Et le verset dit, Vesamu et Chimial ben Israël van Yavarechem, ils placeront mon nom sur les enfants d'Israël et moi je les bénirai. Donc si Dieu nous bénit, pourquoi tu rajoutes des versets? Est-ce que toi tu es mieux que Dieu? Nul besoin de rajouter. Rashi explique que les Kohanim ne sont pas que les canaux, c'est la véritable bénédiction qui vient d'Hachem, Mamash lui-même. Alors quel rôle joueraient d'une certaine façon les Kohanim? Eh bien vous voyez, quand un chanteur a une très belle voix, pour que tout le monde puisse l'entendre, alors il prend un micro. Les Kohanim jouent le rôle du micro par lequel Dieu s'exprime dans la Birkat Kohanim, si vous préférez, de façon imagée, mais en tout cas ça explique. Pourquoi la Birkat Kohanim est-elle si puissante qu'elle est considérée comme la plus grande bénédiction du judaïsme? Le Zohar dit que pendant la Birkat Kohanim, les portes de la bonté céleste s'ouvrent et que les accusations se taisent. Rachen Rabbi Chaim Vital rapporte que le nom, au nom du Rizal, que c'est un moment de Et Ratzon, un temps de grâce absolue, comme par exemple vous chantez pendant les Slichot. El melech yoshev al kisei rahamim u mitna'eg b'chassidut mochel avonot amo ma'avi rishon rishon. C'est ce qu'on dit, nachon. Eh bien, sachez que dans la Birkat Kohanim, aucun ange accusateur n'a le droit de parler. C'est un silence absolu dans le ciel. C'est un moment de volonté de Dieu de bénir tous ses enfants. Même celui qui est rachat à la synagogue est béni à ce moment-là. C'est pourquoi beaucoup ont l'habitude de prier à ce moment pour les enfants, pour la parnassa, pour la santé. Pas parler, pas par la parole, ils ne parlent pas. Mais dans leur cœur, pendant la Birkat Kohanim, ils souhaitent à leurs enfants un zivugagoun, une santé, une parnassa, une protection spirituelle. Au niveau du cœur, au niveau des kavanot, ils écoutent et disent « nous donne une bonne parnassa » par le biais des Kohanim. Dieu sonde les reins et le cœur de l'homme. Le Talmud Bavli nous enseigne qu'aucune bénédiction ne revient vide, même si l'homme n'est pas méritant. Et la force de la mitzvah agira, ce qui fait qu'aucune Birkat Kohanim à laquelle vous allez participer ne reviendra vide, même si vous ne voyez pas les résultats aujourd'hui, ça peut être redondant sur les années qui viendront, ou même sur vos enfants ou petits-enfants. Les trois versets correspondent à trois mondes. Nomé Koubalim, Aléa Shalom, explique que les trois phrases correspondent à un monde, à une montée spirituelle. Alors écoutez bien, c'est important ce que vous allez entendre au nom du Arizal. Il dit comme ça. La première bénédiction, le premier verset, lui parle de la protection matérielle et de son abondance. Qu'Hachem te bénisse et te protège. Ainsi, il explique ici, qu'il te donne la richesse et qu'il te protège pour que personne ne te la prenne, même pas les démons. Le Zohar enseigne à cet insulte, justement, à cette idée-là, que la plus grande pauvreté n'est pas le manque d'argent, mais c'est de perdre la protection divine. Le deuxième verset, donc, Yaher Hashem, que Dieu éclaircit ton visage, c'est la lumière spirituelle, que la lumière divine éclaire ton âme. Comme l'explique le Sforno, Alav Shalom. Cette lumière est la compréhension de toute la Torah. Le Sulk Talmud, que la vraie grâce, le hen, comme on dit, c'est la capacité d'aimer du d'être aimé du ciel et des hommes. Qu'est-ce que vient faire le deuxième verset? Il vient mettre de la lumière sur toi pour que tu sois plaisant vis-à-vis du ciel et vis-à-vis des hommes. C'est très important, ça parle donc du relationnel. Le troisième verset, c'est la paix absolue. C'est le mot final. Yassem lecha shalom. Le Mishnah nous enseigne, Rabotai, Hachem n'a trouvé aucun récipient capable de contenir la bénédiction si ce n'est que la paix. Sans la paix dans la maison, sans la paix dans le couple, entre les frères, dans les communautés, entre le Rav et ses élèves, entre nous les Juifs, même les plus grandes bénédictions se brisent. Et c'est pour cela que l'Illuminat, justement, que tout le monde vient sous le talit du Père, pour justement montrer qu'on vit en paix. Mais ce n'est pas une obligation, comme je vous l'ai dit. Et donc, pourquoi les Kohanim couvrent leurs mains? Donc, vous avez bien compris. Un, pour la parnassa, l'abondance physique. Deux, pour la relation entre toi et le ciel, toi et, l'autre, c'est-à-dire le fait de trouver grâce aux yeux de l'autre, qu'on ait toujours de la lumière sur nous, et le troisième, pour qu'on ait la paix, qu'on vive en paix, car on ne peut pas vivre la bénédiction si malheureusement nous sommes colériques, toujours en train de nous venger, de tenir rancœur, de se faire du mal ou de parler du mal. Et donc pourquoi les Kohanim couvrent-ils leurs mains? Encore un sujet que je voulais voir avec vous. Selon Zohar et Kadosh, la présence divine repose sur leurs mains pendant la bénédiction. C'est pourquoi on ne regarde pas les mains de Kohanim, ils couvrent leurs mains avec le talit et le peuple baisse les yeux à ce moment-là. Comme dans celle de la Gemara qui dit que la Shrina réside sur leurs doigts et le signe des mains en forme de shin. Donc pourquoi ils font comme ça, je vous dis, ils séparent pour que ça devienne un shin. D'accord? Pourquoi? Pourquoi le shin? Parce que c'est la première lettre du mot Shaddai, Shalom, Shechina. Ce sont les trois bénédictions par rapport aux trois noms qui viennent apporter une complétude, Shin Dalet Yud, Shalom et Shechina. Et pourquoi l'amour est-il ainsi indispensable pendant la Birkat Kohanim? Parce qu'il y a marqué quelque chose d'essentiel. Quand on veut être béni, il faut se remplir d'amour. C'est pour ça que les Kohanim ils disent la bénédiction, Levarech et Am Israël, Be'ahava, bénir son peuple Israël avec amour. Rabbi Yitzhak Berditchev a expliqué justement à ce propos, un Kohen qui n'aime pas le peuple ne peut pas être le canal de la bénédiction divine. Car la bénédiction ne descend pas dans un endroit si ce n'est qu'à travers l'unité. Ce qui fait qu'un Kohen, qui par exemple en voudrait à des gens de la communauté, qui montent faire la Birkat Kohanim, il ne peut pas transmettre la Birkat Kohanim de Dieu. Pourquoi? Parce qu'il va jurer au nom de Dieu. Je viens le bénir avec amour. Alors si tu dis avec amour, pourquoi tu es fâché contre lui? Pourquoi tu n'aimes plus? Pourquoi tu ne l'aimes pas? Le Zohar nous dit que quand Israël est uni, les rigueurs célestes tombent d'elles-mêmes. Et pourquoi la Kohanim se fait-elle les pieds joints? Et pourquoi d'avoir qu'à pieds nus? Parce que les Kohanim travaillaient pieds nus dans le Beth Amikdash. Ils collent leurs pieds ensemble à l'image des anges. Comme l'enseigne le Talmud, comme vous le savez tous, ils ressemblent aux anges décrits par le prophète Yéhézkiel. Leur pied était un pied droit. Et c'est pour ça qu'à ce moment-là, le Kohen n'est plus seulement un homme, il devient un messager céleste. Et c'est pour ça que nos Kohanim, dans le peuple d'Israël, ont un rôle un peu spécial. Un Kohen, il est un peu mi-homme, mi-ange quelque part. Parce qu'il devient un intermédiaire à l'image de Moshe Rabbeinu ou de Aaron Kohen Gadol. Okay? Alors vous avez remarqué que les trois versets sont composés de 15 mots et 60 lettres. Les 60 lettres correspondent aux 60 guerriers autour du lit, comme c'est marqué dans Shir HaShirim. Shishim, Giborim, Savivlam, Giboré, Israël. Mais aussi aux 60 traités spirituels de protection et aux 60 myriades d'Israël. Comme on sait le Zohar, qui explique que les 60 lettres créent une muraille spirituelle autour du juif. Alors je vais expliquer clairement. Vous savez que le soir, on dit aussi Birkat Kohanim avant de dormir. Il y a 60 mots. Ces 60 mots, quand vous les prononcez, vous créez 60 anges armés. Et qu'est-ce qui protège? Il vous protège des démons, de l'Aïnara et de tout ce qu'il y a autour de vous. C'est pour ça que des fois, quand vous allez quelque part, il est bon de dire la Birkat Kohanim vum. Yavarecha, Shmerecha, Yer, Adonai Pana, Belecha, Bichunekka, Issa, Adonai Pana, Belecha, Yassem, Lechachem, de bénir vos enfants tous les vendredis soirs, de bénir tous ceux que vous avez autour de vous. Pourquoi? Parce que les mots créent des anges. Shishim, Giborim, Savivla. Tu viens de créer 60 gardiens Gibor, héroïques, qui te protégeront, Bezrat Hashem, de l'alentour. Et donc, qu'est-ce qu'on voit dans les 15? 15, c'est la bénédiction de la main. Nous avons 14 phalanges sur la main, plus la paume. Vesem lecha shalom. Ainsi donc, c'est tendre la main pour la réussite quand on a la Birkat Kohanim. Pourquoi bénir les enfants d'Afka avec cette bénédiction alors qu'il y en a tellement d'autres le vendredi soir? Beaucoup de parents bénissent leurs enfants selon la Birkat Kohanim, une tradition ancestrale. Car cette bénédiction contient absolument tout. Réussite, protection, Torah, grâce, paix, lumière divine. Comme enseigne Rabbi Yaakov Eden. Alors j'ai trouvé un commentaire extraordinaire de ce Rav qui écrit qu'un père qui bénit ses enfants avec un cœur pur ouvre sur eux les portes immenses du ciel. Et si on était conscient de la force de la bénédiction des Kohanim, si on le faisait de tout notre cœur avec beaucoup de concentration, et de tout notre cœur pour eux, on pourrait débloquer leur mazal, dans la parnassa, dans le zibouk, dans tout. Le vendredi soir particulièrement, et surtout la maman. Comme ça dit le Zohar Kadosh que la maman représente la Shekhina, et que la bénédiction de la maman, le vendredi soir, est encore plus importante que celle du père, même si le père la fera bevadai. Et pourquoi le Birkat Kohanim est-elle capable, d'annuler les décrets? Dans le Talmud Yerushalmi, il rapporte que la bénédiction des Kohanim a le pouvoir d'adoucir toutes les rigueurs du monde d'en haut. Explique le Rizal que les mains des Kohanim deviennent comme des conduits de lumière et c'est pourquoi beaucoup pleurent pendant ce moment-là. L'âme ressent inconsciemment qu'elle se tient sous une pluie de miséricorde céleste. En tout cas, à l'époque du Rizal, quand il y avait la Birkat Kohanim, nos livres de nos pères et nos grands-pères nous rapportent que les gens pleuraient pendant la Birkat Kohanim tellement ils ressentaient un amour céleste sur eux. Okay? Alors, il y a une chose que je vous ai notée et qui est très intéressante. Pourquoi la Birkat Kohanim est-elle au singulier, non pas au pluriel? Le commentateur explique qu'Hachem connaît chaque douleur individuelle, parce qu'on a des besoins différents tous les uns des autres. Même dans une foule entière, la bénédiction descend personnellement sur tout un chacun. Et donc, qu'est-ce que ça veut dire? C'est vrai, quand on aime quelqu'un de façon générale, une foule, c'est facile de dire à tout le monde « Je vous aime tous ». Mais est-ce que tu pourrais le dire à l'échelle individuelle à tout un chacun? Non. Celui-là a plus de proximité, celui-là un peu moins, celui-là t'es un peu fâché, celui-là tu t'es vexé. Quand vient la Birkat Kohanim, elle est au singulier. Pour te dire que Dieu s'adresse exactement à tout un chacun avec amour. Quel qu'il soit et quoi qu'il ait fait. T'es venu prendre la Birkat Kohanim, tu la mérites. Rabbi Shimshon Refael Hirsch, Zecher Tzadik Livracha, enseigne que la Torah ici, qu'aucun juif n'est perdu dans la masse. Et c'est pour cela que la Birkat Kohanim, explique le Rav, est dite au singulier. Car Dieu, malgré le fait qu'il s'adresse à l'assemblée, au niveau de son regard, il regarde chaque juif comme si qu'il était unique, et réellement unique. L'un des plus grands enseignements de la Birkat Kohanim nous apprend cette chose essentielle qu'on doit tous retenir. Un homme peut devenir un canal de bénédiction pour les autres. D'où les Kohanim. Le Kohen ne donne rien de lui-même, il ouvre simplement sa main avec son cœur. Et que la lumière d'Hachem traverse ses mains. Et c'est là toute la grandeur d'Israël qui apporte la paix, la bénédiction, la protection, l'humilité et le fait de servir les autres. Qu'est-ce que vient nous apprendre les Chachamim? Il te dit, regarde, si tu es capable d'accepter l'idée que les Kohanim, ils font rien, ils te donnent rien d'eux, juste ils vont tendre leur main, ils vont te bénir, et que ça t'apporte tellement d'avantages, alors maintenant réalise que toi aussi tu peux être un Kohen à ton image. Tends la main à quelqu'un, dis bonjour, fais quelque chose, toi aussi tu peux apporter la bénédiction. Et c'est l'exemple que Dieu a voulu nous donner. Si vous êtes capable de croire que parce que des Kohanim tendent leurs bras vers vous, et que ça vous apporte tellement d'avantages, alors soyez aussi capable de croire qu'un petit geste vis-à-vis de votre frère peut apporter aussi beaucoup de bénédictions. Comme le dit Maaseret Avot, sois parmi les disciples d'Aaron, aime la paix, poursuis la paix, aime les créatures et rapproche-les tous de la Torah. Car la plus grande bénédiction n'est pas seulement de recevoir de la lumière, mais c'est de devenir soi-même lumière pour les autres. Et ça, c'est la moralité des Kohanim. Ces gens qui ont le même sang que nous dans les veines, pas plus rouge que nous, sont des conduits de bénédiction parce que les Kohanim deviennent des lumières eux-mêmes parce qu'ils ont accepté de s'ouvrir à l'autre et de les bénir. Zepirush Hadavar, une des plus belles façons d'être une lumière pour les autres, c'est qu'au lieu de passer notre temps à nous critiquer, à se vexer de tout un chacun, on apprenne plutôt à se relever et à tous se bénir les uns les autres. Voilà, j'espère que ce shiur Bezrat Hashem nous donnera encore plus de joie à veiller les uns sur les autres, à nous accomplir avec amour les uns pour les autres. Les man chez Mobé avant, en remerciant Marcel Charbonnel qui a pris ce shiur, dédié pour l'évasion de sa maman Bia Batkamuna, Ruach Hashem Tenachena Began Eden Elion, Bechol Hashurvat Imah, Bechlal Arachim Yisrochol, Bechani Yisrochol, Bechani Yisrochol, Amen. Birkat Kohanim Alechem. 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N'attendez pas le 10. 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On a beaucoup de dépenses. 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On a déjà des dizaines de familles qui tapent à la porte. 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Kol Tuv, Veshavuot.
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0: Rabbi David Pitou Shalita nous explique pourquoi sans Torah, l'être humain ne peut pas tenir.
4: Shalom Abraha, que Hashem vous protège, vous donne la santé et la joie, la prospérité, Be'ezat Hashem. Aujourd'hui, nous allons parler d'un sujet extraordinaire, un sujet que beaucoup des gens ne savent pas. Mes amis, vous avez bien remarqué que cette année, c'est une année un peu dure. Les guerres, l'économie, la sécurité, dans le monde entier, ça ne va pas. Mais tout a doublé. Les maisons grimpent. Les pauvres, il y a des gens qui n'ont plus les moyens pour vivre. Il n'y a plus. Mais Baruch Hashem, grâce à Dieu, il y a Baruch Hashem. Il y a la Emouna et le Bitahon à Kaush Baruch. Il y a la Emouna et le Bitahon. Aujourd'hui, j'étais très content, très heureux aujourd'hui. J'ai reçu deux lettres. Ils m'ont donné la joie. Dans une lettre, il y a quelqu'un qui me raconte qu'il a fait un accident, un grave accident le vendredi, et la voiture s'est renversée 3-4 fois, et voir Hachim, il n'y a rien arrivé, mais à l'hôpital, ils étaient obligés de lui faire un scanner de la tête. Pourquoi? Parce que il avait un peu du sang sur la tête, il a reçu un petit coup. Mais c'était rien du tout. Mais ils n'ont pas voulu prendre de risque, ils ont fait un scanner. Ils ont trouvé le début d'une tumeur. C'est-à-dire que le bon Dieu lui a fait faire un accident pour qu'on découvre cette tumeur. Et pour Hachem, cette semaine, ils vont lui enlever. Ce n'est pas une tumeur qui vient de commencer. Regardez comment le bon Dieu, il a fait le miracle qu'il a fait à ce monsieur-là. Et ça m'a fait plaisir. J'ai reçu une autre lettre d'une femme, la pauvre, qui l'ont jetée de la maison. La pauvre, elle doit se marier, la pauvre. une femme qui doit se marier. Et c'était la semaine d'Aïloula de Rabbi Shimon Bar Yochai. Elle est pas religieuse du tout. Mais elle a, avec toutes ces guerres qu'il y a en Israël, celle-là, elle a vu des miracles. Il y avait des missiles qui tombent à gauche, à droite, ils n'explosent pas. Elle a commencé à avoir la émouna à Kadosh Baruch Hu. Alors il est parti pèleriner à Rabbi Shimon Bar Yochai. Il a dit, Bishrut Rabbi Shimon Bar Yochai, c'est à Kadosh Baruch Hu. Aide-moi à trouver une maison cette semaine. Comme ça, je vais commencer à être sniout, et je vais commencer à faire Shabbat, et je vais commencer à faire ceci. Et si Dieu veut, je ne vais plus être. Je vais être chômé Nigéa. Elle a commencé à faire des promesses. Et on dirait que. Et elle a commencé à marcher dans sa ville, là où elle habite. Et c'est pas. On dirait qu'elle était attirée vers un endroit. Elle voit un appartement à louer. Là où elle veut, mais la pauvre, elle n'a pas d'argent, elle n'a rien du tout. Il y a un numéro, elle appelle le propriétaire. Elle lui dit comme ça, je viens de pèleriner à Rabbi Shimon Bar Yochai, je suis parti prier qu'aujourd'hui je trouve une maison. Et j'habite dans cette ville, on m'a jeté de la maison, et je suis chez ma mère. Et j'ai trouvé votre maison. Voilà, si vous voulez me la louer, mais sachez que j'ai pas de garantie, j'ai rien du tout. Et je dois me marier en plus. Et il a commencé à raconter sa vie. Et le propriétaire qui l'écoute, il était, on dirait, hypnotisé par sa parole. Il a dit, viens me voir, toi et ton fiancé, dites-moi comment vous allez vous marier. Je vais vous louer à la maison, je vais vous faire un prix, je veux pas de garantie, je veux rien, rien que prier pour moi. Mes amis, vous devenez fous, des histoires comme ça. Aujourd'hui, on est en train de vivre la meilleure époque des époques. On voit des miracles. On voit des miracles. Il faudrait avoir cette connexion avec le bon Dieu. Alors, j'étais au Mexique la semaine dernière. Il y a une femme qui rentre chez moi. Elle est à terme. Elle doit accoucher. Première question que je lui ai posée, bonne délivrance. Elle me dit, ça fait 12 ans que je n'arrive pas à avoir les enfants. Et l'année dernière, je suis venu chez vous. Vous m'avez dit de faire mikvé, de respecter Shabbat, ta ta ta ta ta ta ta ta. Et moi et mon mari, on a accepté à faire tout ce qu'il nous a dit de faire. Et toute la famille à nous se moquait de nous. Parce qu'on a la famille qui ne sont pas religieux, rien du tout. Et après 3 mois, je suis tombé enceinte. Les médecins ne comprennent pas. Voilà. Elle me dit, voilà, si Dieu veut, on va accoucher. Je vais accoucher dans quelques semaines. Elle était vraiment à terme. C'est de la folie. On voit des miracles. De l'autre côté, on voit des gens, malheureusement, qui sont loin de tout aussi. J'ai eu la peine aussi de voir des gens qui sont très froids dans la religion et qui ne croient en rien. Vous savez, malheureusement, il y a un monsieur qui l'a ouvert un minyan chez lui à la maison, parce qu'il n'y a pas de synagogue. Aux alentours, il n'y a pas de synagogue. C'est-à-dire que personne ne va à la synagogue. Alors lui, il a donné son salon, qu'au moins le Shabbat, il y a 10 personnes qui viennent prier. Et il y a 2 voisins qui sont juifs. Ils ont appelé la police. Ils ont pris les avocats. Mais de quoi vous mêlez? C'est chez moi. C'est chez moi. Il a fallu que vraiment, lui aussi, il a pris un avocat. Il a gagné. Ils ont gagné à la fin. Là, parce qu'on ne peut pas Il n'a pas fini la synagogue. Il avait un minyan, c'est chez lui. Mais les juifs qui font ça, ils sont loin. Ils ne savent pas. Parce qu'ils ont... Ils sont malheureux. Celui qui croit en Dieu, il est heureux. Il est heureux. Parce que il voit que le côté positif. Il n'y a pas le négatif. Notre religion, notre travail à nous, c'est de rendre le négatif positif. Il faut savoir une chose. La vie sans Torah, sans Dieu, on voit tout négatif. Et lorsqu'on est malheureux, on est malheureux. Mais on est positif, alors même s'il nous arrive un problème, on a la émouna, on dit c'est Hachem qui a voulu. Et peut-être c'est pour le mieux. Comme c'est ce monsieur-là, que sa voiture s'est retournée 4, 5, 6 fois. Tout ça pour découvrir qu'il a une tumeur, et grâce à Dieu, était encore petite. Était cancérigène. Hachem Shmor. D'un mauvais est sorti un bon. Vous voyez, les gens qui ne croient pas, ils sont toujours malheureux. Ils sont toujours à... Ils font la tête. Il n'y a pas de joie. Beaucoup des fois, à Ranana, je vois des gens qui se promènent avec un petit chien. Plein de chiens, avec les chiens. Et tu le regardes, et ils sont loin. Beaucoup des fois, moi je suis un homme poli. Le Shabbat, je vais à la synagogue, et je vois quelqu'un, je lui dis Shabbat Shalom, bonjour. Et ils répondent, ils sont contents. Au moins, il y a quelqu'un qui leur dit bonjour. Une fois, il y avait quelqu'un, un Shabbat, hein, j'allais à la synagogue, et il y a quelqu'un qui me dit, et qui était avec son chien, je lui dis Shabbat Shalom, avec un sourire. Hein. Alors lui, il ne savait pas me répondre ou ne pas me répondre. Il était en short, son téléphone, et avec un chien. Il ne savait pas quoi faire, me répondre. À la fin, il me dit, vous aimez les chiens? Je dis oui. J'aime surtout les chats. Alors j'étais jeune, bébé, j'avais les chats. J'adorais les chats. Ah, et les chiens? Je dis oui. Tu peux le caresser? Je dis oui. J'aime les chats et les chiens aussi. Et je voulais le caresser. J'ai mis mes mains sur... on dirait que je voulais faire Mishberach au chien. J'ai mis mes mains sur son chien. Il m'a dit, je croyais que vous êtes anti-tout. Je dis, non. La Torah, elle nous dit, il faut respecter tout le monde. Mais pourquoi vous n'avez pas les chiens? Je dis, parce qu'on ne sait pas à quoi ils ont enfin. Et ces enfants, on les fait souffrir. C'est la raison pour qu'on n'a pas le droit d'avoir des chiens à la maison. Alors, il a dit, tu leur laisses à manger tout le temps. Je lui dis, il n'en a pas le droit. Parce que le chien, lorsqu'il mange beaucoup, il tombe malade. Il a vu que... Et depuis, chaque fois que je le vois, il me dit Shabbat Shalom. Il me dit, comment ça va? On a commencé à parler. Aujourd'hui, il commence à dire le nom de Dieu dans sa bouche. Il a commencé à faire teshuvah. Une fois, jamais j'oublierai. Une fois, le jour de Kippour, j'allais à la synagogue, j'étais habillé en blanc, et voilà, il y a un monsieur qui était en train d'arranger sa voiture pour aller à la plage. Il était en train de placer son surf sur la voiture, et je passe, je lui dis « Shana Tova ». Il me regarde. Il ne m'a pas répondu. Voilà. Le soir, une fois qu'on a terminé la prière, de retour à la maison, je le vois encore une fois, il venait d'arriver, je ne sais pas d'où. Et j'étais habillé en blanc. Il me regarde et je lui dis Shana Tova. Il me dit alors il a commencé à me parler. Alors vous étiez à la synagogue toute la journée? Je dis oui, toute la journée. On a prié. Il me regarde. Il y avait un monde fou. Tout le monde habillé en blanc. Ils sont volés. J'ai dit, dommage, moi, j'ai pas été. Je regrette. C'est pas grave. L'année prochaine, si Dieu veut. Ouais, dans 4 jours, c'est la fête de Soukhot. Tu peux construire une petite soukha chez toi à la maison. J'étais gentil avec lui. Mais mes amis, c'est ça la Torah. La Torah, c'est pas avec la goûter. La Torah, il faut la faire goûter à d'autres. La Torah te donne la joie. Le Rahim HaKadosh dit que si on pouvait comprendre c'est quoi la Torah, on serait devenu fou pour la Torah. Et c'est vrai, lorsqu'on se lève à la prière, on est heureux qu'on a prié. Lorsque la femme va au mikvé, elle arrive du mikvé, ah, ils se sont heureuses qu'elle a accompli son devoir. Lorsqu'on fait Shabbat, on est heureux, on est content. Quelqu'un qui fait mitzvot, il est heureux, il est content. Ceux qui étudient la Torah, ils sont heureux, ils sont contents. Alors quelqu'un m'a posé une question. Me dit Rabbi David, comment vous expliquez que la Torah, elle a du goût? Je lui dis, écoute-moi, tu manges un bon steak que tu aimes. Tu trouves le goût? Il me dit oui. L'argent, il te donne le goût? Je lui dis oui. Il me dit oui. Je lui dis, si tu achètes une Porsche, une belle voiture, une Mercedes, t'as un plaisir? Il m'a dit oui. Je lui dis, tout le matériel te fait plaisir? Il me dit oui. Tu sais. Et tout ce matériel qui te fait plaisir, c'est grâce à la Torah qu'ils ont été créés. Alors c'est tout ce qui te fait plaisir. C'est grâce à la Torah qu'ils ont été créés pour que tu aies le plaisir. Alors la Torah elle-même, celui qui l'a dit, le plaisir qu'il a. Ah, mes amis, on n'a jamais vu une génération où il y a tellement de Torah comme la nôtre. Tellement de kashrout. Tout. On est gâtés. On a tout. Mes amis, maintenant, je voudrais vous expliquer quelque chose de magnifique. Lorsque Hachem a décidé de donner la Torah au Bnei Israël, Hachem a dit à Moshe Rabbeinu, tu montes au ciel et je donne la Torah. Ah, je me suis posé une question. Pourquoi il faut que Moshe Rabbeinu monte au ciel pour recevoir la Torah? Pourquoi quand je vais au Khoul dans le pape, directement du ciel en bas, pourquoi il faut que Moshe Rabbeinu monte au ciel? Et en plus, il a fait une guerre avec les Malachim. Lorsqu'ils ont vu les Malachim, ils ont vu Moshe Rabbeinu, ils ont voulu le brûler. Ils ont dit à Hachem, mais qu'est-ce qu'il fait ce monsieur parmi nous? Alors Hachem, il leur a dit, il est venu recevoir la Torah. Alors ils ont dit à Hachem, mais tu n'as pas besoin de leur donner. Tu peux leur donner des mitzvot, mais pas leur donner la Torah. Donne-leur les mitzvot. Comme Abraham Abinu, il a respecté Torah et mitzvot. Et moi, Hachem ne lui a pas donné. Abraham, Isaac, Yaakov, David, Amel, Adam Rishon, Noah. Noah, il connaissait la Torah. Avant qu'elle ait été donnée. Alors Hachem dit à Moshe Rabbeinu, donne-leur une réponse. Moshe Rabbeinu dit à Hachem, j'ai peur de leur donner une réponse. J'ai peur qu'ils me brûlent. Alors Hachem dit à Moshe Rabbeinu, non, ils ne vont pas te brûler. Mets tes mains sur mon trône. Lorsqu'ils vont voir que tu n'as pas été brûlé, ils ont peur de toi. Parce qu'aucun n'ose toucher mon trône. Celui qui le touche, il brûle. Ils vont voir que toi, tu le touches, tu ne brûles pas. Donc, ils ne vont pas te brûler. Parce que tu as un corps qui ne brûle pas. La preuve, voilà, tu es là au ciel. Le ciel, c'est du feu. Et ton corps n'a pas brûlé. Moshe Rabbeinu, il dit, c'est vrai. Mon corps n'a pas brûlé. Waouh! il a eu la confiance, il a commencé à mener une guerre contre les anges. Est-ce que vous êtes mariés? Non. Vous êtes des voleurs? Non. Vous avez un papa et une maman à respecter? Non. Vous faites Shabbat? Non, il n'y a pas de Shabbat chez nous. Vous mettez de filine? Non. Vous avez un talit? Non. Vous mangez du kasher? Non, on ne mange pas. Ah. Alors pourquoi vous voulez la Torah? La Torah, c'est pour nous. On a besoin des filines. On a besoin de la Torah pour connaître les lois. On a besoin, parce que, par exemple, vous rentrez dans une parfumerie, vous sortez de la parfumerie, vous sentez le parfum. Mais c'est pas comme si tu prends le parfum et tu le mets dans tes mains. Il y a une grande différence. Nous, dans notre monde, on ne peut pas vivre avec le parfum de la Torah. On veut vivre avec la Torah elle-même. On veut le parfum lui-même. On compare la Torah au parfum. On ne veut pas que l'odeur du parfum, on veut le parfum lui-même. On ne veut pas que l'odeur de la Torah, on veut la Torah elle-même. C'est par exemple, vous achetez une bague, une très belle bague en diamant à votre femme. Hé, ma chère femme, je t'ai acheté une belle bague. Ah, super, elle m'a coûté $1 million. Waouh, elle est où? Elle est chez le bijoutier. Mais elle est où? Ben voilà, le bijoutier la garde. Ça ne va pas faire plaisir à ta femme. Ok, elle sait qu'elle a un diamant. Mais il n'est pas dans ses mains. On sait qu'on a la Torah, mais il n'est pas dans notre main. On veut la Torah dans les mains. Vous achetez une belle maison, vous voulez habiter dedans. C'est pas acheter une belle maison, tu habites dans une cabane. C'est une différence. Mes amis, il y a un monsieur qui vient chez moi, riche, milliardaire. Je vous donne la parole d'honneur. Presque le quart de l'essence gelée, s'il lui appartient. Il n'a pas un sou. Tout son argent dans les pierres. Et tous les maisons qu'il a, c'est pour payer la banque. Papa, et lui, il est pauvre. Il n'a que des pierres. Il ne peut même pas profiter de son argent. Il ne veut pas, ma boule. Je lui ai dit, mais t'es fou. Mais profite de ton argent. Prends une maison, vends-la. Éclate-toi. Fais un petit tzedaka. Alors, vous savez, tu ne fais pas de tzedaka. Tu es milliardaire en pierre. Et tu es zéro pauvre dans l'autre monde. Tu n'as rien. Tu n'as rien du tout. Espèce de fou. Regarde. Ta femme, elle se plaint de toi. Tes enfants se plaignent de toi. Il n'y a rien chez toi. Tu es milliardaire en pierre. Mes amis. C'était important que Moshe Rabbeinu, il montre

du Sahara. Parce que le Sahara, c'est du feu. Ils ont des envies comme du feu. Ils ont des colères comme du feu. Il n'y a que la Torah qui peut stopper tout ça. Parce que dans notre corps, il y a 613 membres et veines, l'équivalent des 613 mitzvot. Donc on a la Torah en nous. Et c'était important que Hachem il montre au Malachim, ce Moshe là, cet humain que vous voyez, il a déjà la Torah en lui. Les 600 membres et veines, ils sont en lui. Et qui sont en feu. La preuve, il peut toucher le trône, mon trône, il ne brûle pas. Parce qu'il est en feu lui aussi. Comme vous. Donc vous ne pouvez jamais le brûler. Vous ne pouvez pas le brûler. Mais sur terre, où il y a le Sahara, il peut se brûler par le Sahara s'il n'a pas la Torah. Donc il faut qu'il ait la Torah. Et s'il faute, et si l'être humain est faute, il peut faire teshuva. C'est un bon argument. C'était important que Moshe Rabbeinu il dit aux Malachim, vous les Malachim, vous êtes toujours positifs. Vous êtes nés positifs, vous êtes positifs parce que vous voyez, vous êtes dans un monde positif. Mais nous, dans notre monde, en bas, il n'y a que le négatif. Il n'y a que les Sahara qui veulent nous éloigner du bon Dieu, qui veulent nous refroidir de la Emouna, qui veulent qu'on vit une vie de Sahara. Mais nous, on veut être positif. Pour être positif dans nos pensées, positives, pour le Shalom Bayit, tout le temps positif, il faut la Torah. Pas que l'odeur de la Torah. On veut le parfum lui-même, la Torah elle-même, dans les mains. Et Hachem, il a donné au Malachim quelques secondes de voir en Moshe la raison qu'il faut qu'il ait la Torah. Il ne faut pas qu'il détienne la Torah. C'est un être humain. Comment il va servir le bon Dieu? Nous ici, dans l'autre monde, les anges, ils servent le bon Dieu parce qu'ils n'ont pas de négatif. Il n'y a que le positif chez eux. Il n'y a que le réel, que le émet. Mais comment? Il a raison, il faut qu'il prenne la Torah. C'est vrai, la Torah, c'est le plus beau cadeau que le bon Dieu puisse donner à l'être humain, c'est la Torah. Mais ils ont besoin. Hachem, il a fait comprendre dans l'Achim. Parce que beaucoup, il y a beaucoup de fois, ça arrive à la personne qu'il est têtu. Il ne veut pas savoir la vérité. Il est têtu. Il a son idée, il ne veut pas sortir son idée. C'est ça les Malachim. Au départ, ils avaient une idée. La Torah, elle est pour nous, pas pour l'autre monde. Il a fallu que le bon Dieu leur coupe cette idée-là. Il leur laisse comprendre que sans la Torah, le monde ne peut pas tenir. Et l'être humain ne peut pas tenir. Mes amis, je voudrais vous raconter une histoire. Maintenant, on a compris que Moshe Rabbeinu, alav shalom, il a réussi. Mais je voudrais vous raconter une histoire. Lorsque j'étais quelque part dans le monde, il y avait un monsieur qui est venu chez moi. Et son fils, il s'appelle Mathieu. Mathieu. Alors, son fils, il est turbulent, dur. Et le père, il me dit, peut-être il faut qu'on lui change. Il n'a pas de nom. Il n'a pas un nom juif. Peut-être on lui change, on lui donne un nom juif. Je dis, mon fils, tu manges kasher chez toi? Il me regarde, il me dit non. Tu fais Shabbat? Non. Ta femme va au mikvé? Non. Or, qu'est-ce que tu veux? Je veux un nom juif. J'ai dit, à quoi ça va te servir un nom juif? Dis-moi, à quoi ça va te servir un nom juif? Ça va te servir à rien.
Il me regarde.

0: Il me dit, ah, qu'est-ce qu'on fait? Il s'appelle Mathieu. Alors, je lui dis, quel nom juif tu as choisi? Il me dit, ben, je pensais lui donner le nom Carlos. Carlos. Quoi, Carlos, c'est un nom juif? Il me dit, oui, parce qu'il y a un voisin qui s'appelle Carlos, un voisin juif. Je lui dis, aussi, Carlos, c'est pas juif. Il me dit, on fait quoi? Il n'y a rien à faire. Arrange-toi. Tu crois qu'il n'y a que le nom juif qui va l'aider? Il faut faire... Pour manger cachère. Il faut être juif. C'est pas le nom qui va faire... C'est pas le nom qui va déterminer ton judaïsme. Il faut... Il y a un programme à suivre. Tu as un corps. Tu as 613 membres et veines qu'il faut purifier. Et tu peux le purifier qu'avec la teshuvah. Il me regarde, j'étais perdu. Sa femme aussi me regarde, j'étais perdu. Papa, les aider. Comment tu veux les aider? C'est une vie. Les enfants, c'est la nouvelle génération. Alors, il y a quelqu'un qui m'a posé une question. Il me dit, Rabbi David, il y a des voitures de collection qui coûtent très cher. Il y a des Porsche, qu'ils ont 10 ans, 15 ans, ça coûte très cher. Il y a des collectionneurs qui cherchent des montres, des vieilles montres, des vieilles voitures. Ça passe en collection. Il me dit, et il me raconte comment il a réussi dans les voitures de collection qu'il a. Il y a des voitures qu'il a achetées 2 millions de dollars, qu'aujourd'hui ça coûte 10, 15 millions de dollars. Et j'écoute. Je dis, waouh. Il dit, tu sais quoi? La Torah, elle n'a pas de prix. Il dit, la Torah? Pourquoi? Je dis, parce que la Torah, elle a 3300 ans et plus. Elle a 3300 ans. Et plus. Et ceux qui ont la collection de la Torah, il est multimilliardaire en Torah. Il me regarde, il me dit, je ne vous comprends pas. Je lui dis, tu as dit que tu as une voiture qui coûte 15 millions de dollars parce que elle fait partie des premières voitures. La Torah, c'est elle, grâce à la Torah, le monde y tient. La Torah, c'est grâce à elle, le monde y tient. Donc chaque année que le monde y tient, c'est grâce à la Torah. Et la Torah, elle monte de valeur. Elle monte de valeur jusqu'à maintenant. Mais regarde, aujourd'hui, la valeur de la Torah, aujourd'hui, il y a des synagogues, il y a des mikvés, il y a beaucoup de produits cachers, il y a beaucoup d'échivotes, il y a beaucoup de Torah aujourd'hui. On n'a jamais vu une génération comme la nôtre, pleine de Torah. Elle monte en valeur, la Torah. Et chacun qui la supporte, il progresse, il monte en valeur. Il me regarde. Il ne savait pas quoi me répondre. Écoutez bien cette histoire, mes amis. Si vous êtes les premiers à qui je la raconte. Alors, ce monsieur-là, un bon matin, il se réveille. Il ne se sentait pas bien. Des analyses, des analyses, ils ont découvert à Chimichemor qu'il a une maladie. Alors, lorsque je l'ai revu, le pauvre, il était déjà maigre parce que, avec les traitements qu'il prend, je lui dis, mon fils, tu as des collections de voitures, de montres. Alors, je lui dis, maintenant, il faut commencer à avoir la collection de la Torah. Oublie un peu ce que tu as. Parce que c'est pas ça que tu vas prendre avec toi. Attachons maintenant à la vraie collection. La collection des mitzvot, qui sont très anciens, qui nous a été donnée au mont Sinaï. C'est la meilleure collection des collections. Il regarde sa femme. Sa femme lui dit, pourquoi pas? Qu'est-ce qu'on va faire avec tout ça? Elle lui dit, et les enfants? Ben les enfants, grâce à Dieu, ils sont religieux, ça va. Ils vont être contents que nous aussi, on progresse. Et encore mes amis, j'ai vu ce monsieur quelques temps plus tard. Je ne l'ai pas reconnu. Parce qu'il était un bon religieux. Et entre-temps, grâce à Dieu, le bon Dieu l'a aidé et l'a guéri. Et vous savez ce qu'il a fait? Il m'a apporté un sac. J'ouvre le sac, il y avait là-bas ses tefillines, son talit, son livre, et il avait là-bas quelques livres qu'il étudie. Il m'a dit, Rabbi David, et chez moi à la maison, j'ai la plus belle bibliothèque des bibliothèques. Tous les livres de Torah, je les ai. Je fais maintenant la collection des livres de Torah. Je commence déjà à me débarrasser des voitures et des montres. Et je suis en train de faire un mikvé. C'est beau. J'ai dit, c'est bien. Mon fils, t'as compris. Mes amis, ne croyez pas que c'est facile de vivre dans ce monde-là. C'est un monde dur. Mais avec la Torah, on surmonte tout. On surmonte tout. Pour ceux qui sont attachés à la Torah, ils sont attachés au bon Dieu. Et ceux qui sont attachés au bon Dieu, ils voient tout positif. Mon père, Alav Shalom, jamais il a vu dans sa vie quelque chose de négatif. Et même lorsque il avait des problèmes, il était heureux, il était content. C'est Hachem. Gamza le Tova. C'est Hachem qui a voulu. Mes amis, que Hachem vous protège, il vous donne la santé et la bracha. Et bien, c'est Hachem, merci Hachem qui nous a donné la Torah pour, à travers la Torah, on voit la vie positive. Et même lorsqu'il y a le négatif, c'est Mila Shamaim, c'est Hachem qui a voulu. Elle devient positive. Et qu'est-ce trop tonnant que on ne profite pas uniquement du parfum de la Torah, mais on a le parfum lui-même qui s'appelle Torah. Qu'Hachem protège. Amen, amen, amen.
1: 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Il est 16h.
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1: Boker Tov, Shalom Alechem, Shavua Tov, Umazal Tov, Eliyahu Anavi Zachor Letov, Besorot Tovot, Yeshuot Venechamot, Amen, Amen. Rosh Chodesh Tov, Umevorach. Aujourd'hui, c'est Rosh Chodesh Sivan, le mois où on a reçu la Torah. Le cours, il est dédié à la mémoire de Yaakov ben Esther et David Rofe, Nishmato Aeden. Et avant de commencer le cours, je fais une tfila à Kadosh Baruch Hu, que les paroles y sortent du cœur et qui rentrent dans le cœur de chacun et que vous allez aimer et que je fasse pas d'erreur. C'est un cours pas facile. Et je le tire de Gemara Iruvin, page Kuf Amud Bet. Page 100. Au milieu de la page, Ve'amar Rami Barchama, Amar Rav Asi, Asur la Adam Shiko Fishto Lidvar Mitzvah, Sheneemar Ve'atz Beraglaim Chote, Ve'amar Rabbi Yoshua Ben Levi, Kol Akofe Ishto Lidvar Mitzvah Havien Le Banim Sheena Mehuganin, etc., etc. Ici, la Gemara, elle nous donne un enseignement sur une mitzvah qui est très importante dans la Torah. La mitzvah qui en français elle s'appelle la chambre à coucher. En langage biblique, elle s'appelle Ona. La mitzvah de soir des migvés. La Gemara dit combien c'est important que l'homme fasse très attention d'être présent à la maison le soir de Migvé, car cette mitzvah-là, c'est une mitzvah de la Torah. C'est marqué dans Sefer Shemot, chapitre 21, pasuk 10. She'era kesuta ve'onata lo igara. Un homme, il n'a pas le droit de rater un Migvé. La Gemara dit, cette mitzvah-là, tu dois la faire avec tout cœur. Il faut que tu sois concentré quand tu fais cette mitzvah. Tu n'as pas le droit de forcer. Tout celui qui force sa femme pour la mitzvah, les enfants qui vont venir, ils vont avoir que des problèmes. La femme, elle n'a pas le choix. Le mari force, les enfants qui vont venir, chas v'shalom, il aura des enfants, ils vont pas réussir dans la vie. La Gemara, elle dit, un homme qui prépare pas sa femme, les enfants qui vont venir aussi, ils auront beaucoup de problèmes dans la vie. C'est marqué comme ça dans Michelet, chapitre 19, pasuk 2. Gambelodat nefesh lotov. Si tu la prépares pas, la neshama que l'enfant il aura, elle est pas bonne. Il aura beaucoup de blocages dans sa vie. Nous, on connaît tous les paroles de Steipel Rakadosh qu'il a écrit dans les Higueret. Combien elle est importante, cette mitzvah. Et si un homme, il rate la mitzvah de Ona, Hachem, il s'éloigne de lui. Je lis à l'intérieur. Il dit que la mitzvah de soir de migvé, c'est une mitzvah de la Torah comme la mitzvah de manger la matzah à Pesach. C'est la même chose. Un mevatla, et c'est lui qui rate. Afilu bisman ebura shelisha, même que la femme elle est enceinte. C'est un gros péché. Ce péché-là, si tu sautes le mikvé et tu laisses ta femme comme ça, elle pleure, même Kippour ne pardonne pas. Sha'areu ke gazlan ve'shoded, ma shechayav la. Tu as une obligation vis-à-vis de ta femme. Et tu fais pas ton obligation, tu es considéré comme un voleur, comme un brigand, comme un assassin. Ve'ze shfichu damim la'isha. Pourquoi? Il dit, le stepeler kitikvat aisha, l'espérance d'une femme, les rêves d'une femme, les fantasmes d'une femme, c'est qu'elle aura un mari qui l'aime. Et qui lui dit, c'est qui lui dit. Sinon, la femme, elle se pose des questions. Et quand la femme, elle réfléchit, וקרוב הדבר לפיקוח נפש מרוב עצבונה על היותה גלמודה כאלמנה חיה. היא דילה סטפלר, לפעם קונטל ספוס זה קסטרון הסכים עם דזיר, עם דזיר פה. אלור אל תום דוזן, tristesse. Et cette tristesse-là, elle va lui faire développer, chas b'shalom, des maladies. Parce que dans sa tête, elle s'est dit, quel statut j'ai? Marié? Je suis pas marié, il s'intéresse pas à moi. Veuve? Je suis pas veuve, il est là. Divorcé? Non, il dort à la maison. J'ai aucun statut. Elle est perturbée. Les paroles des Stepeler, ils sont très poignants. Ils sont fins. Un homme qui saute le mikvé, chaque jour qui passe, il est considéré comme un assassin. Le péché de sauter le mikvé, c'est le péché entre l'homme et l'homme. Tu sais, dans la Torah, il y a des péchés entre l'homme et Hachem, et il y a des péchés entre l'homme et l'homme. Sauter le mikvé, c'est le péché entre l'homme et l'homme. Et le péché entre l'homme et l'homme, même Kippour ne pardonne pas. Tu peux être un juif religieux, tu fais Torah ou mitzvot, tu vas à des cours de Torah, tu arriveras après tes 120 ans au ciel, on va te dire, tu es un assassin. Tu vas dire, moi? Ils vont te dire, oui, tu as tué ta femme tous les jours, tu l'as assassinée. Parce que tu n'as pas fait attention à la mitzvah des mikvé. Tu t'es pas soucié. Est-ce qu'elle est heureuse? Est-ce qu'elle est joyeuse? Est-ce que tu l'as préparée? Non, alors tu es un assassin. La Gemara dit, il doit faire très attention, l'homme, de ne pas faire cette mitzvah par force. Il n'a pas envie, mais il fait par force. La femme, elle va se rendre compte. Ou parfois, il y a des personnes qui la font pour satisfaire son appétit. On doit faire très attention. Il faut que ça soit à deux, avec l'accord de deux, avec tout ce qu'il faut. Pourquoi? Parce que, chas v'shalom, les enfants qui vont venir après, ils sont pas bons. Ils vont avoir beaucoup de problèmes dans la vie. C'est marqué dans Gemara Ketubot, page 62. Samer bet amud bet. Une histoire sur un Tana qui s'appelait Rav Rachumi. Rav Rachumi, il venait à la maison tous les Shabbats. Dans la Gemara, là-bas, c'est marqué tous les Kippour. Le Yerushalmi, il dit tous les Shabbats. C'est-à-dire quoi? Que dimanche matin, il partait à la Yeshiva. Il dormait là-bas toute la semaine et il revenait pour Shabbat. Pour la mitzvah de Mikveh, il revenait. La Gemara, elle raconte qu'un jour, c'était le mikvé de sa femme, un vendredi, et lui, il s'est attardé, les élèves, ils l'ont posé beaucoup de questions, ils l'ont pas laissé partir. Et sa femme, elle s'est maquillée, elle s'est parfumée, elle attendait, lui, il s'est tardé. Et la pauvre, la femme, elle regarde par la fenêtre, il va venir, voilà, il va venir, voilà, il va venir, et il est pas venu. Tellement elle était triste, qu'il a laissé attendre, il y a une goutte de larmes, une larme, il est sorti de son œil. Hachem, il lui a pas pardonné. Son mari, il était assis sur le balcon. Tout le balcon, il est tombé. La Gemara dit, Venach nafshe de Rav Rachumi. Il est mort. Il a fait couler une larme à sa femme. Sa femme, elle attendait. Elle s'est maquillée, elle s'est parfumée, elle attendait. Et lui, non, il s'est, le pauvre, lui aussi, mais il est mort. Sa femme, elle attendait qu'il va la satisfaire, qu'il va la faire rire, qu'il va lui parler, qu'il va lui raconter. Hachem, il lui a pas pardonné avec toute sa grandeur, c'était un Tana Kadosh. Il faisait tous les mitzvot. Mais la mitzvah ben Adam, la Chavero, même Kippour ne pardonne pas. C'est marqué dans la Gemara, parfois ça peut arriver qu'il y a des hommes qui doivent voyager pendant un an, deux ans pour étudier, pour, je sais pas pourquoi, pour travailler, sans l'accord de leur femme. À l'époque, c'était comme ça. Ils revenaient dans des cercueils. Parce qu'ils laissaient leur femme comme ça, un an. Son mikvé. Elle souffrait. Hachem, il lui a pas pardonné. Parfois, il y a des gens qui comprennent pas pourquoi ils réussissent pas dans la parnassa, ils réussissent pas dans l'éducation des enfants. Les enfants, ils arrivent pas à se marier, alors ils vont faire vérifier les mezuzot, ils vont vérifier la ketouba. C'est une erreur, c'est pas là-bas qu'il faut chercher. Il faut chercher chez ta femme. Est-ce qu'elle est heureuse? Est-ce qu'elle est satisfaite? Tu es obligé de tout faire que ta femme, elle soit heureuse. La mitzvah d'Ona, elle est très importante chez HaKadosh Baruch Hu, parce qu'il n'y a pas le pardon sur ça. Et elle aussi, elle ne peut pas te pardonner. Comme ça, il dit Achida, la femme, elle ne peut pas pardonner. Même s'il lui dit je te pardonne, elle ne peut pas pardonner. Rachel dit, une femme qui n'est pas heureuse, qui n'est pas souriante, alors il y a beaucoup de problèmes qui viennent dans cette maison-là. La Gemara dit, un homme qui a des relations avec sa femme dans la chambre à coucher. mais il lui dit pas des belles paroles avant. Il la prépare pas. Il fait ça parce qu'il faut faire. Et après, quand il a fini, il lui donne le dos, il change de chambre. Les enfants qui vont venir, c'est des enfants qui vont galérer énormément dans leur vie. Le Ramban, Nachmani, de Igrot Kodesh, il a écrit un livre, il s'appelle Igeret HaKodesh. Il dit, s'il y a une dispute entre l'homme et la femme, 24 heures avant le mikvé, l'homme il doit tout faire pour rattraper. N'est pas arrivé le soir de mikvé avec des disputes. Parce qu'après, tu vas faire ça sans son accord. Même tu vas faire avec son accord à elle, mais elle n'est pas bekol alev avec tout son cœur. Regarde, il y a un Gemara qui dit qu'il y a 9 sortes d'enfants qui viennent au monde et c'est des enfants qui réussissent pas dans la vie. Eux, ils sont malades tout le temps. Eux, ils arrivent pas à se marier. Eux, ils ont pas chas v'shalom shalom bayit. Ils ont pas de parnassa. Comment on appelle ces enfants-là? Asnat meshagat. Aleph samech non taf mem shin gimel ayin taf. Asnat meshagat aleph anusa. Anoussa, c'est quelqu'un qui n'a pas préparé sa femme. L'enfant qui va venir de cette union-là, il aura des problèmes. Samer de Asnat, Snoa. Il va avec elle, il a des relations, mais dans son cœur, il n'aime pas. Il reste avec elle parce qu'il a des enfants, il ne veut pas divorcer et pour son image. Il ne veut pas divorcer parce qu'il n'a pas les moyens de payer la pension. Il veut pas divorcer, mais dans son cœur, il l'aime pas. Les enfants qui vont venir, c'est des enfants problématiques. Aleph Samech, après non nidoui. Si la femme ou le mari, un des deux, le rav, il les a mis en nidoui, ils n'ont pas le droit d'avoir des relations tant que le nidoui, il n'a pas fini. Nidoui, c'est quarantaine en français, je crois. Asnat, taf, bene temura. Temura, c'est au moment que le mari va avec la femme, il pense à une autre femme. Mosher neshama ra'a. Tu es en train d'étirer une mauvaise âme, ton fils, le pauvre, les galères qu'il aura de cette union-là. Après Meshagat, même Moredet, la femme, elle veut divorcer, elle réclame le divorce. Et lui, il ne donne pas les guettes, il a des relations avec elle. Shin, Shikora, il y a un des deux qui sont sous. Et ils font ce qu'ils font. L'enfant qui va venir, alors, il aura des problèmes. Gimel, Grouchat, Alev. Il veut la divorcer. Il veut la divorcer. Il n'a pas la haine, mais il veut la divorcer parce qu'elle est malade, pour des raisons. Mais il veut l'enfant qui va venir. C'est un problème, tous ces enfants-là. Combien on doit faire attention au sort de Migvé? Je ne veux pas m'étaler sur ça. Achazon Ishakadosh, il dit, chaque fois qu'on a des problèmes, tout de suite vérifie ce qu'est ta femme, elle est heureuse, oui ou non. Ça ne vient pas des mezuzot. Ne cherche pas à aller voir des tombes des tzadikim, des mezuzot, l'aktuba, etc. Parle avec elle. Ça va lui donner la joie. Intéresse-toi à elle. Chazon Ishil dit, dans la Mishnah, c'est marqué, kol amar be sicha im ishto. Il faut pas trop parler. Oui, c'est quand elle a pas envie. Il dit, arrête, tais-toi. Alors, mais lui, quand même, il continue. Mais la femme, en général, elle veut que le mari lui raconte. Il lui parle, il s'intéresse, il lui pose des questions. Si ta femme, elle a besoin que tu lui parles, ne t'enferme pas dans une chambre, tu parles pas. C'est dangereux pour les enfants qui vont venir. Raconte-lui tout, où tu vas, qu'est-ce que tu as fait, qui tu as rencontré. Au détail, c'est une mitzvah de la Torah. Korach Haim HaKadosh dit, « Ve'el isher teshukater » c'est marqué dans Sefer Bereshit, que Hashem il a maudit la femme. Que la femme, toujours elle veut que son mari reste avec elle. Alors d'un côté, souvent il y a des hommes qui me disent, oui, d'un côté ma femme elle veut que je reste, et de l'autre côté elle veut avoir une qualité de vie. Laisse-moi aller travailler. Non, elle veut que je rentre tôt, que... C'est une malédiction la pauvre, c'est pas de sa faute, c'est pas elle. C'est pas elle. Il y a des hommes qui font ce qu'ils ont envie de faire, et après... La femme, elle est pas comme ça, c'est une malédiction qu'Hachem, il a donné à la femme, la pauvre. C'est pas de sa faute, elle veut que tu t'intéresses encore et encore. Dans la Torah, dans Sefer Vaikra, chapitre 25, pasuk 17, il y a un péché qu'on l'appelle Ona'a. Ona'a, en français, j'ai cherché le mot, c'est les errés, quelqu'un, L-E-S-E-R-E-Z, l'otonu ishet amito. On n'a pas le droit de léser quelqu'un. Les uns, c'est avec l'argent ou avec la parole? Avec la parole, c'est pire qu'avec l'argent. Regarde Gemara Baba Metzia, page Nunchet. On a des devarim, léser sa femme avec la parole, c'est le plus dangereux. Il y a des gens qui te disent, je préfère que tu m'arnaques avec de l'argent, mais pas avec la parole. Un homme qui est demain soir sur le mikvé, et au lieu de lui parler bien, il est en train de lui parler mal, de lui faire la remarque, elle va arriver le soir du mikvé, elle n'est pas satisfaite, elle n'est pas prête. C'est interdit dès la Torah, c'est un sourd, c'est comme si tu as mangé de cochon. Un homme, il dit à sa femme, pourquoi tu n'es pas ordonné comme ma mère? Pourquoi tu n'es pas ordonné comme ta sœur? Sache, tu viens de manger 1 kilo de cochon. C'est marqué, l'autonomie chez ta mi-temps. On n'a pas le droit. Tu n'as pas le droit de rentrer dans un magasin et demander le prix d'un objet et tu ne penses pas acheter. Pourquoi? Parce que quand tu es rentré, le vendeur, il était sûr et certain que tu vas acheter. En fin de compte, tu n'as pas pensé acheter. Tu l'as fait croire. Tu l'as lésé avec la parole. C'est péché. Ton fils, il mange. Tu es des espèces de gros. Combien tu manges? Là, tu viens de manger 1 kilo de cochon. On a hâte de varim. Combien on doit faire attention? Ne pas dire des paroles qui font mal, ni à la maison, ni aux enfants, ni à des collègues, ni à personne. Il faut que tu saches que tous tes problèmes, ils viennent de ta bouche. Comme ça, il dit Shlomo HaMelech. Tous tes problèmes, ils viennent de ta bouche. C'est marqué dans Sefer Mishlei, chapitre 18, pasuk 21. Maved vechaim be'ad alashon. Un homme, il dit à sa femme, tu es fainéante. Essaie un peu d'être plus souple, plus rapide. Hachem, il ne laissera pas passer qu'est-ce que tu viens de dire à ta femme. Soudain, tu vas commencer à avoir des sciatiques, tu vas commencer à avoir des migraines, tu ne vas pas comprendre d'où ça vient. Parce que quand tu parles mal à quelqu'un, que ce soit à ta femme ou à quelqu'un d'autre, tu es en train d'abîmer et faire mal au nefesh. Au nefesh. Et la nefesh de l'homme, elle est dans les mains d'Hachem, comme ça c'est marqué dans Job, chapitre 12, pasuk 10. Asher biado nefesh kol chai, le nefesh il est chez Hachem. Et quand tu fais du mal au nefesh, c'est Hachem. Il va pas envoyer quelqu'un pour te faire punir, c'est lui-même qui vient. Alors toujours, quand tu fais des tfilot, dis Hachem que tu fais pas sortir des paroles qu'il faut pas de ta bouche. Rabbeinu Rav Nachman dit, Asheré. Asheré yoshve, Asheré c'est quoi? Asheré alef shin reshiud, Adam shotek ra'ato yechaper. Si tu te retiens, tu ouvres pas ta bouche, tu parles pas, etc. Tous tes péchés, ils sont pardonnés. Rabbi Tzadok HaKohen Meloublim dit, s'il y a un homme qui est obligé d'être en déplacement tout le temps, il est errant, on dit en français, parce que ce bonhomme-là, il a tué. Pas tué vraiment, tué comme tu sais. Tu as humilié quelqu'un. Et quand tu tues quelqu'un, alors la punition, c'est na'avanad. Comme ça, c'est marqué dans la Torah. Quand Cain il a tué Hevel, Hachem, il a dit, « A Cain na'avanad tiye ba'aretz » dans Sefer Bereshit, chapitre 4, pasuk 12. Alors, si quelqu'un il est obligé de voyager pour la Parnassa, tout le temps, il est en déplacement, il n'est pas... La Parnassa, il n'est pas à côté de la maison. Il est obligé d'être absent parce que tu as humilié quelqu'un, tu as humilié ta femme, ton fils, peu importe, mais tu as humilié quelqu'un. Combien tu dois faire attention? Et au moment que tu vois que ta parnassa est en train de s'arranger, tu n'as plus besoin de voyager, c'est un signe qu'Hachem t'a pardonné. Hachem m'a pardonné. Il y a une femme qui m'a raconté, souvent ça arrive quand je retourne de migvé, mon mari dort sur le fauteuil au salon. Il me dit, ça m'humilie, ça me rabaisse, ça me piétine, ça me tue. Un homme qui ne montre pas à sa femme qu'il la désire et qu'il est content de cette soirée-là, il est rachat. Comme ça, il dit, Rabbi Tzadok HaKohen Meloublin, tu n'as pas le droit de lui dire, peu importe quand, aucun mot méchant. Tu n'es pas ordonné, peu importe, peu importe. Hachem ne laissera pas passer ça. Il y a quelqu'un, son fils, il tombe de la trottinette, il se casse ras veshalom sa jambe, allez les opérations, allez, on va lui mettre maintenant des barres de fer dans la jambe. Et le bonhomme, il dit, attends, je comprends pas, j'ai fait des dons, je suis présent à la synagogue. Sache, tous tes problèmes, c'est de ta bouche. C'est pas d'ailleurs. C'est que de ta bouche, tous tes problèmes. J'espère que le message il a été transmis. Je répète la Gemara qu'on a étudiée aujourd'hui, Gemara Eruvin, Pashkuf, Amar Rami Bar Chama, Amar Rav Asi. 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Sinon les enfants qui vont venir, chas v'shalom, c'est marqué dans la Torah, dans Sefer Shemot, chapitre 21, pasuk 10, « She'era kesota ve'onata lo igara » Tu n'as pas le droit de rater un soir, tu n'as pas le droit, tu n'as pas le droit. Quand tu fais cette mitzvah, tu es obligé de la faire avec enthousiasme et tu dois lui montrer, tu n'as pas le droit de forcer. C'est un sourd. Celui qui prépare pas chas v'shalom sa femme avant, la Gemara a dit, les enfants qui vont venir, ils vont avoir beaucoup, beaucoup de problèmes dans la vie. Comme ça, c'est marqué dans Michelet, chapitre 19. Gambelodat, nefesh loto. N'oublie pas qu'est-ce que le stepeler dans le Yigeret, il a dit, que c'est une mitzvah, elle a le même niveau que la mitzvah de manger le premier soir de Pessah. La matzah, regarde, pour manger la matzah le premier soir de Pessah. Combien tu te prépares? 30 jours avant Pessah, déjà tu prépares la maison, tu nettoies, tu débarrasses, tu cachérises, tu peux dire, un mois avant, c'est la même chose. Tu dois préparer cette mitzvah-là. Si tu fais pas ça, même Kippour, il pardonne pas sur ce péché. Je te souhaite, Shavua Tov, Rosh Chodesh Tov, Mevorach, Besorot Tovot, Yeshuot Venechamot, et Kol Tov.

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1: Alors, il faut comprendre que quand on arrive à Shavuot, et toute la matara de Shavuot, c'est à nouveau de recevoir la Torah. Alors, Dessir, il explique là-bas dans Mirtanyahu, il explique là-bas qu'il ne faut pas s'imaginer que dans la Torah, les fêtes juives, ce sont des événements anniversaires. Ce n'est pas des événements anniversaires. On veut simplement, comment dire, se rappeler comme un anniversaire, que voilà, il y avait ça. Non, c'est vraiment un cycle très clair où on revient exactement à l'événement. On se remet devant l'événement, c'est-à-dire on revient devant le Mont Sinaï où on est censé recevoir la Torah, où il va falloir se dire Naaseh v'Nishma, et que c'est grâce à ça que tu vas recevoir la Torah, et que bon, Boréolam va te donner cette Torah, et lui va te donner la même Torah, la Mousrel, que si c'est pas Hachem qui t'apprend la Torah, tu la comprendras jamais, tu l'auras jamais, tu n'auras rien de cette Torah. C'est pas, la Torah, c'est pas des mathématiques, ou des sciences, ou des études, où ça dépend de tes kishronos, ça dépend de tes trucs. On peut avoir l'impression, à un moment donné, chez Akol Talou Bikishronot, chez l'Adam. On peut avoir cette impression. Mais c'est pas comme ça que ça marche. La Torah d'Hachem, elle est pas Talou de Kishronot. Elle est Talou de Ratson. Ratson. Et quand le bon Ratson, même s'il a aucun Kishronot, on a vu Rabotai, des bonhommes décollés sans aucun Kisharon. Et on a vu des bonhommes Rabotai déraillés avec toutes les Kishronot du monde. Donc ça veut dire que c'est pas là-dessus que ça joue. Toujours par rapport au fait que maintenant que Hachem noten lecha et Torah. C'est une Kabbalah. Hachem noten Torah l'âme Israël. Moshe kibel Torah misina, et Massa l'Ishua, vekoulé. C'est une Massoret Rabotai de maître à élève où chacun, il reçoit la Torah de son maître. Et quand je vous roule qu'Avechol est là pour t'apprendre cette Torah. Donc, quand on arrive à Shavuot, l'enjeu est très grand, C'est un enjeu qui se renouvelle tous les ans. Tous les ans, le même enjeu. De savoir maintenant, est-ce que tu vas recevoir la Torah? C'est pas automatique que tu reçois la Torah. La Torah, tu peux pas la recevoir si tu la veux pas. Si tu la veux pas, c'est Hachem qui va savoir si tu la veux ou tu la veux pas. C'est pas toi. Toi, tu crois, oui, bien sûr, je la veux. Ouais, mais bon, alors là, il sait voir. Belève et Klayot, si tu veux sa Torah. Comme une femme est prête à se marier avec un homme quand elle voit qu'il la veut. Mais si elle sent qu'il la veut pas, elle veut pas se marier avec lui. Là, c'est pareil. La Torah, c'est comme une femme. Elle est d'accord sur marier quelqu'un du moment où elle sent que le bonhomme la veut. Alors, quand elle sent que le bonhomme la veut, comme c'est marqué dans le Zohar à Kadosh, que la Torah, comme la fille d'Akadosh Baruch Hu, il bat l'itranel d'Akadosh Baruch Hu, il m'itranel net d'Akadosh Baruch Hu, son sublime bol orlam, ce khatan me plaît, aide-le à me comprendre, aide-le à se marier avec moi. Et à ce moment-là, bon, alors là, Badaï, quand il voit que la Torah demande, parce que c'est la fille du roi qui demande, automatiquement, il lui donne les kohotes. Mais le contraire, Hazbe Shalom, quand la Torah sent que tu n'es pas en bon rapport avec elle, tu n'es pas sur le point de la vouloir, de la séduire, de vouloir te marier avec elle, d'être amoureux de cette Torah, alors la Torah, elle demande quand je bouge ton supplice, bon, Olam, fais en sorte qu'il me lâche. Voilà, je ne supporte pas. Je ne supporte pas son haleine. Pas seulement de le voir, je supporte pas. Son haleine, je supporte. Je le sens, je peux pas le supporter. Donc, fais en sorte. Et bon, alors, l'homme, qu'est-ce qu'il fait? Chas v'shalom. Il éjecte le bonhomme. Parce que, Hachem, il trouve plein de prétextes après, pour comment mettre le bonhomme en marche devant des matzavim, qui l'amènent à dire, bon, c'est pas pour moi, bon, je m'en vais, etc. Qui nous a, mais c'est lui qui veut pas. Mais en vérité, c'est la Torah qui le veut pas. La Torah le veut pas, mais elle éjecte le bonhomme. Donc, on voit de la rabotaille. Pas shoot. On est à la merci d'une situation, ou maintenant, tu dois, toi, maintenant, décider, l'Achilami, si tu veux réellement cette Torah ou pas. Et donc, pour ça, il faut faire tes preuves. Faire tes preuves pour montrer que tu veux cette Torah. Faire ces preuves pour montrer qu'on veut cette Torah, Rabotai. Ces preuves-là, on les fait le jour de Shavuot. C'est, bien sûr, on les fait pendant toute l'année, etc., mais c'est surtout le jour de Shavuot. Comme disait Rav Yosef là-bas, il ou ayuma de kagarim, kama Yosef ikabishuka. Si c'est pas ce jour-là, combien de Yosef il y a dans le chouk? Des Yosef, il y en a plein dans le chouk. Moi, il s'agit d'un Achinami de devenir Rav Yosef. Celui qui est un Achinami, qui va être le fameux Rav Yosef unique au monde, qui va être celui qui va transmettre cette Torah de Rav Yosef, les Chidushim de Rav Yosef. Sinon, je serais Yosef de Chouk. Yosef de Chouk, il y en a plein, des Jojo dans le Chouk, il y en a plein. Mais dans Rav Yosef, il n'y en a qu'un seul. Et moi, je vais être celui-là. Donc, Mimela, il dit quoi pour ça? Il l'est Ayoma de Kagavim. Ayomase. Il n'a pas parlé de toute l'année. Parce qu'a priori, la Voda et le Hamal, c'est toute l'année. Donc, pourquoi faire dépendre que de ce jour-là? À Kol Talou, mais Kol Hashana. Ben, Avodachel, Khachel, Kol Hashana. Depuis quand on va jouer ça sur un jour? Tu vas dire, ouais, ben, parce que ce jour-là, c'est matin d'or. Mais à ce point-là, où tout se joue que ce jour-là? Oui, à ce point-là. Pourquoi? Comme il a dit à Kachbohu, Yom Hashishi. Shishi Ben Sivan. Chaque jour, Satnaim Abriat Aolam. שאם בני ישראל יקבלו את התורה בשישי בסיוון, העולם מתקיים. Si בני ישראל refuse la Torah, העולם נחרב. L'olam il est détruit, il n'y a plus d'olam, il n'y a plus rien du tout. Donc bon, l'olam a fait dépendre toute la mitziout du monde sur la Torah. La même façon, Hachem fait dépendre toute la mitziout de ta vie sur ce jour-là. Comme c'est pour le klal, c'est pour le prat. C'est-à-dire que quoi? Si tu demandes maintenant, de quoi dépend ma vie? De quoi dépend mon mazal? De quoi dépend mon avenir? De quoi dépend ce que moi je vais avoir dans ma vie? Ce qu'il va avoir, comme Yom Adin, Rabotai. C'est Vada, c'est Yadoua, Rabotai, que Shavuot, c'est Yom Adin. Chez Im Yeshiom Shavuot, En Yom Rosh Hashanah. Imen Shavuot, Yeshiom Rosh Hashanah. Comme ça, c'est marqué dans l'Esprit Magdoshim. Ça fait peur, Rabotai. C'est-à-dire, Adam, Rabotai, qui était Zakai, Bishavuot, il est automatiquement Zakai, Rosh Hashanah. On va expliquer comment ça marche. Un homme qui n'est pas Zakai à Shavuot, automatiquement, il sera jugé à Rosh Hashanah. Pas il sera Chayav Rosh Hashanah, mais il sera jugé. Il sera obligé de passer un jugement. Pour voir s'il y a un moyen de le récupérer. Mais déjà, il est mal barré, quoi. Du moment où il s'est loupé à Shavuot. Donc ça veut dire que Shavuot, c'est Yom Adin. Pourquoi c'est Yom Adin? Alors, il y a Rosh Hashanah pour Yom Adin. Non. Tu as raison qu'il y a Rosh Hashanah. Mais étant donné que le Olam dépend de la Torah, dépend de Kabbalat Torah, mis à part le Hishbon qu'il y a, du Yom Adin de Rosh Hashanah, qui est un Hishbon par rapport au fait que tu as pu faire des erreurs, il faut faire Tshuva, ok? Mais maintenant, on parle maintenant de la Mitzvah Bichla, du Kiyum Olam. On parle pas maintenant Tshuva, pas Tshuva. On parle maintenant Chaser Bikiyum Olam. Comme un bonhomme maintenant, une fois que le bonhomme ne peut plus exister. Maintenant, il est en train de parler, maintenant, mais attendez, mais je vais faire Tshuva. Je dis, oui, mais Habibi, c'est trop tard, l'avion, il est parti, ça y est. Je vais faire Tshuva. Il fallait penser avant, ça. Maintenant, ça y est, l'avion, il a décollé. Il est parti, l'avion. Il n'y a plus de Tshuva, maintenant, c'est fini. Maintenant, ça y est, c'est mort. Il n'y a plus rien. C'est Nigmar, c'est beau. C'est Avar Zmano, Batel Korbano. Le Zman, il est passé, c'est fini. Donc, tout se joue à Shavuot, Rabotai. Et ne pas croire que le cycle de l'année, c'est ainsi, comme ça, genre désordonné, on passe à Shavuot, après on passe à Rosh Hashanah, après Kippour. Non, c'est le soudain, Rabotai. C'est le soudain. Et tout l'enjeu de toute l'année, c'est Shavuot. Tout l'enjeu de toute l'année, c'est Shavuot. Si à Shavuot, et Nachinamit, Shemikabel, Tatora, Zachita, Bakol, Baruchaniul, Bakashmiul, Bakol. Si l'okibal, Tatora, Nirshata, Bakol. C'est pas ksat. C'est orekan. Nirshata bakol. Maintenant, c'est quoi réussir à Shavuot? C'est quoi le pshat? Shavuot, c'est bizarre. C'est un jour très moufchat. Très moufchat dans le sens, c'est un jour, veut rien dire. Je prends le niveau seder du yom, parce qu'il n'y a pas un programme précis de ce jour-là. Il n'y a pas un programme. À Pessah, on sait ce qu'on doit faire. On va arriver à Pessah. La maison, déjà, il faut qu'elle soit sans hametz. Donc, il y a toute une organisation. Après, il va y avoir le CDR, on va s'asseoir le soir du CDR, c'est un truc, ouais. Et après, il y a Shiva Yemé de Pessah, avec des tfilos, des gnanis, roulés, on mange pas de chamez, on sait, il y a tout un programme là-bas. Il y a toute une avoda qui est un programme bien posé, que je suis pas en train de chercher qu'est-ce que je fais là-bas. On sait ce que tu dois faire là-bas. Soukot, c'est pareil. Il y a Souka, gnanis, roulés, Rosh Hashanah, c'est pareil, Kippour, c'est pareil. Tout est affiché avec un programme bien précis, où on vient pas à l'improviste. Shavuot, on a l'impression que tout est, genre, tout est en stand-by. Regardez bien. Qu'est-ce qu'il y a à Shavuot? Tu dis que la veille, on va veiller toute la nuit. C'est un minag, ça. Mais quand on dit, c'est un minag. C'est un minag qu'on veille la nuit. C'est même pas instauré ou établi par la Torah. Comme le sort de la Gaza, c'est instauré par la Torah. Ça sort de la soukha, c'est instauré par la Torah. Manger de la matzah, c'est instauré par la Torah. La Torah, elle te donne un programme. Mais là, la Torah, elle n'a rien dit. Genre, tu fais ce que tu veux. Tu veux aller pioncer, tu veux aller dormir, va te dormir. Là, il la trouve. Voilà, demain, il la tue, là. Quoi, c'est spécial, là? Non, comme d'hab. Quoi, comme d'hab? Eh ben, comme un tome normal. Et après? Eh ben, rien. Après, on va lire la Torah. Hein. Qu'est-ce qu'on va lire? Eh ben, le passage concernant Shavuot, comme d'hab. Et après? Eh ben, c'est tout. Et après, ben, tu vas t'asseoir faire la séouda. Et après? Eh ben, la sieste. Et après, c'est fini. Shavuot, tout. Quoi, c'est ça, Shavuot? Tu vas dire, il y a un problème, là. C'est pas possible. Comment un jour aussi rachoum que tu me dis maman chez Haïm Shaladam Tlouim Biyom Kazé, comment tu peux imaginer que comment la Torah elle a pas prévu tout un encadrement? Mais tu rigoles quoi? Si un jour il faut m'encadrer, c'est ce jour-là où tu dois habibé m'encadrer, mais de manière je peux pas respirer. Attention, je t'explique. Il va falloir étudier sans arrêt. Il y aura pas un moment de répit, pas un moment de respiration. Après, ça finit la Séouda, tac, tac, les moudes. Tiens, avant la Séouda, après la Séouda. Et là, Dormir une heure, pas plus, 60 minutes, 60 secondes, tu dépasses ça, chez Melhem Tchirevita. Il va enregistrer 10 réveils la veille, ouais, 10 réveils atomiques pour pouvoir se réveiller, pour ne pas s'endormir. Voilà comment on aurait imaginé. Moi, j'ai encore un moment où on a compris que l'enjeu est grave, c'est Pico en effet, c'est sa canade fajote. Je me vois. Bon, alors on va se référer au Gdolim pour qu'on apprenne d'eux. Rav Yosef, voilà, c'est la référence. C'est le seul qu'on a trouvé dans chasse. Ok? Qu'est-ce qu'il dit Rav Yosef? Préparez-moi, Egel Tlita. Egel Michoulash, je pense qu'il a, c'est la viande du boucher. Vous connaissez la viande du boucher? Vous connaissez pas ça? Vous savez qu'il y a la viande et il y a la viande du boucher. Normalement, un bonhomme, ouais, qui sait manger, qui sait qu'il fait dans le manger, ouais, il a son boucher d'abord. D'abord, on a son boucher. On n'achète pas n'importe où la viande, on a son boucher. Très bien. C'est-à-dire, plus important qu'on a son médecin. C'est important d'avoir son médecin, son comptable, son avocat, c'est important. Mais plus important que tout, son boucher. Parce que, Habibi, si on mange pas bien, il vaut mieux mourir. Ça, c'est les anciens. Ceux qui connaissent les anciens, ils connaissent. Après moi, après mon autre corps, dis pas après moi. Après l'autre corps, la mort. Il y a le maboule. Et là, comment ils parlent? Des fous, il faut les enfermer. C'est des fous en bataille, des fous alliés. Des fous alliés, ils mettent toute leur vie dans la nourriture. Mais en tout cas, c'est comme ça. Et quand je regarde l'histoire avec Rav Yosef, j'ai l'impression que tout ça qu'on parle. Il dit, préparez-moi une entrecôte de veau, tita, c'est le morceau du boucher. Parce que le boucher, je t'explique. Quand lui, il amène la bête à la boucherie, ouais, il y a ce qu'il te donne, et il y a ce qu'il garde pour lui. Tu vois? Et lui, il connaît, lui. Lui connaît. Il regarde la bête comme ça, tac, tac, tac, tac, tac, ça, il a repéré les morceaux. Donc, il va te donner tout le bouge, ouais, tout ce qui est roulé, et lui, ça, c'est pour moi. Donc, si maintenant, tu es le copain du boucher, tu auras peut-être la chance qu'il va te donner des morceaux qui sont les morceaux du boucher. Bah, il te donnera jamais, est-ce que lui, mais il te donnera. Donc, mais là, tu vas kiffer ta tête. Parce que si tu as mangé de la bonne viande toute ta vie, sache une chose, manger les morceaux du boucher, ça n'a rien à voir. Rien à voir. Moi, j'ai eu ce truc, moi, quand j'étais en France, comme ça, à Villeurbanne, ouais, je me suis tapé un boucher là-bas, comme ça, c'était mon élève, quoi. C'était mon talmide. Alors, tu vois, je peux pas mieux placer. Alors, il me dit, bon, grave, cherchez pas de boucher, cherchez pas de trucs comme ça, je sais que c'est pas votre truc, c'est pas là-bas, mais moi, ça va être mon souci. C'était son souci de, bon, j'ai découvert la viande, je connaissais pas. J'ai découvert les merguez, j'ai découvert la viande, tout ce que vous connaissez, je l'ai découvert, moi. C'est-à-dire, tu m'as dit, quoi, maintenant, je mangeais pas. Ah non, je sais pas ce que c'était, mais c'était pas la viande. Je sais pas ce que c'est, je sais pas comment on appelle ça. Mais à mon avis, c'est moutarde basse avec halal, là-bas, t'as pas de problème, tu peux y aller. C'est l'hôtel Tam Livgam. C'est pas goum. Même la poubelle, c'est du cavote que tu lui fais de la rentrée dans la poubelle. Mais là, par contre, c'est. Et là, il vient avec Yosef, il dit, préparez-moi, Eget Lita. Bon, il s'y connaît, là. Kaniri, il a besoin de bouger, lui aussi. Et quoi? Parce que si jamais, regarde comme il parle. Parce que sinon, Kama Yosef, attends, je comprends pas, tu fais dépendre le Kama Yosef et Karbishuka de quoi du morceau de viande? Mais il y a un problème, là, c'est ça, Kabbalat Torah, c'est ça, Yom Shavuot, c'est l'entrecôte. Attends, il y a autre chose, nous, on est venu avec une couche à Tsuma. Où est l'encadrement de Shavuot? Où est le truc pour pouvoir arriver, maman, j'arrivais à ce Mahamad Atsum qui est Kabbalat Torah, que de ça dépend ta vie, ton année, t'inanime, roulé, à Kol Talou, Bézé, roulé, on est étonné qu'on n'a pas de céder, roulé. Et puis, Tom, on a une référence dans le chasse, c'est Rav Yosef qui me racontait quoi, un truc qui m'a, alors là, il m'a tué, lui. Moi, je m'attendais à un truc, je cherche quelque chose. Il vient me dire, notre corps, tu t'es assis, tu as bien mangé, c'est bon. Tu as réussi, Shavuot. C'est quoi le chat, Rabotai? Le chat, il est comme ça, Rabotai. Et tant donné que Kabbalat HaTorah, Rabotai, Kabbalat HaTorah n'est pas talouï, Rabotai, de ton niveau. C'est pas talouï de ton niveau, Rouhani, par Rouhani, tu gardes l'ador, pas gardes l'ador. Ça dépend pas de ça. Ça dépend que d'une chose. Ton ratson, les Kabel HaTorah. Comme une matana. Comme si maintenant, tu dis, voilà, il y a un bonhomme, tu sais quoi, il t'a trouvé très sympa, il veut te faire cadeau $1 million. Il dit, bon, ben, tout de suite, viens. C'est quoi la condition? Tu dis qu'il a une condition? Non, il veut que tu veuilles, c'est tout. Tu veux? Mais bien sûr que je veux. Je cours. Je veux. Et il n'a rien à mettre. S'il voit que tu veux, il te donne. Alors tu vas dire, ben quoi, c'est aussi simple que ça? C'est pas simple, c'est hyper compliqué. Quoi? Vouloir 1 million d'euros, c'est compliqué? Pour la Torah, oui, tu vas voir. Tu vois que c'est compliqué. C'est pas hein, aussi simple que vous croyez. Dans les angles que j'emmène, oui, c'est simple. 1 million d'euros, tout le monde veut 1 million d'euros. Donc même là, quand il me dit maintenant, pour que tu les reçois, il faut que tu veuilles, ben je veux. T'inquiète pas, je vais lui montrer que je veux. Je suis prêt à danser devant lui s'il veut. Je lui cire les chaussures, je lui fais des massages, je fais tout ce qu'il veut. Rien qu'il me donne 1 million d'euros. Mais dans la Torah, c'est pas comme ça. La Torah, c'est un autre sipou. C'est sipou à faire les gamins. Parce que là-bas, hein, le mifran, il est pas pachout. Et le mifran, les chora, il est talou baisé. Ben, ayoma de kagarim. Que Rav Yosef, il est en train de dire, sinon, kamaïse avika bishouka. Sinon, je suis perdu. C'est-à-dire, lui-même, il dit, je deviens un vendeur de pastèques à Mahane Yudin, sinon. Si jamais j'ai pas réussi ce jour-là à décoller. Attends, d'accord, mais dis-moi que tu décolles avec le limoul, pas avec l'entrecôte. C'est quoi le pchat, quoi, bouteille? Le pchat, c'est comme ça. Et tant, le kakol talou iberatson. Maintenant, le rasson, et nachinami. Le rasson, c'est quoi? C'est qui déclenche le rasson? D'où ça vient? C'est quoi ce moteur? Où il est chez l'homme, le rasson? Il est dans les pieds, dans la tête. Où il est, ce moteur? Alors, on a tendance à dire, ben, le rasson, Mr. Maï, il est dans le sechel. Dans la tête, dans la chorma. Que quand un homme, et nachinami, il a compris qu'une chose importante dans la vie, eh ben, il voudra faire cette chose-là. Qu'est-ce qui fait qu'un homme, et nachinami, veut réussir dans ses études? Ben, quand il a compris que les études, c'est vital, c'est important, alors à ce moment-là, il voudra réussir dans ses études. Mais si bon, il n'a pas compris que c'est important, alors il n'a rien à faire. Il est là par la force des choses, parce que ses parents veulent qu'il soit là, parce qu'ils l'ont inscrit, parce qu'il veut faire des études, rouler, mais il n'a rien à faire, lui. Donc, c'est le problème, si tu poses avec des études, qu'est-ce qui lui manque à celui-là? Il lui manque l'intelligence, quoi, c'est un armal, c'est un bricot. Non, c'est un garçon intelligent, très brillant. Il faut voir les notes qu'il a en bas, etc. Tu vois, qu'est-ce qui lui manque? C'est qu'il lui manque, tout simple. Il n'a pas de rasson. Alors tu vas dire, ah, j'ai compris. Il n'a pas de rasson, pourquoi? Parce que le rasson, c'est d'avoir compris l'importance d'une chose. Et quand j'y pense plus à la bonne chose, automatiquement, j'ai du rasson. Faux pchat. C'est pas ça le pchat, Rabotai. Je peux comprendre l'importance de la Torah et avoir compris, Rabotai, ce que ça représente et où est-ce que ça projette et combien l'enjeu est grand. Et malgré tout, ne pas avoir de ratson. Ça veut dire quoi? Que le ratson dépend encore d'autre chose. Et pas comme nous, on l'a compris, qui dépend de ça. Un peu comme le bonhomme, il va te dire, explique-moi bien, et je voudrais. Et peut-être je veux pas parce que tu m'expliques mal. Non, selon la grande bouteille. J'aurais beau t'expliquer bien, je peux même faire des dessins de Mickey Mouse pour te faire comprendre, je peux te faire l'audiovisuel, je peux te faire des ce que tu veux. Ça dépend pas de ça. Parce que je peux te garantir que je vais bien t'expliquer, je peux te garantir que tu as bien compris, et c'est pas pour autant que tu voudras. Lama, pourquoi? Vous savez pourquoi? Tout simplement, parce que le

Ouais, le Keter, après il y a Chabad, d'abord c'est, mais Keter c'est en haut. Keter c'est quoi? La couronne. C'est, comme tu vois une couronne elle est mise sur la tête comme ça, ça veut dire qu'elle est au-dessus de la tête. Donc elle est au-dessus de la Chokma, il a fait mot. Et comme ça qu'un roi, il montre qu'il est roi par le Keter. Si un jour on rentre, on voit, on cherche, il y a par exemple un livreur, il arrive. Je suis venu livrer un cadeau pour le roi. Où est le roi? Maintenant, bon, le roi il est là-bas, mais il n'a pas la couronne sur la tête. Maintenant, qui c'est qui a la couronne sur la tête, Rabotaille? Le maître qui est en train de faire le ménage là-bas. Mais pas Khas Shalom, c'est pas un, attention, parce que là, on lui coupe la tête. Si s'il s'amusait à mettre la couronne de la tête sur, du roi sur sa tête, on lui coupe la tête. Pourquoi alors il a couronné sur sa tête? Non, parce qu'il est en train de faire le ménage. Il sait pas où poser la couronne, alors il l'a mise sur sa tête. Ouais. Et il a demandé Michila au roi, Michila, avec votre autorisation, je sais pas où la poser, je la mets. Vas-y, pas de problème, parce que le roi maintenant il est en train de faire son brushing, donc il a pas de problème que la couronne soit là-bas. Maintenant il vient le livreur pour livrer le cadeau pour le roi, oui. Très bien. Il y a qui donne le cadeau? Eh ben, il donne Mohamed. Mais pourquoi il donne Mohamed? Parce qu'il a la couronne sur la tête. Et là, le roi, il lui coupe la tête à Mohamed. Parce que, ça ne pas, comment? Quoi, toi, tu as pris le cadeau? C'est toi le roi? Michel a demandé, je t'ai demandé autorisation. Il m'achète le bras, je te coupe la tête. Il a coupé la tête. Ça, c'est le machal. Le nimshal, c'est pareil, Mboutaï. Le nimshal, c'est comme ça. On a Keter au-dessus de la chokma. Keter au-dessus de la chokma, c'est quoi, Mboutaï? C'est le symbole de la malchoute. C'est le symbole de la, du top niveau. C'est le symbole de quoi, Mboutaï? C'est le symbole du ratson. C'est ça, le symbole. C'est le symbole du ratson. Qui représente le Keter. Maintenant, en termes techniques, après on explique, comment on obtient ce Keter? Par le mikvé qu'on fait à la fin de Shavuot. Quand à la fin de Shavuot, on va se tremper au mikvé, c'est comme ça qu'on a le Keter. Celui qui ne sait pas tremper après Shavuot, oui, il n'y a pas de Keter. C'est-à-dire, il est passé à côté de nous. Il s'est fait avoir, ouais, bêtement. C'est-à-dire, il a tout fait ce qu'il fallait, puis Tom, il a eu une flemme d'aller au mikvé, la ronde, eh ben, il n'y a pas. Comme ça, c'est comme ça. Il faut le mikvé. Il faut le mikvé pour avoir le Keter. Sans le mikvé, il n'y a pas de Keter. C'est-à-dire, tu as fait la veillée, tu as fait tout, tu t'es tué, la belle, comme ça, roulé. Il a eu la flemme, le miskin. Il n'est pas parti au mikvé, il n'y a pas de Keter. Pourquoi c'est comme ça? C'est quoi le pshat, dès que le mikvé, c'est le Keter, et quand soumis, j'ai le Keter, maintenant, quoi, le Keter, c'est le ratson, maintenant, j'ai le ratson, de roulé. C'est quoi l'union en bouteille? L'union est comme ça en bouteille. Hachem rotse la tête bematana. Il veut donner sa fille, Rabotai, à l'homme qu'il a devant lui. Cet homme qu'il a devant lui, Rabotai, du moment Hachem va estimer, parce que la Torah aussi va l'estimer, puisque c'est la fille, que ce beau homme, il a cette volonté-là de recevoir la Torah. Il veut cette Torah, Rabotai. Et quand il montre qu'il veut cette Torah, Rabotai, c'est au moment où il va se tromper dans le mikvé, ou là-bas, d'une manière symbolique, ça reste symbolique, c'est pas, on rentre pas dans des trucs, genre, mes goulottes, ignanim, ou je sais pas quoi. Non, moi, je reste simple. D'une manière symbolique, la bouteille, ça représente, enachinami, la vikut blichatsitsa. Blichatsitsa imbola olam. Un d'avoir chechotsis beni o bencha. Parce que s'il y a Khatissa, il n'y a pas de mikvé. Il n'y a pas de Keter, il n'y a pas de Ratson, il n'y a pas de Torah. Donc il faut montrer Rabotai chez un Khatissa, chez Rotses Benenu. C'est ça l'enjeu de Shavuot. L'enjeu de Shavuot, et c'est ce que Rav Yosef vient dire, donnez-moi ce glat tilta, que je peux exprimer ma joie et ma simcha que j'ai quand je vais maintenant faire ma seuda de Yom Tov, cette simcha tsuma et pinimite que j'ai à l'intérieur de moi, d'avoir le mérite d'être choisi par le roi pour être le khatan de sa fille. Et ça, quand je vais exprimer cette simra, pas je vais arriver à la Séouda, faire un œil comme ça, parce que je viens d'Achor, il y en a qui viennent à la Séouda de Shavuot en pyjama. Parce que qu'est-ce qui se passe? Après la veillée, on va faire Nasa, on va dormir. Ouais, on a pioncé bien comme il faut. Après, on est un boîtier dans le cirage, comme ça, un œil ouvert, un œil fermé. On vient faire la Séouda. Bon, on n'a pas toujours la force. Qu'est-ce qu'on fait? On reste en pyjama? Avec les babouches et le tarbouche sur la tête ou le bonnet de nuit, et on arrive comme ça, et on tape la Séouda. Et la baïa, c'est quoi? La baïa, tu dis, ben, c'est bon, non? Tu rigoles, quoi. Une kala, elle voit son hadan comme ça, elle va dormir. Tu dis quoi? Va dormir, c'est mieux pour toi. Je ne veux pas ici. Il faut que tu viennes, mamache, avec l'argacha, le sentiment de dire, il ou les ayoma de kagarim, kama isiafika beshuka. Si c'est pas ce jour-là, combien de Yosef sera y aura dans le chou pour que je sois Rav Yosef? Et je sais très bien que tout dépend d'une akhinami du siman, du masé mochia que je vais montrer à Hachem, chez Ani Mishtokek. Et donc,

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Maintenant, כדאי לך. Et quand Hashem et Nachinami, il voit Adam mishtokek, rabotai. Il voit Adam mishtokek, qui veut absolument, mamash, cet attachement avec Hashem, ce lien avec Hashem, cette ratouna avec Hashem. As bore olam noten ou et aketer. C'est-à-dire qu'en fait, le raison de rabotai, c'est un cadeau. C'est une matana d'Hashem. La chokhma, on l'a. On peut la développer, on peut apprendre, comprendre, mais ça n'engage pas le raison. Un homme ne fait pas dans la vie ce qu'il comprend. Un homme, il fait ce qu'il veut. Dans la vie, tu fais ce que tu veux, pas ce que tu comprends. Je peux t'expliquer des heures entières l'importance d'étudier la Torah, hein, et jamais tu vas t'asseoir et étudier la Torah. Pourquoi? C'est simple, tu veux pas. Mais en vérité, c'est pas toi qui veux pas. C'est qu'en fait, tu n'as pas reçu en cadeau le raison. Tu l'as pas. Alors qu'est-ce qu'il faut faire? Il y a un jour dans l'année, et là, Habibi, attention, hein, ne vous loupez pas. Hein, ne vous loupez pas parce qu'il n'y a que ce jour-là. Après, tu passes à autre chose. Il y a un jour où l'avion il passe une fois dans l'année, c'est un avion spécial. Si tu montes, tu montes, tu montes pas, tu montes pas. Et que là, tu dois, mamache, comment dire, iloulayoma de kagarim kamaïses, et je dois montrer cet ishtok écoute qui va me donner le srou de recevoir ce ration d'Hachem. Ve'az, si tu reçois ce ration d'Hachem, ça y est, tu refais. Toi-même, tu vas sentir, mamache, comment, c'est incroyable, des vrais rabotailles. Concrètement, tu vas sentir réellement toute l'année que ce ratson, il est là. Tu l'as, ce ratson. À tel point que tu n'as même pas besoin de chercher des goulottes ou des naïms. Il est là, le ratson. C'est un moteur qui est là. Et dès que je le mets en main, au quart de tour, dans la macombe. Il n'y a pas besoin de tirer la voiture, pousser, et venir avec des câbles pour la faire démarrer, etc. Comme un bonhomme qui n'a pas reçu son ratson, la montagne. Donc, à quoi t'as l'oubli à Yuma, hein.

Nous arrivons au terme de notre émission Khalavut Vache Khadash en ce premier Sivan 5786. Alors que les portes de Shavuot commencent à s'ouvrir devant nous, nous poursuivons ces derniers jours du Homer avec émotion, attente et élévation. Puissions-nous voir se réaliser pleinement cette promesse pour chacun d'entre nous et pour tout le Ham Israël. Shavuot n'est pas seulement le souvenir du don de la Torah, c'est la possibilité pour chacun d'entre nous de recevoir à nouveau la Torah aujourd'hui avec un cœur renouvelé. En ces jours si précieux, préparons-nous intérieurement, par l'unité, par la pureté de la parole, par le renforcement de notre Emunat Hashem et par le désir sincère de nous rapprocher d'Akadosh Baruch Hu. Nos sages nous enseignent que la Torah ne réside véritablement que là où il y a l'humilité, paix et amour du prochain. Que nous ayons tous le mérite d'arriver à Shavuot et unis, qui est Ish Echad, Belev Echad, comme au pied du Har Sinai. Que nous puissions vivre la fin des épreuves et le commencement des miracles, Sof Yesurim ou Trilat Nissim. Que cette fête soit porteuse de lumière, de délivrance, de guérison pour chacun, de Parnassa et de grandes bénédictions pour tout le Ham Israël. Amen Ken Yiratson. Et que nous méritions de recevoir la Torah avec joie, dans la sainteté et dans la proximité avec notre Père Céleste, Akadosh Baruch Hu. Chag Shavuot Sameach Lekulam, Shavuot Tov Mevorach.

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4: Voilà, c'était
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4: Bonsoir à tous. Téhéran menace d'une riposte plus forte en cas de reprise des frappes. Les autorités iraniennes présentent les exigences américaines comme une tentative d'imposer des conditions unilatérales à la République islamique, combinant restrictions nucléaires, pressions économiques et menaces militaires. Dans ce contexte, plusieurs responsables iraniens avertissent qu'une nouvelle escalade entraînera une réponse plus sévère que par le passé. Une frappe de drone provoque un incendie près de la centrale nucléaire de Baraka à Abu Dhabi. Les autorités des Émirats Arabes Unis indiquent qu'un incendie s'est déclaré dans un générateur électrique situé à l'extérieur du périmètre interne de la centrale nucléaire. Israël a construit deux bases secrètes en Irak durant les deux dernières guerres contre l'Iran, selon une enquête du New York Times. D'après le quotidien américain, ces installations ont servi à réduire le temps de vol des appareils israéliens vers l'Iran, à soutenir la logistique de l'armée de l'air et à accueillir des forces spéciales ainsi que des équipes de recherche en cas où un pilote israélien serait abattu. Tzal a éliminé Baroud, le commandant au sein du quartier général opérationnel du Hamas. Baroud avait œuvré plus particulièrement ces dernières semaines à planifier des attaques contre l'armée israélienne. Noam Bettan a été accueilli en héros à son retour en Israël après sa deuxième place de l'Eurovision. Le représentant israélien arrivé donc dans une très belle place, deuxième avec sa chanson Michel, a été reçu dans une ambiance chaude au terme d'une finale qui était un peu plus tendue, mais qui a été très suivie partout à travers l'Europe. Une source sécuritaire israélienne citée par Khan estime qu'il n'existe pas de solution strictement militaire face à la menace du Hezbollah, même si nous occupions tout le sud du Liban. Comme certains le suggèrent, cela ne suffirait pas à détruire le dernier drone explosif ou la dernière roquette du Hezbollah, affirme cette source qui parle sous le couvert de l'anonymat. On part pour Jérusalem, on le retrouve, notre correspondante permanente Cathy Bisraor. Bonsoir Cathy.
7: Bonsoir Bernard.
4: Cathy, alors d'abord déjà, on a déjà entendu ce discours. On a vu ça partout, on a vu ça à Gaza, on a vu ça... Et franchement, c'est un peu difficile de dire le contraire. Il y a un moment... Il y aura toujours une requête, il y aura toujours. Mais là, ce qui est frappant peut-être, c'est une forme de perplexité quand même. Les Israéliens qui avaient cartonné le Hezbollah lors de la précédente confrontation et qui ont l'impression là un peu de... Mais c'est vous qui allez nous dire ça de Jérusalem, qui donne un peu l'impression de patiner quoi face au Hezbollah.
7: Je vais vous dire comment, en fait, ici en Israël, les responsables militaires comprennent la situation. Et j'ai envie de parler, de commencer à parler de l'Ukraine et de la Russie. Regardez ce qui se passe dans ce conflit Ukraine-Russie qui n'avance pas, en fait, depuis des années et des années. En fait, on est dans une situation en 2026 où les guerres ne sont pas les guerres qui étaient menées il y a 30 ans, ni même il y a 20 ans. Elles sont différentes dans leur essence, même lorsque un ennemi est complètement battu sur le terrain ou violemment battu, ou en tout cas touché violemment sur le terrain, il continue à dire qu'il a gagné. Et donc, il faut comprendre la situation d'une autre manière. J'ai envie de vous citer un des responsables militaires, également sous le couvert de l'anonymat, mais qui est connu ici en Israël et qui explique qu'en fait, l'objectif sur le moyen terme et sur le long terme de l'armée israélienne et des gouvernements israéliens, quels qu'ils soient, est qu'il n'y ait plus de danger existentiel pour l'État d'Israël. Penser que Israël vivra comme la Suisse vit ou comme en Europe dans une paix totale, le Moyen-Orient de la paix, ce rêve, c'est inimaginable, au moins pour cette génération et la prochaine génération. C'est pas le cas de figure. Ce qu'il faut, une autre objectif, dit ce responsable militaire, qui est à mon avis une analyse très intéressante, est qu'il n'y ait pas de danger existentiel. Et en fin de compte, si on voit ce qui se passe du côté du Hamas, on y est arrivé. Du côté du Hezbollah, c'est vrai que c'est dramatique à le dire parce que vous avez des soldats qui sont touchés tous les quelques jours par ces fameux drones qui coûtent entre 50 et 100 dollars. Mais il n'y a plus de danger existentiel. Le Hezbollah ne peut plus envahir le nord du pays. Et exactement la même chose pour l'Iran. L'objectif, c'est qu'il n'y ait plus de danger existentiel iranien contre Israël. On n'en est pas encore là. Ça a été touché, l'Iran, d'une manière fondamentale, peut-être très, beaucoup plus sérieuse même que ce que l'on pensait au début. Mais comme le dit d'ailleurs Netanyahou lui-même et également Trump, la guerre n'est pas finie avec l'Iran. Et donc, je pense que cette optique, si vous voulez, de faire une différence entre une situation de guerre malheureusement perpétuelle qui concerne Israël pour les prochaines années, peut-être même dizaines d'années, Israël peut vivre avec ça s'il n'y a pas de danger existentiel. Et c'est à mon avis ainsi qu'il faut comprendre la situation sécuritaire en Israël pour les prochaines années.
4: Alors la source donc qu'on est en train d'évoquer, vous et moi, dit il faut un accord politique. Et ça, je pense qu'effectivement c'est incontournable. Il faut un accord avec le gouvernement libanais. Mais dans le même temps, les Israéliens sont confrontés concrètement à un drone qu'ils n'avaient pas prévu. Et pourtant, à la limite, ça fait un peu penser au 7 octobre. On va dire quoi, vous ne prévoyez pas. Mais bon, c'est un drone qui est utilisé sur le front ukrainien depuis longtemps, qui est terrible, parce que d'abord, on a du mal à le reconnaître. Et il vaut, comme vous avez dit, moins de 100 dollars, 60 euros. Et il fait des dégâts terribles, d'autant plus qu'on peut même l'assembler. Enfin, je ne vais pas le faire à votre place. Mais techniquement, en plus de ça, ils ont un adversaire pas prévu.
7: On peut dire exactement la même chose sur ces fameux drones qui viennent du sud Liban. En fait, Israël savait très bien que le Hezbollah avait ces mini-drones qui valent presque rien. Mais la technologie pour faire face à cela, de la même manière qu'en Ukraine, Russie, n'ont pas trouvé. Également, pour l'instant, cette technologie n'existe pas. Ce qui existe, c'est du low-tech, genre filet de poisson, des choses qui sont absolument absurdes lorsqu'on voit Tsahal hyper technologique devant se battre contre des dangers qui semblent des mini-dangers, mais qui en fait compte tuent et provoquent évidemment des problèmes qui peuvent avoir également, pas seulement un problème tactique, mais également un problème stratégique sur le long terme. Et donc, à mon avis, sur cette affaire du drone iranien, qui est un véritable danger, c'est exact. Et d'ailleurs, ça a fait la une de toute l'actualité israélienne depuis ce matin, parce que ça a été autorisé à la publication, en fait, c'est pour ça qu'on en parle. Ce que disent, en même temps d'avoir autorisé à la publication cette affaire, disent que Tsahal, avec toutes les difficultés que représente, serait vers le chemin, disons, sur le chemin de trouver une parade de défense par rapport à ça. Et donc, il faut espérer que c'est exact. Je ne peux pas vous dire si c'est vrai ou non, mais il faut espérer qu'il y aura une parade. Maintenant, je veux revenir sur la première phrase que vous avez dit, Bernard, il faut un accord politique. Mais évidemment, dans le monde entier, une guerre, ça a toujours été un moyen. La guerre, ça n'a pas été un but final. Il faut évidemment un accord politique, mais vous voyez les difficultés d'arriver à des accords politiques. Regardez ce qui se passe avec le Hamas. Il y a un accord. Il y a un accord qui a été imposé par Trump. Il est respecté par personne. Et en premier, par le Hamas. En ce qui concerne le Liban, il y a eu un accord, une idée d'accord, en tout cas, de Trump avec le gouvernement libanais. Vous voyez que le gouvernement libanais n'arrive pas à imposer cet accord. Et donc, on est au Moyen-Orient et malheureusement, les accords politiques sont compliqués à obtenir, parce qu'on est face à des ennemis qui, dans la plupart des cas, c'est le cas du Hamas, c'est le cas du Hezbollah, en fait, ne veulent pas au fond d'accord. Ils veulent pas l'existence de l'État d'Israël, point à la ligne. Et donc, dans ce cadre-là, arriver à un accord politique, c'est compliqué. Et donc, malheureusement, je pense qu'il faut peut-être dire la vérité aux Israéliens. Malheureusement, pour les années à venir, Israël n'aura pas le choix que d'être dans des vagues d'altercation, en fait, avec les ennemis autour de l'État d'Israël.
4: Cathy Bisraor, je rappelle que vous êtes l'une des correspondantes permanentes de Radio Shalom à Jérusalem. Je vous remercie. Bonsoir à vous.
7: Bonsoir Bernard.
4: Plusieurs roquettes tirées par le Hezbollah en direction de soldats israéliens dans le sud du Liban ont été interceptées par la défense aérienne. Aucun blessé n'a été blessé dans cet incident. Téhéran menace d'une riposte plus forte en cas de reprise des hostilités, des frappes. Les autorités iraniennes présentent des exigences américaines comme une tentative d'imposer des conditions unilatérales à la République islamique, combinant restrictions nucléaires, pressions économiques et menaces militaires. Dans ce contexte, plusieurs responsables iraniens avertissent qu'une nouvelle escalade entraînera une réponse plus sévère que celle du passé. Selon l'agence iranienne Fars, la réponse américaine aux propositions de Téhéran comporte 5 demandes principales. L'absence de compensation financière de la part des États-Unis, le transfert de 400 kilos d'uranium iranien vers les États-Unis, le maintien d'un seul site nucléaire actif, le dégel limité à 25% des avoirs iraniens bloqués, ainsi que la condition d'un arrêt des combats sur tous les fronts à la poursuite des négociations. Et donc l'agence Fars affirme que c'est tout simplement inacceptable pour les Iraniens. Une frappe de drone a provoqué un incendie près de la centrale nucléaire de Baraka qui se trouve à Abu Dhabi. Les autorités d'Abu Dhabi indiquent que cet incendie s'est déclaré dans un générateur électrique situé à l'extérieur du périmètre interne de la centrale nucléaire. Aucun blessé n'a été signalé et les autorités affirment qu'il n'y a aucun impact sur le niveau de sûreté radiologique. Israël a construit deux bases secrètes en Irak avec ses deux guerres contre l'Iran, selon une enquête du New York Times. Et d'après le quotidien américain, ces installations ont servi à réduire le temps de vol des appareils israéliens vers l'Iran, à soutenir la logistique de l'armée de l'air et à accueillir des forces spéciales ainsi que des équipes de recherche et de sauvetage en cas où un pilote israélien serait abattu. Tzal a éliminé hier Baka Baroud. Il était le commandant au sein du quartier général opérationnel du Hamas. Baroud aurait œuvré plus particulièrement ces dernières semaines à planifier de nombreuses attaques contre l'armée israélienne. L'armée qui affirme qu'il représentait une menace directe et donc il a été ciblé et éliminé lors d'une frappe aérienne. Et cela, selon les Israéliens, n'est pas une rupture du cessez-le-feu, c'est prévu dans les accords. Israël renforce l'aide aux immigrants engagés dans Tsahal. Le gouvernement veut créer une unité dédiée pour accompagner les nouveaux immigrants soldats, notamment ceux qu'on appelle les soldats seuls, Hayal Boded, c'est-à-dire ceux dont la famille n'a pas immigré en Israël, et ils seraient accompagnés avant, pendant leur service et après. Allez, un mot de l'Eurovision, évidemment on fera pas ce journal sans en dire quelque chose. Noam a été accueilli en héros à son retour en Israël après sa deuxième place. Le représentant israélien, arrivé donc deuxième avec sa chanson Michel, a été reçu dans une ambiance très chaude au terme d'une finale un peu plus tendue. Et en entrant dans les loges dès hier soir, il était évidemment euphorique.

0: Noam Bitan qui avait l'air satisfait de sa deuxième place et qui a remercié à ce moment-là, évidemment, le public, mais aussi le peuple d'Israël et les Juifs à travers le monde. Benjamin Netanyahou s'est entretenu ce matin avec Noam Bitan et il lui a dit « Tu as apporté un résultat extraordinaire, nous sommes tous fiers de toi, nous saluons l'honneur, la force, la confiance que tu as manifestée au moment de ce concours. » Et il dit d'ailleurs, Netanyahou, « Le public, comme toujours, t'a davantage soutenu que les juges. Bravo à toi !» On se retrouve dans un instant pour la suite de cette édition.
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0: Et on retrouve à présent Un jour une histoire, une chronique qui vous est présentée par Ray Musica.
8: En ce début de l'année 1967, la compositrice Naomi Shemer reçoit un coup de téléphone. C'est le maire de Jérusalem, c'est Teddy Kollek. Il lui dit « Naomi, compose s'il te plaît quelque chose sur Jérusalem pour le festival de la chanson. Ça aura lieu en mai prochain. Tu sais, il y a beaucoup de chansons sur Tel Aviv, sur Yafo, sur la Galilée, sur le désert. Mais ça fait longtemps qu'il n'y a pas eu de nouvelles chansons sur Jérusalem. » Naomi Shemer réfléchit « Mais Teddy, pourquoi moi ?» D'accord, le maire de Jérusalem, c'est un ami de son père. D'accord, on lui accorde une certaine notoriété. En effet, Naomi Shemer a composé des chansons pour Yaffa Yarkouni, Rika Zaraï, les Doudaïm et bien d'autres. Et elle a traduit Brassens et Brel en hébreu. Dans un premier temps, Naomi Shemer refuse. Pas question de participer à une compétition. Ok, ta chanson sera présentée hors concours, lui répond le maire de Jérusalem. durant plusieurs semaines, les pressions continuent sur Naomi Shemer. Elle continue à hésiter. J'ai trop de souvenirs personnels qui me lient à Jérusalem. Non, vraiment, Naomi Shemer n'a pas envie. Elle s'obstine. C'est non. Mais à force de penser à cette commande, Naomi Shemer a un déclic. Dans la nuit de Pourim, elle a des insomnies. Alors, elle se met au piano et elle commence à composer. Elle trouve une mélodie, elle trouve des paroles, elle trouve un titre. Ce sera Yerushalayim Shel Zahav, Jérusalem en or. Car lui revient en mémoire cette légende sur Rabbi Akiva. Rabbi Akiva vivait dans la plus grande précarité et il avait dit à sa femme, un jour, je deviendrai riche et je t'offrirai un Jérusalem en or, Yerushalayim Shel Zahav, le plus beau des bijoux. Pour la musique, Naomi Shemer s'inspire de sonorités chassidiques, yiddish et surtout d'une mélodie basque qui a été interprétée par Paco Ibanez. Il était venu la chanter en Israël en 1962. Naomi Shemer ne veut pas chanter elle-même sa chanson. Sa sœur, Aleli, a entendu parler d'une inconnue qui, paraît-il, a une voix extraordinaire. Naomi fait la connaissance de Shuli Nathan. C'est une chanteuse qui est née à Londres. Elle est en train d'effectuer son service militaire. Et Naomi se dit, ça sera elle. Le jour, ou plutôt le soir du festival arrive, c'est le lundi 15 mai 1967, c'est le 19e anniversaire de l'indépendance d'Israël. Le matin, Tzahal défile dans les rues de Jérusalem, alors que le président égyptien Nasser menace de lancer une guerre d'extermination contre l'État juif. C'est à présent au tour de Shuli Nathan de s'avancer, seul avec sa guitare, sur la scène, au Palais de la Nation. Elle chante Jérusalem, cette ville qui, dit-elle, est prisonnière du rêve, solitaire, avec le mur enfermé dans son cœur. Le public est bouleversé, et aux côtés de Teddy Kollek, les spectateurs applaudissent très longuement Shuli Nathan et Naomi Shemer. Quand elle pose sa guitare, Shuli Nathan rêve-t-elle un seul instant que quelques semaines plus tard, ce sera le 7 juin 1967, Tzahal va libérer Jérusalem au troisième jour de la guerre des séjours. Le 10 juin, la guerre est finie. Israël est venu à bout des armées arabes. Le gouvernement confie à Yitzhak Rabin, il est le chef de l'état-major, de choisir un nom pour qualifier la troisième guerre d'Israël depuis sa fondation. Et il dit, appelons-la tout simplement la guerre des séjours, comme pour évoquer les six jours de la création. Naomi Shemer, elle change les paroles de Yerushalayim Shel Zahav. Elle ajoute, nous sommes de retour, et un chauffard retentit sur le mont du temple, dans la vieille ville.

0: Je vous rappelle la principale information de la journée. Les Iraniens ont réagi à la proposition américaine pour un cessez-le-feu. Elle est négative, leur réaction. Téhéran menace même d'une riposte plus forte en cas de reprise des frappes. Les autorités iraniennes présentent les exigences américaines comme une tentative d'imposer des conditions unilatérales à la République islamique, combinant restrictions nucléaires, pressions économiques et menaces militaires. Dans ce contexte, plusieurs responsables iraniens avertissent qu'une nouvelle escalade entraînerait une réponse plus sévère de la part des Iraniens. Ce sont des menaces, évidemment, ça ne veut pas dire forcément qu'on en viendra là. Tzal a éliminé hier Bahr Baroud, le commandant au sein du quartier général opérationnel du Hamas. Baroud avait œuvré plus particulièrement ces dernières semaines à planifier de nombreuses attaques contre l'armée israélienne. L'armée affirme qu'il représentait une menace directe pour ses forces et qu'il a été ciblé puis éliminé. Et puis il y a eu une frappe de drone aujourd'hui particulièrement inquiétante parce qu'elle a touché une centrale nucléaire, la centrale nucléaire de Baraka qui se trouve à Abu Dhabi, donc dans les Émirats. Les autorités d'Abu Dhabi indiquent qu'un incendie s'est déclaré dans un générateur électrique situé à l'extérieur du périmètre interne de la centrale nucléaire. Donc c'est sur la centrale, mais en fait, disent-ils, il n'y a pas de menace directe radioactive. Et puis évidemment, un mot sur l'Eurovision avec Noam Bettan qui est revenu en Israël, accueilli chaleureusement par le public sur place à l'aéroport international Ben Gurion après sa deuxième place au concours de l'Eurovision. Et Benjamin Netanyahou lui a donné un coup de fil et il lui a dit que il était impressionné par la force, la confiance et l'art qui ont été portés par ce chanteur israélo-français. Vous retrouvez dans un instant à Contre-Courant, une émission qui vous est présentée par Fabrice Madar et son équipe.
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4: Bonsoir, bonsoir à tous, bienvenue sur Radio Shalom, il est 18h30, nous sommes en direct pour notre émission À Contre-Courant. C'est toujours un grand plaisir de vous accompagner en cette fin de week-end et d'intervenir juste après notre ami Bernard Aboif qui nous annonce à chaque fois le dimanche soir. Alors les amis, j'espère que vous allez bien. On a passé... On va tout de suite parler, bien sûr, de l'actualité. On a passé une soirée exceptionnelle hier soir avec les résultats de l'Eurovision. On a frôlé l'exploit comme l'an dernier en terminant deuxième. Le chanteur israélo-français a fait un exploit extraordinaire. Déjà, on peut dire qu'il a réussi déjà un premier succès important, c'est son classement avec le vote du jury professionnel, parce qu'il était sixième ou septième à l'issue du vote des jurys professionnels, ce qui est déjà exceptionnel, ce qui veut dire qu'il y a quand même des jurys qui n'ont pas eu peur de voter et de donner des points à Israël, chose qui était plus difficile les années précédentes. Et puis bien sûr, un raz-de-marée exceptionnel avec le vote du public. On va y revenir en détail dans quelques instants. Et donc, l'addition de ces deux scores a permis à Israël de terminer deuxième. Israël était premier en attendant le résultat final et le nombre de points marqués par le vainqueur au niveau du vote du public. Mais malheureusement, je crois que c'est la Bulgarie qui a remporté et qui a obtenu un nombre de points énorme. Donc, félicitations à cette chanson, à cet artiste qui a encouragé d'ailleurs, qui a été très fair-play avec Israël, et ça fait plaisir. Et puis une victoire quand même méritée, soyons fair-play, parce que il faut le dire, elle a remporté non seulement le vote du public mais aussi le vote des jurys. Donc voilà, on s'incline avec beaucoup de fair-play, mais c'est une défaite qui a le goût d'une victoire. Alexandre, je sais pas si tu as pu voir à la fin de Shabbat le dénouement de cette soirée. Qu'est-ce que tu en as pensé?
5: Salut, salut Fabrice, salut à tous.
4: Non, salut tout le monde.
5: J'étais très content de cette deuxième place. Je vais vous expliquer pourquoi. Parce que pour moi c'est une victoire, parce que on arrive deuxième et on n'a pas le fardeau entre guillemets d'accueillir l'Eurovision l'année prochaine et tout ce que ça comporte, la sécurité, le boycott de certains pays qui auraient politisé ce concours. Je pense que deuxième c'était c'est la place parfaite. Faut être reconnaissant, parce que moi j'ai deux analyses. C'est vrai que la Bulgarie, déjà elle était derrière le vote des jurys, elle était déjà largement en tête. Il y avait peut-être plus de 50 points d'avance sur le second. Donc la Bulgarie méritait sa victoire. Israël arrive second, c'est très bien. Donc la Bulgarie arrive en tête et sur les votes des jurys et sur les votes du public. Mais moi, ce que j'analyse, la deuxième analyse que je veux faire avec vous je suis surpris, oui et non, et je suis agréablement surpris, parce que la France, on n'arrête pas de dire les LFI, on n'a plus d'avenir en France, il faut penser à faire l'Alia, c'est fini. Et ben, quand on voit le résultat d'hier de la France donne 12 points, le jury français donne 12 points à Israël. Et le public français.
4: Le public français.
5: Non, le jury
4: a donné 4 points sur le schéma que j'ai reçu.
5: 12 points.
4: À vérifier.
5: Je te l'envoie si tu veux. Je l'ai même envoyé sur notre groupe.
6: Ça fait 8. On coupe la poire.
7: 4 points.
4: 4 points. Le jury professionnel a donné 4 points, mais par contre, le public a donné 12 points. Alors, c'est pas une énorme surprise, parce qu'on sait la mobilisation exceptionnelle de la communauté juive qui a voté 10 fois, parce que c'était limité cette année à 10 fois par téléphone. Mais ça reste quand même évidemment une bonne surprise, comme tu l'as dit Alexandre, parce que on a l'impression que le vote de la communauté ne peut pas suffire à faire basculer.
5: Bien sûr, on est à complètement.
4: Ouais, mais enfin, on a voté beaucoup plus à mon avis que d'autres, mais ça reste quand même une bonne nouvelle. Mais surtout.
5: Moi, je préfère voir le verre à moitié plein que faire à moitié vide.
4: Bien sûr.
5: Parce que encore une fois, faire l'Alia, c'est mon point de vue. Faire l'Alia pour moi, c'est un synonyme de défaite. C'est-à-dire, on a perdu et on laisse le pays. Pour moi, c'est faire l'Alia, pour moi, c'est une défaite. C'est mon sentiment après. Hein.
4: Alors ça c'est un autre problème. On va y revenir si tu veux. On va terminer juste l'analyse parce que ce qui est important de dire et ça rejoint ce que tu voulais dire, je pense, c'est que bon, Israël a marqué beaucoup de points par le vote du public et je voyais le résumé en Allemagne 12 points dans des pays comme l'Albanie 10 points 12 points aussi du public par la Finlande, 10 points en Angleterre, donc beaucoup de points récoltés par le public, 220 exactement, ce qui le propulse à la deuxième place finale. Donc je pense qu'on doit être deuxième ou troisième au niveau des points encaissés par le public. C'est surtout ça, moi je pense, l'analyse et la bonne nouvelle, c'est que l'Europe a donné beaucoup de points. Le public européen a donné beaucoup de points à Israël. C'est ça la très très grosse surprise, Johan.
6: Moi je suis très agréablement surpris parce qu'effectivement Israël remporte la deuxième place. C'est une très belle place. Et puis j'ai envie de dire que le côté artistique l'a emporté sur le côté politique. Et ça fait plaisir parce que l'Eurovision aujourd'hui est vraiment instrumentalisée par beaucoup de pays dans le monde pour être un outil qui permet d'atteindre Israël. Et puis pour une fois, eh bien, le côté artistique, le côté musical a emporté. Le représentant israélien Noam Bettan a réalisé une belle prestation. Je dois vous avouer que j'ai eu un petit coup de cœur quand même pour la chanteuse australienne qui était très bien aussi. Mais bon, c'est un autre débat. Mais en tous les cas, voilà, moi je trouve que le côté artistique l'a emporté sur le côté politique et ça fait plaisir. Et puis à tous les antisémites du monde, eh bien voilà, Israël est arrivé deuxième. Il va falloir essayer de vivre avec ça encore pendant un an en espérant peut-être que nous aurons la première place l'année prochaine.
4: Tu as raison, il faut rappeler qu'on était dans les trois premiers sur le podium lors des trois dernières éditions depuis le 7 octobre. C'est très important de préciser dans l'analyse.
5: C'est ça. C'est qu'on est toujours bien placé depuis le 7 octobre, on est toujours bien placé. Mais est-ce que d'après vous, est-ce que pour vous, la première place aurait été une bonne place pour Israël?
6: Excuse-moi Fabrice, mais d'un point de vue honorifique, on va dire oui, parce que c'est toujours mieux d'être le premier que le second. Après, je rejoins tout à fait ta position par rapport à l'organisation, la sécurité,
5: la politisation,
6: tout ça aurait été très compliqué. Mais pourquoi pas? Au contraire, peut-être qu'une première place aurait permis à Israël de montrer au monde entier qu'elle est capable et largement capable d'organiser une telle cérémonie en Israël à Jérusalem, à côté du mur. Pourquoi pas?
5: Parce qu'il faut pas oublier aussi que l'Eurovision qui avait lieu hier en Autriche à Vienne, l'Espagne l'avait boycotté parce que il y avait la participation d'Israël et des pays comme la Slovénie ont coupé le moment où le chanteur israélien chantait. Ils ont coupé ce moment-là à la télé slovène. Donc, vous vous rendez compte, si l'année prochaine, on aurait dû recevoir l'Eurovision à Tel Aviv ou à Jérusalem, je sais pas combien de pays seraient venus, mais il y aurait pas eu beaucoup de pays, hein.
6: On aurait peut-être pu gagner et recommencer encore l'année d'après.
4: Non, mais moi, je pense que, ça aurait été une très bonne chose. Et déjà, l'organisation, je pense qu'ils auraient choisi Jérusalem symboliquement comme ville pour recevoir. C'est la capitale d'Israël, donc c'est normal. Moi, je pense que, justement, on aurait peut-être eu des très bonnes surprises avec une majorité de pays qui seraient venus. Bien sûr, on sait très bien que une partie des candidats se seraient retirés, comme l'Espagne et quatre autres pays l'ont fait cette année. Donc, il y a eu quand même 5 pays sur 40, je crois, qui ont refusé de participer. Je suis sûr qu'on aurait eu des très bonnes surprises et on va signaler ce point important, c'est que l'Autriche qui accueillait hier, Vienne en particulier, qui accueillait l'Eurovision, avait signalé qu'elle refuserait l'organisation si jamais Israël était boycotté et était interdit de participer. Donc, ils ont eu une très très bonne réaction et peut-être que d'autres pays auraient suivi ce chemin et on aurait été très heureux de faire la fête à Jérusalem en espérant que d'ici le mois de mai 2027, tout soit rentré dans l'ordre et qu'on puisse aller venir en Israël tranquillement comme ce fut le cas avant le 7 octobre. Donc, je pense que ça aurait pu être un pari, un peu risqué, c'est sûr, parce que il y aurait eu beaucoup de polémiques, beaucoup d'appels au boycott. Mais ça aurait été un test et peut-être qu'on aurait eu une bonne surprise de voir que finalement les dirigeants européens jouent le jeu. En tout cas, juste pour finir, c'est vrai que la bonne nouvelle, c'est que les organisateurs de l'Eurovision, malgré les pressions énormes de certains pays comme l'Espagne, qui fait partie de ce qu'on appelle le Big Five, c'est les 5 pays historiques qui financent l'Eurovision.
5: Tu as analysé 5 pays, non ?
4: Bah, il y a l'Espagne, l'Allemagne, l'Angleterre, la France et l'Italie, je crois. Et donc, un de ces principaux organisateurs historiques a refusé de participer, donc l'Espagne en l'occurrence. Et malgré tout, les organisateurs n'ont pas cédé. Ils ont maintenu la présence d'Israël. Alors, il faut signaler aussi qu'ils ont essayé désespérément de bloquer le vote massif pour Israël en changeant certaines lois, en bloquant notamment à 10 votes, voilà, 10 fois par téléphone au lieu de 20. Mais il faut voir que finalement, la bonne nouvelle, c'est que ça n'a pas suffi. Il y a eu une mobilisation européenne pour Israël qui termine donc à la deuxième place et je crois également deuxième place du jury.
6: N'oublions pas quand même de signaler qu'actuellement l'Espagne est dirigée par un homme de gauche antisémite, antisioniste, on peut le dire, et que forcément cela implique une politique générale au sein du pays qui va plutôt favorablement le suivre. Donc ce type-là ne restera pas au pouvoir tout le temps en Espagne. Une fois qu'il sera déchu, eh bien les choses pourront reprendre leur cours normalement.
4: Bah, on va espérer que le peuple ne soit pas d'accord. Alors, juste, je vous coupe un instant parce qu'on me signale que c'est déjà l'heure de la pub. Et on revient sur ce débat qui nous passionne tous. À tout de suite.
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4: Et de retour pour cette deuxième mi-temps d'un contre-courant. Et justement, on parle de mi-temps de football. On va rebondir sur un autre sujet. On parlait de l'Eurovision, évidemment. Mais on va parler du monde encore de l'art, du sport, de la musique. Et cette semaine, une image qui a dû marquer les amoureux de sport et même au-delà, c'est, Alexandre, je m'adresse à toi. Je sais que t'aimes le foot en particulier. Le FC Barcelone, un grand club que vous connaissez d'Espagne, qui a fêté son titre avec sur le bus, qui traversait la ville de Barcelone, le joueur emblématique, la star du club, Lamine Yamal, qui a arboré un drapeau palestinien. Ça a fait beaucoup de bruit. Qu'est-ce que t'en as pensé? Quelles ont été la réaction, quelles ont été les réactions du club et du reste?
5: Bah, moi, j'étais agréablement surpris. Alors, déjà, c'était hors sujet complet. Ils étaient en train de fêter le titre de champion d'Espagne. Pour moi, c'était hors sujet d'avoir politisé cette fête. Maintenant, je suis hyper et agréablement surpris encore de la réponse du FC Barcelone qui se désolidarise complètement de ce qu'a fait Lamine Yamal et qui s'excuse auprès des supporters israéliens de Barcelone, parce qu'il y en a beaucoup. Et donc le club a pris la parole et s'est excusé, et ça, j'ai trouvé ça très fort aussi, et je m'y attendais pas, et vraiment je m'y attendais pas, mais c'est très fort de la part du FC Barcelone, et je félicite les dirigeants d'avoir pris leurs responsabilités et d'avoir
4: Condamné. Alors, il faut le rappeler pour ceux qui n'ont pas vu l'image. Et ils étaient sur un bus. Il a sorti le joueur en question a sorti un drapeau palestinien immense. Alors je crois que lui-même, donc il joue pour l'équipe nationale espagnole.
5: D'Espagne, bien sûr.
4: Donc il aurait pu avoir un drapeau espagnol comme tous les joueurs qui sont fiers de remporter un titre pour leur pays. Il aurait pu également mettre le drapeau, je crois, marocain. Il a des origines, je crois, marocaines. Mais brandir le drapeau palestinien, c'est complètement hors sujet. Ouais. C'est insupportable de voir ces artistes. Là, il y a le Festival de Cannes. J'imagine qu'il y a dû encore avoir des petites insinuations, etc. Toujours un peu dans le. Mais ces artistes qui veulent se placer comme ça en gaucho, c'est insupportable avec leur drapeau, avec leurs revendications. Et heureusement que le FC Barcelone, comme tu l'as dit, a très bien réagi. Heureusement qu'à l'Eurovision, les dirigeants ont maintenu la présence d'Israël. Voilà, ça fait plaisir de voir que même s'il y a des idiots, il y a encore heureusement des gens éclairés et qui sont de bonne foi et qui ne mélangent pas tout, parce que évidemment, il faut laisser le monde du sport, de l'art, de la musique en dehors de tout ça.
5: Bien sûr, il faut pas politiser à chaque fois qu'on a l'occasion. Il faut pas politiser les fêtes, alors que l'Eurovision, c'est un concours. Là, ils étaient en train de fêter le titre. C'était complètement hors sujet. Et je voulais revenir aussi sur la délégation albanaise, voilà, et je voulais aussi les

0: Minutes. Il va y avoir bientôt des élections. On est en pleine guerre là-bas, enfin plus ou moins, puisque depuis quelques semaines, c'est assez calme, même si c'est compliqué avec le Hezbollah, mais au niveau de l'Iran. Et il va y avoir a priori des élections dans quelques jours, quelques semaines. Donc Bibi pourrait quitter son poste. Et il va y avoir un
1: Alors,
0: chamboulement en pleine guerre. Donc c'est assez délicat. Qu'est-ce qui va se passer?
1: en
0: Explique-nous.
1: fait, pour bien comprendre la situation, il faut rapidement revenir sur le système politique israélien. En Israël, vous avez une démocratie parlementaire. Lorsque les gens vont voter, ils vont voter pour un parti politique. Le parti qui va obtenir le plus de sièges à la Knesset, il y a 120 sièges en tout, va être chargé par le président de former un gouvernement. Il va falloir obtenir plus de 50 sièges,
0: 61.
1: 60, pardon, 61, pardon, exactement. Donc, il va falloir s'organiser avec différents partis pour monter une coalition. Et c'est de là que tous les problèmes israéliens arrivent. Parce que, malheureusement, lorsque l'on veut diriger un pays, il faut trouver des alliés. Et ces alliés ne sont pas forcément toujours d'accord avec les idées. Aujourd'hui, Netanyahou doit essayer de faire en sorte que sa majorité tiennent avec des religieux, avec des gens entre guillemets d'extrême droite, avec d'autres partis politiques. Et là où les choses deviennent très compliquées, c'est que pour pouvoir diriger en Israël, le premier ministre doit monter une coalition avec différents partis qui ne sont pas forcément d'accord. Donc aujourd'hui, voilà, une fois que j'ai dit ça, aujourd'hui rapidement, Netanyahou est à la tête d'une coalition avec les religieux, les moins religieux, des gens de droite, etc. Vous avez la gauche israélienne qui est représentée par Lapid et par Bennett qui veut absolument faire tomber ce gouvernement. Maintenant, que va-t-il se passer si Netanyahou ne dirige plus le pays, ça va être très compliqué.
0: Oui,
1: Netanyahou a
0: bien sûr.
1: d'excellentes relations avec les Américains et Trump. Netanyahou est un homme qui a consacré toute sa vie à l'État d'Israël. C'est un homme qui connaît les rouages de la politique. C'est un homme qui a une sacrée expérience. Et vraiment, sans aucune... j'ai envie de dire que c'est quelqu'un qui a voué sa vie à l'État d'Israël. Bien évidemment qu'il est jalousé. Bien évidemment qu'il y a des hommes qui veulent le faire tomber. Mais aujourd'hui, c'est quelqu'un qui essaye de faire ce qu'il peut pour défendre le pays, pour assurer aux Israéliens une certaine sécurité. À tous les gens qui nous écoutent, à chaque fois que l'on dit qu'Israël attaque, transformez ce mot en Israël se défend. Israël a été attaqué le 7 octobre, Israël s'est défendu. Israël a été attaqué par le Hezbollah, Israël se défend en essayant de préserver et de maintenir une certaine sécurité. Donc, je n'ai pas de boule magique. Malheureusement, je ne sais pas quoi vous dire. Mais si demain, Israël n'est plus dirigé par Netanyahou, beaucoup de choses vont changer. Et je ne sais pas si ce sera à notre avantage.
2: Là,
1: Alex.
2: ce que je voudrais rajouter, c'est qu'il ne faut pas oublier à nos amis israéliens qui nous écoutent et qui peuvent voter que Bennett a déjà été au pouvoir et que pour monter son gouvernement, il s'est allié avec le parti arabe. Donc, il a vraiment vendu, il a tout
1: Très
2: pris,
1: juste.
2: il avait 100 fois ni loi, il a été jusqu'à s'allier avec le parti arabe pour pouvoir avoir un gouvernement. Donc, n'oubliez pas qui c'est ce Bennett. Donc, il ne faut pas avoir confiance en lui. Et voter, aller voter et pour le bon parti, le parti de la vérité.
0: Ah, en tout cas, bon, nous, on est ici, on est à Paris, hein, ce sont des élections qui sont loin. On imagine que si les Israéliens prennent cette décision, c'est une démocratie. Donc, Johan, quelles sont les raisons? Pourquoi les Israéliens sont tentés, en pleine guerre comme ça, de changer, de passer la main, de passer de l'autre côté?
1: Alors, ce qu'il faut savoir, c'est que les élections devaient avoir lieu dans un mois. Les élections officielles, sans aucun changement. Là, ils ont décidé de faire tomber le gouvernement et d'avancer les élections d'un mois. Donc, il faut bien savoir que, de toutes les façons, les élections étaient prévues pour dans un mois. Bon, donc là, voilà, elles vont être un petit peu avancées. Maintenant, moi, j'ai pas mal de familles en Israël. J'en ai qui sont pour, j'en ai qui sont contre Netanyahou. On sait qu'il a des affaires judiciaires, ce qui est quand même incroyable, parce qu'il y a la Cour suprême, qui est encore une autre instance forte en Israël et peut faire beaucoup de choses. Donc, voilà, Netanyahou est très, très décrié. Certains l'adorent, certains veulent le voir tomber, mais en tous les cas, en étant impartial, sans savoir ce qui se passe dans le pays. Parce que comme tu l'as très justement dit, nous vivons en France, nous avons des lois françaises et nous ne savons pas vraiment

0: qui se passe en Israël lorsqu'on est israélien. Nous, ce que l'on peut dire d'un point de vue extérieur, c'est que d'un point de vue géopolitique et stratégique, Netanyahou essaye de faire ce qu'il faut pour pouvoir permettre à Israël de survivre dans un milieu hostile où énormément de pays qui se trouvent autour veulent son anéantissement. Donc aujourd'hui, voilà, les faits sont là. En étant factuel et pragmatique, ben Netanyahou essaye de faire en sorte de protéger Israël, de développer des systèmes d'armes très intelligents, de défense, essayer de préserver des bandes de sécurité pour empêcher des invasions terrestres, essayer de détruire le Hezbollah, le Hamas, d'ailleurs on n'en parle pas, mais est en train de se réarmer. Il va y avoir un front qui va probablement s'ouvrir avec le Hamas. Vous avez le Hezbollah. Alors, les financements sont coupés par rapport à l'Iran, parce qu'on n'en a pas parlé ce soir, mais la situation en Iran est toujours la même. Et on ne sait pas si Trump va attaquer, pas attaquer, mais en tout cas, ils financent moins le Hezbollah. Les Houthis, on n'en entend plus parler. Ils sont financés par l'Iran. Et pour l'instant, ils sont calmes. Donc voilà. Il essaye de faire un maximum de choses pour couper les financements par rapport à l'Iran et pour essayer d'assurer aux Israéliens une certaine sécurité. Ouais, voilà ce qu'on peut dire aujourd'hui.
1: Ouais, bon, écoute, ouais, ce qu'on peut dire aussi, c'est que le prochain gouvernement aussi va faire tout ça et va essayer de défendre de son peuple. Ça, c'est pas vraiment, à mon avis, un doute. C'est vrai qu'il a beaucoup d'expérience. C'est l'expérience qui.
0: Il ne faut pas oublier que. Ils ont proposé aux Palestiniens d'avoir Jérusalem-Est et la moitié du pays. Ça, c'était la gauche qui a proposé ça. Et les Palestiniens l'ont refusé. Donc moi, je me méfierais plus des Israéliens, des dirigeants israéliens, que des pays arabes autour qui veulent la destruction d'Israël. Car sans rentrer dans les détails de la religion, c'est plus dangereux pour le Ham Israël de se disputer entre eux que de faire face à leurs ennemis.
1: Exact. Non, Alexandre, un petit mot rapidement. C'est bientôt là.
2: Juste, ouais, rapidement. Ce qu'il faut rajouter aussi, c'est que le bilan de Netanyahou, il est pas dégueulasse parce que Israël, malgré la guerre, ils sont à plus 3% en croissance. La croissance du pays, elle est à plus 3%. Alors qu'en France, on est à zéro. On est à 0% de croissance alors qu'on n'est pas en guerre. Donc, le bilan économique de Netanyahou, il est pas mauvais, hein.
0: Il est bon et il a même rebattu les cartes au Moyen-Orient car rapidement, aujourd'hui, les pays du Golfe se retrouvent du côté d'Israël car ils ont vu ce dont l'Iran était capable de faire et de tirer sur Dubaï, sur le Qatar, etc. Donc, malgré tout ce que l'on peut dire, cette guerre en Iran a renforcé les relations entre Israël et certains pays du Golfe.
2: Et certains disaient aussi que il y a eu l'attaque du 7 octobre parce que Israël était en train de signer les accords d'Abraham avec l'Arabie Saoudite. Ouais. Et les Palestiniens ne voulaient pas de cet accord.
0: L'Iran a eu peur d'une alliance entre Israël et l'Arabie Saoudite. Exactement.
1: Merci. Je vous coupe. Je suis désolé. C'est déjà l'heure. On va devoir rendre l'antenne. On finit sur cette dernière info. Le cofondateur de WhatsApp, évidemment, qui est milliardaire, qui va offrir 200 millions de dollars de dons à l'hôpital à Jérusalem. Voilà. On finit là-dessus sur la générosité du peuple juif.
2: On fait un mikvé à vos cressons.
1: Voilà. S'il nous écoute.
0: Et bonne fête de Shavuot à tous.
1: Eh bien, écoutez, les amis, bonne fête à tous. Et on se retrouvera justement dimanche. Ça sera déjà, Shavuot sera passé. Profitez bien de vos familles, faites attention à vous et Am Israël Chai les enfants, à la semaine prochaine. Bye bye, merci.
0: À bientôt, au revoir.
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5: Bonsoir à tous. Téhéran menace d'une riposte plus forte en cas de reprise des frappes. Les autorités iraniennes présentent les exigences américaines comme une tentative d'imposer des conditions unilatérales à la République islamique, combinant restrictions nucléaires, pressions économiques et menaces militaires. Dans ce contexte, plusieurs responsables iraniens avertissent qu'une nouvelle escalade entraînera une réponse plus sévère que par le passé. Une frappe de drone provoque un incendie près de la centrale nucléaire de Baraka à Abu Dhabi. Les autorités des Émirats Arabes Unis indiquent qu'un incendie s'est déclaré dans un générateur électrique situé à l'extérieur du périmètre interne de la centrale nucléaire. Israël a construit deux bases secrètes en Irak durant les deux dernières guerres contre l'Iran, selon une enquête du New York Times. D'après le quotidien américain, ces installations ont servi à réduire le temps de vol des appareils israéliens vers l'Iran, à soutenir la logistique de l'armée de l'air et à accueillir des forces spéciales ainsi que des équipes de recherche en cas où un pilote israélien serait abattu. Tzahal a éliminé Baroud, le commandant au sein du quartier général opérationnel du Hamas. Baroud avait œuvré plus particulièrement ces dernières semaines à planifier des attaques contre l'armée israélienne. Noam Bettan a été accueilli en héros à son retour en Israël après sa deuxième place de l'Eurovision. Le représentant israélien arrivé donc dans une très belle place, deuxième avec sa chanson Michel, a été reçu dans une ambiance chaude au terme d'une finale qui était un peu plus tendue mais qui a été très suivie partout à travers l'Europe. Une source sécuritaire israélienne citée par Khan estime qu'il n'existe pas de solution strictement militaire face à la menace du Hezbollah, même si nous occupions tout le sud du Liban. Comme certains le suggèrent, cela ne suffirait pas à détruire le dernier drone explosif ou la dernière roquette du Hezbollah, affirme cette source qui parle sous le couvert de l'anonymat. On part pour Jérusalem, on le retrouve, notre correspondante permanente Cathy Bisraor. Bonsoir Cathy.
6: Bonsoir Bernard.
5: Cathy, alors d'abord déjà, on a déjà entendu ce discours. Hein. On a vu ça partout, on a vu ça à Gaza, on a vu ça... Et franchement, c'est un peu difficile de dire le contraire. Il y a un moment... Il y aura toujours une requête, il y aura toujours. Mais là, ce qui est frappant peut-être, c'est une forme de perplexité quand même. Les Israéliens qui avaient cartonné le Hezbollah lors de la précédente confrontation et qui ont l'impression là un peu de... Mais c'est vous qui allez nous dire ça de Jérusalem, qui donne un peu l'impression de patiner quoi face au Hezbollah.
6: Je vais vous dire comment, en fait, ici en Israël, les responsables militaires comprennent la situation. Et j'ai envie de parler, de commencer à parler de l'Ukraine et de la Russie. Regardez ce qui se passe dans ce conflit Ukraine-Russie qui n'avance pas, en fait, depuis des années et des années. En fait, on est dans une situation en 2026 où les guerres ne sont pas les guerres qui étaient menées il y a 30 ans, ni même il y a 20 ans. Elles sont différentes dans leur essence, même lorsque un ennemi est complètement battu sur le terrain ou violemment battu, ou en tout cas touché violemment sur le terrain, et continue à dire qu'il a gagné. Et donc, il faut comprendre la situation d'une autre manière. J'ai envie de vous citer un des responsables militaires, également sous le couvert de l'anonymat, mais qui est connu ici en Israël et qui explique qu'en fait l'objectif sur le moyen terme et sur le long terme de l'armée israélienne et des gouvernements israéliens quels qu'ils soient, est qu'il n'y ait plus de danger existentiel pour l'État d'Israël. Penser que Israël vivra comme la Suisse vit ou comme en Europe dans une paix totale, le Moyen-Orient de la paix, ce rêve, c'est inimaginable, au moins pour cette génération et la prochaine génération. C'est pas le cas de figure. Ce qu'il faut, une autre objectif, dit ce responsable militaire, qui est à mon avis une analyse très intéressante, est qu'il n'y ait pas de danger existentiel. Et en fin de compte, si on voit ce qui se passe du côté du Hamas, on y est arrivé. Du côté du Hezbollah, c'est vrai que c'est dramatique à le dire parce que vous avez des soldats qui sont touchés tous les quelques jours par ces fameux drones qui coûtent entre 50 et 100 dollars. Mais il n'y a plus de danger existentiel. Le Hezbollah ne peut plus envahir le nord du pays. Et exactement la même chose pour l'Iran. L'objectif, c'est qu'il n'y ait plus de danger existentiel iranien contre Israël. On n'en est pas encore là. Ça a été touché, l'Iran, d'une manière fondamentale, peut-être très, beaucoup plus sérieuse même que ce que l'on pensait au début. Mais comme le dit d'ailleurs Netanyahou lui-même et également Trump, la guerre n'est pas finie avec l'Iran. Et donc, je pense que cette optique, si vous voulez, de faire une différence entre une situation de guerre malheureusement perpétuelle qui concerne Israël pour les prochaines années, peut-être même dizaines d'années, Israël peut vivre avec ça s'il n'y a pas de danger existentiel. Et c'est à mon avis ainsi qu'il faut comprendre la situation sécuritaire en Israël pour les prochaines années.
5: Alors la source donc qu'on est en train d'évoquer, vous et moi, dit il faut un accord politique. Et ça, je pense qu'effectivement, c'est incontournable. Il faut un accord avec le gouvernement libanais. Mais dans le même temps, les Israéliens sont confrontés concrètement à un drone qu'ils n'avaient pas prévu. Et pourtant, à la limite, ça fait un peu penser au 7 octobre. On va dire quoi, vous prévoyez pas. Mais bon, c'est un drone qui est utilisé sur le front ukrainien depuis longtemps, qui est terrible. Parce que d'abord, on a du mal à le reconnaître. Et il vaut, comme vous avez dit, moins de $100, 60 euros. Et il fait des dégâts terribles. D'autant plus qu'on peut même l'assembler. Enfin, je vais pas le faire à votre place. Mais techniquement, en plus de ça, ils ont un adversaire pas prévu.
6: On peut dire exactement la même chose sur ces fameux drones qui viennent du sud Liban. En fait, Israël savait très bien que le Hezbollah avait ces mini-drones qui valent presque rien. Mais la technologie pour faire face à cela, de la même manière qu'en Ukraine, Russie, n'ont pas trouvé. Également, pour l'instant, cette technologie n'existe pas. Ce qui existe, c'est du low-tech, genre filet de poisson, des choses qui sont absolument absurdes lorsqu'on voit Tsahal hyper technologique devant se battre contre des dangers qui semblent des mini-dangers, mais qui en fait compte tuent et provoquent évidemment des problèmes qui peuvent avoir également, pas seulement un problème tactique, mais également un problème stratégique sur le long terme. Et donc, à mon avis, sur cette affaire du drone iranien, qui est un véritable danger, c'est exact. Et d'ailleurs, ça a fait la une de toute l'actualité israélienne depuis ce matin, parce que ça a été autorisé à la publication, en fait, c'est pour ça qu'on en parle. Ce que disent, en même temps d'avoir autorisé à la publication cette affaire, disent que Tsahal, avec toutes les difficultés que représente, serait vers le chemin, disons, sur le chemin de trouver une parade de défense par rapport à ça. Et donc, il faut espérer que c'est exact. Je ne peux pas vous dire si c'est vrai ou non, mais il faut espérer qu'il y aura une parade. Maintenant, je veux revenir sur la première phrase que vous avez dit, Bernard, il faut un accord politique. Mais évidemment, dans le monde entier, une guerre, ça a toujours été un moyen. La guerre, ça n'a pas été un but final. Il faut évidemment un accord politique, mais vous voyez les difficultés d'arriver à des accords politiques. Regardez ce qui se passe avec le Hamas. Il y a un accord. Il y a un accord qui a été imposé par Trump. Il est respecté par personne, et en premier lieu par le Hamas. En ce qui concerne le Liban, il y a eu un accord, une idée d'accord en tout cas, de Trump avec le gouvernement libanais. Vous voyez que le gouvernement libanais n'arrive pas à imposer cet accord. Et donc, on est au Moyen-Orient et malheureusement, les accords politiques sont compliqués à obtenir parce qu'on est face à des ennemis qui, dans la plupart des cas, c'est le cas du Hamas, c'est le cas du Hezbollah, en fait, ne veulent pas au fond d'accord. Ils veulent pas l'existence de l'État d'Israël, point à la ligne. Et donc, dans ce cadre-là, arriver à un accord politique, c'est compliqué. Et donc, malheureusement, je pense qu'il faut peut-être dire la vérité aux Israéliens. Malheureusement, pour les années à venir, Israël n'aura pas le choix que d'être dans des vagues d'altercation, en fait, avec les ennemis autour de l'État d'Israël.
5: Cathy Bisraor, je rappelle que vous êtes l'une des correspondantes permanentes de Radio Shalom à Jérusalem. Je vous remercie. Bonsoir à vous.
6: Bonsoir Bernard.
5: Plusieurs roquettes tirées par le Hezbollah en direction de soldats israéliens dans le sud du Liban ont été interceptées par la défense aérienne. Aucun blessé n'a été blessé dans cet incident. Téhéran menace d'une riposte plus forte en cas de reprise des hostilités, des frappes. Les autorités iraniennes présentent des exigences américaines comme une tentative d'imposer des conditions unilatérales à la République islamique, combinant restrictions nucléaires, pressions économiques et menaces militaires. Dans ce contexte, plusieurs responsables iraniens avertissent qu'une nouvelle escalade entraînera une réponse plus sévère que celle du passé. Selon l'agence iranienne Fars, la réponse américaine aux propositions de Téhéran comporte 5 demandes principales. L'absence de compensation financière de la part des États-Unis, le transfert de 400 kilos d'uranium iranien vers les États-Unis, le maintien d'un seul site nucléaire actif, le dégel limité à 25% des avoirs iraniens bloqués, ainsi que la condition d'un arrêt des combats sur tous les fronts à la poursuite des négociations. Et donc l'agence Fars affirme que c'est tout simplement inacceptable pour les Iraniens. Une frappe de drone a provoqué un incendie près de la centrale nucléaire de Baraka, qui se trouve à Abu Dhabi. Les autorités d'Abu Dhabi indiquent que cet incendie s'est déclaré dans un générateur électrique situé à l'extérieur du périmètre interne de la centrale nucléaire. Aucun blessé n'a été signalé et les autorités affirment qu'il n'y a aucun impact sur le niveau de sûreté radiologique. Israël a construit deux bases secrètes en Irak avec ces deux guerres contre l'Iran, selon une enquête du New York Times. Et d'après le quotidien américain, ces installations ont servi à réduire le temps de vol des appareils israéliens vers l'Iran, à soutenir la logistique de l'armée de l'air et à accueillir des forces spéciales ainsi que des équipes de recherche et de sauvetage en cas où un pilote israélien serait abattu. Tzal a éliminé hier Baka Baroud. Il était le commandant au sein du quartier général opérationnel du Hamas. Baroud aurait œuvré plus particulièrement ces dernières semaines à planifier de nombreuses attaques contre l'armée israélienne. L'armée qui affirme qu'il représentait une menace directe et donc il a été ciblé et éliminé lors d'une frappe aérienne. Et cela, selon les Israéliens, n'est pas une rupture du cessez-le-feu, c'est prévu dans les accords. Israël renforce l'aide aux immigrants engagés dans Tsahal. Le gouvernement veut créer une unité dédiée pour accompagner les nouveaux immigrants soldats, notamment ceux qu'on appelle les soldats seuls, Hayal Boded, c'est-à-dire ceux dont la famille n'a pas immigré en Israël, et ils seraient accompagnés avant, pendant leur service et après. Allez, un mot de l'Eurovision, évidemment, on fera pas ce journal sans en dire quelque chose. Noam a été accueilli en héros à son retour en Israël après sa deuxième place. Le représentant israélien, arrivé donc deuxième avec sa chanson Michel, a été reçu dans une ambiance très chaude au terme d'une finale un peu plus tendue. Et en rentrant dans les loges, dès hier soir, il était évidemment euphorique.

0: Noam Bitan, qui avait l'air satisfait de sa deuxième place et qui a remercié à ce moment-là, évidemment, le public, mais aussi le peuple d'Israël et les Juifs à travers le monde. Benjamin Netanyahou s'est entretenu ce matin avec Noam Bitan. Et il lui a dit « Tu as apporté un résultat extraordinaire, nous sommes tous fiers de toi, nous saluons l'honneur, la force, la confiance que tu as manifesté au moment de ce concours. » Et il dit d'ailleurs, Netanyahou, « Le public, comme toujours, t'a davantage soutenu que les juges. Bravo à toi !» On se retrouve dans un instant pour la suite de cette édition.
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0: Voilà, cette édition est à présent terminée. Merci d'y avoir prêté attention. Vous retrouvez tout de suite Torah et Société, une émission qui vous est présentée par Pierre Gandus avec le grand rabbin Gilles Bernheim.
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0: Torah et Société avec le grand rabbin Gilles Bernheim se penche cette semaine sur la fête de Shavuot. Gilles Bernheim, bonsoir.
8: Bonsoir.
0: Alors, aussi étrange que cela puisse paraître, la date du jour où la Torah fut donnée à Israël n'est pas mentionnée dans le texte biblique. Pourtant, Shavuot a pour but la célébration de cet événement important entre tous. Shavuot, qui est célébré les 6 et 7 Sivan, est indiqué dans la Torah seulement comme étant la fête qu'on célèbre à l'expiration de la période des 7 semaines qui suivent le jour de l'offrande du Homer au Temple. Et en effet, le 50e jour de ce compte correspond régulièrement au 6 du 3e mois, le mois de Sivan, le jour où nous célébrons le don de la Torah. Et la fête tire ainsi son nom de cette période qui la précède, Shavuot, signifiant semaine au pluriel. Alors pourquoi si peu de précision pour un événement aussi important que le don de la Torah ?
8: Et pour vous répondre très précisément, je vais rappeler l'enseignement d'un texte, d'une Mishnah des Pirkei Avot. C'est la première Mishnah du premier chapitre des Pirkei Avot. Le tout premier enseignement de Pirkei Avot, donc du traité des principes, traité des pères, dit la chose ainsi. Moshe, donc Moïse, a reçu la Torah du Sinaï et l'a transmise à Josué. Ce dernier l'a transmis aux anciens, les 70 de Kenim, les anciens aux prophètes, et les prophètes l'ont transmise aux hommes de la grande assemblée. Alors, ce qui est curieux, et c'est un enseignement qu'il faut prendre en compte, c'est que Moïse a reçu la Torah du Sinaï. et il l'a transmise. Alors en hébreu, les termes sont différents. On ne dit pas que Dieu a transmis la Torah à Moïse, on dit que Moïse a reçu la Torah du Sinaï et il l'a transmise à tous ceux dont nous avons parlé. Et il est un fait qu'en dernier lieu, ceux qui l'ont reçu des prophètes, à savoir les hommes de la grande assemblée, c'était à l'époque de Pourim, donc à l'époque des Perses, donc à l'époque de Mordechaï et d'Esther, à partir de là, on ne va plus employer le terme de transmettre, mais on va parler à chaque génération des maîtres de la Mishnah, par exemple plus tard, qui l'ont reçu. Autrement dit, Moïse le reçoit de Dieu, il le transmet génération après génération jusqu'aux prophètes, puis aux hommes de la grande assemblée, Knesset Agdola, et à partir de là, on retrouve le terme de Kibel, à savoir que à chaque génération, les maîtres de la Mishnah le recevaient de leur maître. Recevoir. Et c'est une question qui reste ouverte. Pourquoi au premier moment et au troisième moment, on reçoit, et dans toute la partie intermédiaire de Josué jusqu'aux hommes de la Grande Assemblée, on transmet. Recevoir, il faut bien comprendre ce que cela veut dire. Moïse reçoit la Torah. D'ailleurs, on ne dit pas qu'il reçoit la Torah, on dit qu'il reçoit une Torah. Moshe Kibel Torah, pas Eta Torah. Kibel Torah, il reçut une Torah du Sinaï. Lorsqu'on reçoit une Torah du Sinaï, ça veut dire quoi? Ça veut dire qu'à la hauteur, à la mesure de ce que l'homme Moïse est, ce n'est pas un dieu Moïse. Ce n'est pas un ange Moïse. Il reçoit une Torah. C'est-à-dire une partie de la Torah qu'il peut enregistrer. Il faut faire très attention à quelque chose.
0: Ça veut dire qu'il y a plusieurs Torahs, il y aura une Torah
8: non,
0: pour...
8: Ça ne veut pas dire qu'il y a plusieurs Torahs, ça veut dire qu'il n'a pu enregistrer qu'une partie de la Torah au Sinaï. Mais plus tard, lorsqu'il y a eu les premières tables de la loi, dont il faut rappeler qu'elles ont été bâties, conçues et écrites par Dieu, elles étaient transparentes. Ces premières tables, celles qui ont été brisées sous l'effet du veau d'or, à cause du veau d'or, parce que s'il avait donné ces premières tables de la loi à Israël, Israël se serait comporté avec ces premières tables de la loi comme il se comportait par rapport au veau d'or, ou vis-à-vis du veau d'or. Ils auraient fait des premières tables de la loi une idole à l'image du veau d'or. C'est pour ça que Moïse les a détruites, ces premières tables de la loi. Mais les premières tables de la loi, elles étaient transparentes. Qu'est-ce que c'est qu'un texte transparent? C'est ce qu'enseigne le Maharal de Prague. Cela signifie que le texte était immédiatement compréhensible. L'hébreu qui voyait le phrasé des premières tables comprenait l'hébreu, c'est-à-dire un Ben Israël, comprenait immédiatement non seulement le texte, mais tous ses développements possibles. Et l'hébreu ici, Israël, c'est Moshe Rabbeinu. C'est-à-dire que quand il reçoit ce qu'il peut entendre. Mais grâce aux premières tables de la loi, qui sont transparentes, il comprend immédiatement non seulement ce qu'il avait déjà compris en lisant le texte, mais tous ses développements possibles. Vous allez me demander qu'est-ce que sont les développements possibles. Les développements, c'est ce qui est le fruit de la transmission. Et c'est la raison pour laquelle Moïse transmet à Josué. On ne dit pas Josué l'a reçu de Moïse. De même qu'on ne dira pas que les 70 anciens l'ont reçu de Josué, et on ne dira pas que les hommes de la grande assemblée l'ont reçu des prophètes qui eux-mêmes l'avaient reçu des Ekenim, des anciens. Pourquoi? Parce que à partir de la relation Moïse-Josué, on transmet. Qu'est-ce que ça veut dire on transmet? Ça veut dire que l'élève enrichit l'enseignement du maître. Un maître ne peut pas tout dire, mais dans ce que l'élève entend, il trouve des choses auxquelles le maître n'avait pas pensé et il enrichit l'enseignement de son maître à condition de faire référence. Je prends l'exemple de Rabbi Akiba et de Moshe Rabbeinu Moïse. C'est ce fameux Midrash qui dit que Moïse est assis dans la classe de Rabbi Akiba, au fond. Sans doute qu'on l'a pas reconnu et donc ça n'a pas, je dirais, obstrué le déroulement du cours. Et il a entendu des choses qui étaient tout à fait nouvelles de la bouche de Rabbi Akiba, qui pourtant se référait à lui. Moïse disait, c'est comme ça, la loi a été donnée à Moïse au mont Sinaï. Et il ne s'est pas reconnu Ce qui peut dire quoi? Ça ne veut pas dire que Rabbi Akiva a inventé quelque chose qui n'était pas juste. Cela veut dire qu'au fur et à mesure que l'on transmet quelque chose, il y a une part d'enrichissement qui fait que, beaucoup plus tard, l'idée de base, elle subsiste, la référence à la parole divine, évidemment, est confirmée, mais dans l'expression, dans la formulation, dans la perception des conséquences, il y a tant de choses qui, d'une génération à l'autre, sont comprises. Je dis pas qu'elles sont inventées, elles sont comprises, elles sont interprétées, que le maître ne se reconnaît plus en ses lointains élèves. Et j'aime beaucoup cet enseignement parce que ça aide à comprendre pourquoi de Moïse aux hommes de la grande assemblée, on transmet. Maintenant, lorsqu'après les hommes de la grande assemblée, on retrouve le terme de Kibel, de recevoir, à ce moment-là, il faut savoir que chaque homme a besoin d'un maître. Si vous interrogez quelqu'un qui fait un chidouche, une nouveauté, la question n'est pas nécessairement de vérifier, c'est-à-dire d'être capable de critiquer ou de confirmer le chidouche, la nouveauté. On pose une seule question à celui qui fait un chidouche. Dis-moi qui est ton maître. Lorsque quelqu'un écrit des livres ou écrit des articles ou tient des paroles publiques, la question qu'on lui pose, tout ça est très intéressant. Dis-moi quel est ton maître. Si tu n'as pas de maître, on peut avoir des doutes. Quelle est la part, je dirais, fidèle à la tradition, et quelle est la part, je dirais, créée ex nihilo par celui qui, pourtant, se réfère à la tradition. Alors, dis-moi qui est ton maître. Si tu as un maître, c'est qu'il y a des mécanismes d'obéissance et de création qui se conjuguent. Ou je pourrais dire de création mais toujours en se référant à la parole d'un maître. Les gens qui n'ont pas de maître sont souvent des gens dangereux. Cela veut dire qu'ils se servent de la Torah pour s'honorer eux-mêmes, alors que le devoir d'un homme, le devoir d'un juif, c'est d'honorer la Torah par notre propre travail. Et je crois que tout ça a été enseigné à l'occasion de Shavuot. Et quand vous me posiez la question, la révélation elle-même, elle est ouverte. Elle est ouverte, c'est-à-dire qu'elle est faite au 6 du mois Sivan, mais, c'est-à-dire au terme des 7 semaines
0: qui suivent.
8: Les 7 semaines qui nous font passer de Pessah à Shavuot. Mm-hmm. Mais pour autant, après Shavuot, il y a une ouverture à la transmission. Il y a la Kabbalah, la réception. On se prépare à la réception du Sinaï pendant 7 semaines. Et ensuite, on va basculer sur l'autre versant, comme Moïse qui bascule vers la transmission à Josué, et ainsi de suite.
0: Alors,
8: voilà, c'est beaucoup de choses à Shavuot, en fait.
0: Alors,
8: il y a beaucoup de choses à comprendre.
0: Alors justement, la Kabbale enseigne que le chiffre 7 représente l'intégralité, l'achèvement. Après 7 jours, le monde est devenu complet, il y a 6 directions dans le monde, le nord, le sud, l'est, l'ouest, le haut et le bas. Et si l'on ajoute l'endroit où l'on se trouve, on obtient 7 points de référence. Il y a 7 semaines entre Pessah et Shavuot, et l'on pourrait décliner ce chiffre 7 à l'infini, tant il revient souvent dans la tradition juive. Alors, est-ce à dire, Gilles Bernheim, que Shavuot marque l'émergence du peuple juif en tant que nation parce qu'il a reçu et accepté la Torah, et que cela marque, pour ainsi dire, un achèvement?
8: Je serais plus nuancé. C'est le terme d'achèvement qui me semble trop catégorique. J'allais presque dire, sans mauvais jeu de mots, un peu trop définitif. Vous savez, il y a un enseignement d'un maître du chassidisme, le Shem Shmuel, qui formule très bien les choses. Lorsque les enfants d'Israël, les Hébreux, sont arrivés au Sinaï, il est évident qu'ils voulaient une Torah. Pourquoi? Vous ne pouvez pas être des centaines de milliers de personnes qui, dans le désert, avancent, je dirais, je ne sais pas si c'est par le chemin le plus court, non pas par le chemin le plus court, mais qui font une très longue traversée du désert, aride, dangereux et qui peut être mortelle, et qui, comment, à quel ordre est-ce qu'ils obéissent? Vous allez me dire Moïse, il est chargé de toutes les missions manifestement. Aaron et Myriam, l'aidant. Mais il est nécessaire pour un groupe aussi immense d'avoir ce que l'on appelle aujourd'hui une constitution, des règles de fonctionnement. Essayez de mettre simplement 10 personnes dans une pièce et vous leur dites, vous allez rester pendant une semaine dans cette pièce. Vous n'avez pas besoin d'aller jusqu'à une semaine, même 2 jours, 3 jours. Vous allez voir les difficultés qui vont naître de la cohabitation, de la promiscuité, les gens qui commencent à énerver l'autre, ou bien qui sont injustes avec l'autre, dans la répartition de la nourriture, des espaces pour dormir, de la manière de faire la prière ensemble le matin. Parce que lorsqu'on voit des gens toute la journée dans une pièce, il n'est pas toujours sûr qu'on ait envie de prier en bon terme avec tout le monde. Et ça, c'est très embêtant si la prière ne sert au moins, qu'elle puisse au moins servir de réconciliation, d'apaisement, et pas de source de conflit. Pourquoi je dis ça? Parce que, au départ, ils veulent une Torah. Mais lorsqu'ils arrivent au Sinaï, on leur demande Naaseh v'Nishma. Mais cette notion de Naaseh que le christianisme a eu beaucoup de mal à comprendre, c'est-à-dire la prééminence du faire sur le dire, pour l'exprimer autrement, la prééminence de la loi sur le sens ou sur l'esprit, ou sur les lois du cœur.
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13: Bonjour à tous, 5e jour sur la croisette et hier matin, la folie n'était pas sur le tapis rouge, elle était dans la rue. Swatch et Audemars Piguet lançaient leur collaboration autour d'une montre collector et c'était le chaos général. Il y avait une file d'attente interminable, les gens s'étaient même levés à 1h du matin pour camper devant le magasin. Ils patientaient vraiment depuis l'aube pour d'autres, donc tout le monde n'est pas reparti malheureusement avec sa précieuse montre. Mais voilà, c'est ça, sur la croisette, on a des accréditations qui font déjà rager et on rajoute aussi une petite queue pour cette montre à 385€ quand même. Mais c'est du Cannes dans toute sa splendeur, preuve que le festival déborde largement des salles obscures. Ma journée, quant à elle, elle était tournée autour du film Karma, surtout. Donc le nouveau Guillaume Canet qui était présenté hors compétition. Donc il s'agit de Jeanne qui tente de reconstruire sa vie dans un village du nord de l'Espagne quand son filleul de 6 ans disparaît mystérieusement. Elle devient donc la principale suspecte et se réfugie dans la communauté religieuse sectaire dont elle avait fui des années auparavant. Marion Cotillard, elle est vraiment bouleversante dans ce film. C'est 2h29 qui passent sans vraiment qu'on puisse les voir. Donc c'est un très beau film. Et puis j'ai eu donc l'occasion de voir la conférence de presse qui était elle aussi un film en soi, hein, Guillaume Canet et Marion Cotillard qui s'étaient séparés mais qui étaient assis donc à la même table. On avait aussi la présence de Denis Ménochet, Leonardo Bagarlia et Simon Jacquet. Donc la veille, sous les applaudissements dans la salle de projection, Guillaume Canet disait en s'adressant à Marion Cotillard que ce film, il l'avait vraiment écrit pour elle. Et en conférence de presse, il nous a expliqué un peu plus cela, nous disant que travailler en famille, c'était la chose la plus merveilleuse qui soit pour lui, qu'il y a vraiment une complicité et une connaissance de chacun qui aide énormément. Marion, quant à elle, de son côté, elle nous disait qu'il mettait vraiment de lui dans les personnages, dans l'histoire, dans tout, même au niveau des décors et la musique. Et puis Guillaume Canet reprend en nous expliquant qu'il avait un petit peu cette frustration de réalisateur de ne jamais avoir vraiment écrit un personnage à la hauteur du talent de Marion Cotillard. Et qu'il voulait être sur un plateau avec elle longtemps pour vraiment tirer le meilleur de son talent absolument incroyable. Marion Cotillard, elle, nous racontait qu'il lui avait soumis voilà plusieurs idées de scénario avant d'avoir ce dernier scénario complet et que quand elle l'a lu pour cette première version, sa réaction émotionnelle forte lui a dit que c'était vraiment la bonne direction, quoi. Voilà, dans chaque genre, il arrive à créer énormément d'émotions et à filmer des personnages dans leur humanité la plus profonde. Donc c'est vraiment très intéressant de pouvoir assister à cette conférence après avoir vu le film et après avoir été bouleversé par ce film et cette histoire qu'il nous raconte. Voilà, donc je vous laisse maintenant avec Pascal pour les films de la sélection officielle.
14: On va revenir quand même sur Karma pour un tout petit mot. C'est vrai qu'on se pose la question pourquoi ce film était hors compétition, pourquoi aussi le dont on va vous parler maintenant, le Bois de Clara était en séance Cannes première, parce que ces deux films-là méritaient largement d'être en compétition pour la Palme d'Or. Mais bon, ça, c'est les choix de Thierry Frémaux. Et nous, on a souvent, festival après festival, dit la même chose et avoir les mêmes préoccupations. C'est vrai que Marion Cotillard était vraiment le Stradivarius de Guillaume Canet, hein, dans ce film Karma. Très joli film où Denis Ménochet, dans Le Méchant de Service, brille encore de mille feux. C'est l'un de nos coups de passion de ce festival. Bon, nous, on s'est dirigé ensuite vers Un Certain Regard, où il y avait Judith Godrèche qui, avec entourée de sa fille Tess Barthélémy, a présenté Manière de fille d'après un ouvrage de Annie Ernaux. Franchement, nous, ça nous a pas convaincu du tout. C'est certainement l'un des films les plus faibles que nous ayons vus. Le wokisme de Judith Godrèche quand même nuit à ces sujets. Nous, c'est un film dont on se serait bien passé, vu que jusqu'à présent, on en a vu 34. Ship in the Box, ça, on revient en compétition officielle avec Hirokazu Koreeda. Alors là, c'est un film qui était très attendu, parce que bon, Hirokazu Koreeda, c'est quand même l'un des maîtres du cinéma japonais, et le sujet aussi était très intéressant. Lui qui adore qui a comme principale préoccupation la famille, ben là c'est un couple qui a perdu un jeune enfant, et donc qui va en adopter un, mais qui est un humanoïde. Et oui, là, on est en plein sujet, je dirais, de ces prochaines années. Sauf que c'est un peu plat, sauf que y a aucun relief, sauf que y a pas de sentiment, sauf que on regarde ce film avec un espèce de dédain qui s'installe, et c'est pas le meilleur Koreeda. Et c'est vrai que Une Affaire de Famille, il a vu La Palme d'Or en 2018, c'était un autre film quand même, et là on pouvait comprendre. Donc on passe notre tour aussi avec le Koreeda, pour arriver au Rodrigo Sorogoyan. Alors Rodrigo Sorogoyan, c'est El Ser Querido, L'être aimé. On retrouve Javier Bardem qui revient donc en Espagne jouer. C'est un petit peu le même sujet que Valeurs sentimentales l'année dernière de Joachim Trier, mais Joachim Trier, c'était le film avant qu'il ne se réalise, alors qu'avec Rodrigo Sorogoyen, c'est le film Pendant. Et donc, on s'intéresse beaucoup plus au tournage, aux tensions qu'il peut y avoir sur le tournage avec ce réalisateur tyrannique qui est campé par Javier Bardem, ex-chargé de drogue, ex-alcoolique, et qui là a choisi de relancer la carrière de sa propre fille, qui est jouée par Victoria Luango, et donc de faire ce film un peu pour renouer des liens qui l'a rompu depuis 12 ans. On pouvait attendre beaucoup de Rodrigo Sorogoyen, et là aussi on est un tout petit peu déçu parce que le film est également manque de climax, il y a quelques rebondissements, mais ça tourne en rond quand même. Par exemple, si on le compare au film référence du tournage, c'est-à-dire La Nuit américaine, c'est vraiment très très en deçà. Et puis il y avait le Volker Schlöndorff, comme je vous l'ai dit, qui avait eu donc en 79 la Palme d'Or avec Le Tambour. Donc nous on attendait beaucoup de ce film, mais on n'a pas été déçus parce que Volker Schlöndorff nous a ravis. Il a toujours la même vitalité à son âge et il nous a servi un film où on retrouve Lars Eidinger, le grand acteur allemand, mais aussi Martina Hingegen, Suzanne Wolf, et nous, on était sous le charme pendant les plus de 2 heures de sa projection. Il faut dire que les films sont assez longs à Cannes, hein, cette année, ça c'est clair. Mais bon, il n'a plus rien à prouver, Volker Schlöndorff, donc c'est peut-être pour ça qu'on le retrouve dans Cannes Première. Mais enfin, il aurait mérité d'être en compétition, lui qui a eu à peu près tous les prix dans le monde. Là, pour ce film, qu'il a eu beaucoup de mal à monter sur le plan financier, il nous l'a dit dans la conférence de presse, sur la lenteur des paiements, le financement des banques, etc. Et il ne croit pas du tout d'ailleurs dans les nouvelles technologies, l'IA, etc. pour faire des films. Lors de cette présentation, Thierry Frémaux nous a livré une anecdote que Volker Schlöndorff, en fait, était le correspondant, avait comme correspondant en France, eh bien, Bertrand Tavernier, jusqu'à la fin, jusqu'au décès de Bertrand Tavernier. Et une autre anecdote, c'est que le grand romancier, l'hussard de la République, Roger Nimier, avait écrit un petit mot à la main sur un bout de papier pour Louis Malle, en lui disant « Écoute, j'ai rencontré un philosophe allemand, ça te ferait du bien de mettre un peu d'allemand dans ton cinéma. » Et comme à l'époque, Louis Malle était l'un des responsables de l'IDEC, l'École supérieure de réalisation audiovisuelle et cinématographique, et bien du coup, il était rentré à l'IDEC et était devenu un des collaborateurs de Louis Malle. Voilà, ça c'est des petites anecdotes que nous réserve souvent Thierry Frémaux et qui en valent leur pesant d'or. Et puis, dernier film en sélection officielle ce coup-ci, un bien réel, c'était Paper Tiger de James Gray. Alors, c'est toujours un événement, un film de James Gray, mais que dire, ça tourne un petit peu aussi en rond, hein, autour de, bon là, c'est la mafia russe. On aurait aimé, nous, retrouver La Nuit nous appartient, par exemple, qui avait une véritable aura, une dynamique, un allant. Là, c'est la descente aux enfers de deux frères qui sont aux prises avec donc la mafia russe. Et l'un des deux frères, c'est Adam Driver. Donc nous, bien sûr, on est complètement fan d'Adam Driver depuis Don Quichotte, depuis Annette et bien d'autres films. Et il y a à ses côtés Miles Teller, donc ces deux acteurs qui ont eu quand même beaucoup, beaucoup de prix. Et la femme donc du frère, donc de Miles Teller, et bien ce n'est autre que Scarlett Johansson, dont on a eu quand même un petit peu de mal à retrouver son visage, parce qu'elle est vraiment, elle s'est changée de tout au tout. Voilà, c'est un film qui a été tourné en 35 mm. Il a voulu revenir avec son chef-op à la pellicule. C'est tout à son honneur, hein, Quentin Tarantino serait très content de le savoir. Mais nous, ce film est resté quand même un tout petit peu en deçà d'autres films comme Karma ou Le Bois de Clara, parce que ces films-là étaient vraiment des purs chefs-d'œuvre. Donc, on attend encore. Pour nous, aujourd'hui, la Palme d'Or, c'est soudain, mais le festival n'est pas encore fini. Et demain, c'est un autre jour avec l'arrivée du film de Pedro Almodovar. Et moi, je vous dis donc à demain avec Mathilde.

0: Bonjour Claude.
1: Bonjour Sacha, bonjour tout le monde, bonjour à tous et bienvenue sur votre fréquence, la fréquence de la communauté juive, Radio JM, que ne ferait-on sans toi? Oh, si je t'oublie, Radio JM, si je t'oublie, Jérusalem, c'est presque la même chose, tellement il est important d'avoir une radio au service de sa communauté. Et aujourd'hui, nous sommes le 17 mai, une émission un peu particulière que je réalise en direct, à distance, avec l'aide de nos amis Sacha et Joseph, pour que vous puissiez avoir la continuité de ce langage que nous entretenons avec vous tous les dimanches. Eh bien, depuis Vitrolles, où je participe à l'Assemblée Générale de notre synagogue, je viens me rapprocher de vous, vous dire que l'émission va vous être présentée comme en son habitude. Vous aurez des interventions particulières. Donc, je vais intervenir plusieurs fois sur des trucs qui vont vous surprendre et vous être très agréables. Et puis, à 11h30, le direct de Jérusalem avec le docteur Daniel Guggenheim qui parlera d'actualité, surtout de l'actualité économique en Israël. Il parlera du shekel, de la force du shekel en ce moment. À midi, nous irons rejoindre Cathy Bisraor pour, bien sûr, le direct d'information depuis Jérusalem. Et entre-temps, des interventions, l'initiative du président des États-Unis, Donald Trump, pour un Shabbat mondial hier et avant-hier. Nous parlerons aussi de certains aspects politiques. Vous écouterez la réaction de l'équipe de l'Albanie à l'Eurovision hier soir, l'équipe de l'Albanie qui s'est portée aux côtés d'Israël, un État musulman qu'est l'Albanie. Vous verrez, c'est à 11h15 que vous entendrez cette intervention. Bien voilà, il y a vraiment de quoi faire et rien ne changera au cours de votre émission. Sacha vous proposera des moments musicaux habituels avec des aspects plus ou moins entraînants, mais surtout avec la présence de l'âme juive qui est dans cette radio, Radio JM, que nous avons l'honneur, le bonheur et le plaisir d'animer pour vous. Avant de vous quitter et de vous laisser aux soins de Monsieur Sacha, je voudrais saluer d'abord tous mes amis. Coucou Annie, qui aujourd'hui est chez elle, au lieu d'aller à côté de son mari pour assister à l'Assemblée Générale de notre synagogue, et puis d'autres aussi. Et puis un coucou à Janie, qui aujourd'hui a une mission, si elle arrête de se gratter. Et oui, les allergies, il y en a de plus en plus en plus. Et quand on ne se soigne pas, et on est toujours fatigué. En tout cas, on l'embrasse très très fort, on vous embrasse tous et tout très fort. Je ne saurais commencer l'émission sans rendre hommage à quelqu'un que j'aimais beaucoup, que j'ai perdu, que nous avons perdu, que j'appelais mon fils, c'était Franck Hayat. Franck Hayat, Zichrono Livracha, après un mois de galère, a quitté ce monde pour rejoindre son papa, Roger Hayat, toujours imité, jamais égalé. Il a rejoint au Gan Eden en compagnie du Rav, en compagnie de Sonia, en compagnie de tous ceux qu'il aimait et qui le lui rendaient si bien. Franck, tu vas nous manquer, surtout pour tes insolences, surtout pour tes lunettes exceptionnelles. Et puis avec Albert, puisque nous étions les plus proches de toi quand nous étions ensemble chez ta maman, tous les dimanches, après la radio, eh bien, tu vas nous manquer. Mais nous savons que tu es là et nous souhaitons une seule chose, c'est que Daou, tu arrives à donner beaucoup de courage à Nicole, ta maman, au nom de nous tous, avec Émile, avec Véronique, avec Mathieu, avec Clémentine, etc. Beaucoup de courage à Nicole, avec bien entendu Daniel, avec Viviane et tous ceux que je ne sais pas parce que les noms ne sont pas forcément tous dans ma tête. En tout cas, ne la lâchons pas, soyons auprès d'elle et donnons-lui le mérite de tenir le coup parce que nous avons besoin d'elle. Surtout moi, hein, le dimanche, parce que sans le whisky du dimanche après la radio, c'est plus d'âme à âme. Voilà, et pour l'hommage que je veux rendre à Franck, eh bien, j'ai choisi un morceau qu'il a beaucoup aimé. Il était dans son lit d'hôpital et avec sa maman, nous étions à ses côtés. Il était un peu dans l'espace, dirons-nous. Et c'était un homme de musique et surtout du jazz. Et il animait une émission à l'époque à Radio JM de jazz. Et je remercie d'ailleurs notre ami Jean-Jacques Zenou, le président de Radio JM, d'avoir assisté tant à la veillée que à l'animation, d'avoir eu cette reconnaissance pour notre ami Franck. Et le morceau que j'ai choisi, il était un original de Chris Barber, c'était l'époque de Louis Armstrong et tous ces grands trompettistes. Et Chris Barber interprétait un morceau exceptionnel qui s'appelait « À cheval ». Et ce morceau a été interprété au saxo par un jeune garçon que vous avez connu, puisque je vous ai proposé ce morceau il y a quelques semaines, qui s'appelle Ulysse Chebassier Buffet de Paz. Alors Franck, pendant que ce morceau passait dans ta chambre d'hôpital, tu battais le rythme avec tes doigts sur les doigts de ta maman qui était à côté de toi. Que Dieu t'accueille, que Hachem te protège et merci pour tout. À cheval, interprété par Ulysse. À tout à l'heure tout le monde, à tout à l'heure et puis passez une bonne matinée sur la fréquence de Radio JM. Au revoir.

Nous allons maintenant faire un petit intermède et parler de Jérusalem. Si je t'oublie, ô Jérusalem. Vous savez que depuis jeudi soir, 14 et vendredi 15 mai dernier, nous avons célébré Yom Yerushalayim, le jour de Jérusalem, qui est le jour anniversaire de la libération et de l'unification de la ville sous souveraineté juive, survenue pendant la guerre des six jours en juin 1967. C'est le 23 mars 1988 que la Knesset, le Parlement israélien, a adopté la loi de Yom Yerushalayim, faisant de cette journée une fête nationale le 28 Iyar. Un poète a écrit une prose sur Jérusalem. Je vais vous l'offrir. Nous allons nous l'offrir en fait. Yerushalayim. Lors de ton sang, lors de ton nom, ne cesse de clamer constamment, infiniment, le cantique sublime, merveilleux et majestueux de la foi précieuse en Dieu. Tes rocs et rochers, tes oliviers, ta terre, tes vallées, monts et limons, ainsi que ton mur, pétris de supplications, de lamentations, d'espoir et de joie, vibre, palpite, palpite et vibre au son de la prière, au son de l'espérance, au son de la foi. Notre foi. Perfection de ton nom, à la rigueur altière et redoutable, messianique et universelle, la souffrance et la liberté célèbrent ton identité, élu de Dieu dans nos cœurs. Cœur, noyau de l'éternité, ta signature, ton sceau, son royauté, en exaltant la vérité. Joyeux écrin de Dieu, ton nom d'or et de lumière et d'or, resplendit éternellement sûr et dans l'univers à jamais extasié. Cité intemporelle, Davidique, tant aimée, où le roi Salomon entonnait avec flamboiement « Alléluia ». Poésie sur Jérusalem, poésie en prose. Eh bien voilà, nous allons retrouver la musique. On y va ? C'est parti !

Méditerranée, hein. La solitude, ça n'existe pas.

0: Et si nous parlions de la Maison Blanche ? Eh oui, quand la Maison Blanche parle de Shabbat, forcément, cela attire notre attention. Dans le cadre des 250 ans des États-Unis, le président Donald Trump a appelé les Juifs américains à observer un national Shabbat, du vendredi soir 15 mai au samedi soir 16 mai. Selon Trump, le Shabbat national sera un temps de repos et de gratitude envers Dieu. « Nous chérissons le rôle des Juifs dans l'histoire de notre nation », a-t-il déclaré dans un communiqué officiel. Enfin, ce Shabbat national apparaît comme un message adressé à l'international. Il réaffirme la proximité entre les États-Unis et Israël, deux nations liées par des valeurs communes, de liberté et de foi, mais aussi régulièrement ciblées par des critiques. Entre gestes symboliques, affirmations identitaires et outils politiques, cette initiative illustre une nouvelle manière de conjuguer puissance et spiritualité dans le récit américain contemporain. Et nous, on se dit que c'est peut-être l'occasion parfaite de rappeler une vérité toute simple. Shabbat n'est pas seulement une pause dans la semaine. C'est un cadeau immense que le peuple juif porte depuis des millénaires. Alors, ce Shabbat, vous avez répondu présent ?
1: Hey, c'est toi, Pascal ?
2: Ouais, ah ouais, c'est moi, ouais. Toi, t'es Francky Perret, c'est ça ?
1: Ouais.
2: On m'a parlé de toi ?
1: Ouais, moi, on m'a dit que tu rappais.
2: Ouais, ouais, je rappe, ouais.
1: Et t'habites dans le 16 ?
2: Ouais, j'habite dans le 16.
1: Et on rappe dans le 16.
2: On rappe dur dans le 16.
3: Et t'es chômeur Shabbat, frère ?
2: Non, du tout.
3: On peut travailler sur ça.
2: Ah, on va voir.
3: Dans ce sens, frère.
2: Ok.
3: Allez, pause avec moi.
2: Vas-y.

Et si nous parlions de l'Eurovision, la 70e édition, mais il faut retenir une chose, la Bulgarie a gagné, bravo. Cela évitera à Israël des complications à préparer l'Eurovision 2027 si elle avait gagné avec les temps qui courent. Mais je souhaitais vous faire partager la réaction d'une délégation, la délégation albanaise. La délégation albanaise à l'Eurovision a dit une phrase que tout juif doit lire. Je souhaite qu'Israël gagne et mette un doigt dans l'œil de tous les antisémites. La délégation albanaise à l'Eurovision a dit cette phrase. Il y a des moments où tu lis quelque chose et que tu ne crois pas que c'est réel. Alors que toute l'Europe est contre Israël, alors que tous les pays menacent de se retirer de l'Eurovision si Israël y participe. Alors que les manifestants anti-Israël brûlent des drapeaux bleus et blancs, de Madrid à Amsterdam, j'aimerais qu'Israël gagne l'Eurovision. J'aimerais qu'Israël gagne l'Eurovision et mette un doigt dans l'œil de tous les antisémites. Lis ça encore une fois. Albanie, un petit pays musulman dans les Balkans, en train de dire à Israël, nous voulons que vous gagniez. Dire à toute l'Europe, que vous avez tort, les antisémites, nous ne sommes pas avec vous. Et ceci a un lien historique qu'il est important de comprendre. Parce que l'Albanie est le seul pays d'Europe qui a eu plus de juifs après l'Holocauste qu'avant. Lisez les chiffres. À la veille de la Seconde Guerre mondiale, il y avait 200 juifs en Albanie. À la fin de la guerre, il y en avait presque 2000, parce qu'ils nous ont sauvés. Village après village, famille après famille, les Albanais ont caché les Juifs dans leurs maisons sous le nez des nazis. Nous avons risqué leur vie, la vie de leurs enfants, sans rien demander en retour. Parce que les Albanais, ont un code moral appelé Bassa. Pour protéger l'invité aussi au prix de notre vie. Et c'est ce qu'ils ont fait. Et maintenant, 80 ans plus tard, quand toute l'Europe essaie de nous disqualifier, une minorité d'Européennes, des racistes antisémites comme le Premier ministre espagnol, et de nous isoler, les Albanais viennent et nous disent « Nous sommes avec vous, sans excuse, on ne pense pas à ce qu'ils perdent. » Aucune considération politique. C'est la victoire d'Israël quand des pays comme ceux-ci sont avec vous. Et c'est pourquoi, malgré toute la douleur, malgré tous les boycotts, malgré toute la haine, nous ne sommes pas seuls. Il y a encore beaucoup d'Albanais dans le monde, des gens qui connaissent la vérité, des gens qui ne cèdent pas aux voix des cris du mensonge, des gens qui se souviennent de ce qui est juste et de ce qui ne l'est pas. Si chère Albanie, on te voit, nous nous souvenons de notre histoire ensemble et vous devez savoir que si Israël remporte vraiment l'Eurovision cette année, la moitié de son drapeau sera pour vous. Merci, merci. Et à tous ceux qui essaient de nous boycotter, de nous isoler, avez-vous entendu de l'Albanie? Qu'avez-vous entendu de l'Albanie? Écoutez bien. Parce que c'est à quoi ressemble une vraie boussole, avec Israël en direct. Il y a ceux qui nous aiment, même dans les nuits les plus sombres. Donnez un like de merci à l'Albanie. Partagez cette histoire pour que tout Israël, pour que tous les Juifs dans le monde sachent que nos vrais frères, qui sont nos vrais frères, et rejoignez la communauté la plus aimante d'Israël. C'est un document, c'est une réaction qui a eu lieu avant le déroulement de l'Eurovision hier soir. Alors, Albanie, merci. Et qu'Hachem protège tous ceux qui, comme l'Albanie, comme la délégation albanaise, sauront dire un jour à tous les antisémites, je souhaite qu'Israël gagne à tout point de vue et mette un doigt dans l'œil de tous les antisémites. Et nous offrons ce message à toute la direction et à tous les membres de LFI.

0: Hello, nous voilà arrivés à l'heure que vous attendez tous de plus en plus chaque dimanche, l'heure de l'intervention de notre ami le docteur en économie Daniel Guggenheim. Daniel Guggenheim, en direct de Jérusalem, va parler maintenant de ce que risque d'être pour l'économie d'Israël la force actuelle du shekel. Ben Daniel, on compte sur toi. Alors on te cède la parole et on t'écoute avec beaucoup d'attention.
1: Oui, bonjour, merci, Shavuatov. Donc, vous posez en fait la question, une des questions clés de ce qui se passe en Israël. Je dirais la racine, comme on dit en hébreu, Shoresh, vraiment l'essence même de l'économie israélienne. Alors, dans votre introduction, il y a deux choses. Cours du shekel, qui est fort, et vitalité de l'économie israélienne, comment on arrive à joindre les deux bouts ensemble. Alors, comme je le fais toujours, pour pouvoir donner une réponse satisfaisante à cette question, d'abord j'aime bien les faits, exposer les chiffres. Où on en est, point de vue du shekel, par rapport aux monnaies principales qui nous intéressent. Alors, par rapport à l'euro, c'est au moment où je vous parle, est à peu près 3 shekels 39, c'est-à-dire un peu en dessous de 3,40. Si on se rappelle, il y a quelques mois de ça, pendant la guerre, l'euro était même arrivé jusqu'à 4 shekels 30. Vous vous rendez compte comment les chiffres sont impressionnants de volatilité sur les devises, et particulièrement par rapport au shekel. Maintenant, pour dire la vérité à nos auditeurs, ce qui compte beaucoup en Israël, là, ils regardent plus que l'euro, ils regardent le dollar. Et le dollar est un petit peu remonté en fin de semaine. Il a un tout petit peu plus que 2 shekels 90, mais il fut aussi pas loin de 4 shekels pendant la guerre. Et donc, c'est également un chemin impressionnant, et même plus fort, la baisse encore plus forte que ce qu'il y a eu sur l'euro, bien entendu, parce que Trump voulait un dollar pas trop fort pour pouvoir rétablir justement l'excédent commercial aux États-Unis, la balance commerciale très déficitaire, notamment par rapport à la Chine, comme on en a beaucoup parlé cette semaine. Effectivement, normalement, une monnaie qui est forte peut être un frein à la vitalité de la croissance d'un pays. Et c'est pour ça, souvent, que certains gouvernements procède à une dévaluation ou bien font des taux d'intérêt faibles pour justement pousser les exportations et ne pas être trop déficitaire point de vue de du déficit commercial. Donc, ça, c'est le premier point. Force, effectivement, très important du shekel en ce moment. Et beaucoup d'économistes pensent en Israël, on expliquera pourquoi d'ailleurs dans notre exposé ici, que cela va continuer et que le shekel restera fort. Alors, en vérité, moi, je dirais que la réponse à cette question-là se trouve dans le rapport qui a été fait par la société de notation S&P. La société S&P note les pays, il y en a 3 qui font ça dans le monde, et elle fait donc un rapport sur les pays pour justement indiquer aux investisseurs du monde entier la possibilité de ce pays de pouvoir rembourser les dettes qu'il a fait, puisque les grandes, comme j'ai dit, investisseurs dans le monde entier, notamment les caisses de retraite, c'est très important pour eux de voir la solvabilité d'un pays. Et dans son rapport, il dit la chose suivante: en vérité, je me suis trompé jusqu'à maintenant, c'est un rapport qui a été publié à la fin de la semaine dernière, le 8 mai d'ailleurs, en disant, je n'avais pas bien compris l'économie israélienne, et j'avais parlé peut-être pendant la guerre, de dégrader sa note. Et maintenant, je vous dis, je pense qu'elle va rester stable. En fait, il dit un mot, il dit, j'ai compris l'inconnu de l'équation de l'économie israélienne, c'est la force de ses habitants. Voilà le titre qu'il a voulu donner à son rapport, pour justement faire son mea culpa et expliquer pourquoi il n'avait pas compris jusque maintenant ce qui se passait. Et il donne des chiffres, comme doit le faire une entreprise de ce genre, pour prouver d'abord la vitalité de l'économie israélienne. Et regardez, Israël a une balance de paiement qui est positive. d'Israël a, dans les banques, dans la Banque d'Israël, il y a 230 milliards de réserves en dollars, en valeur dollars. Et ça représente plus d'une fois et demie toute la dette qu'Israël doit, et ça représente 30% de son produit intérieur brut. Donc, c'est très important, et ça prouve qu'Israël n'a pas de problème de solvabilité. Et bien entendu, ici, la bourse, qui est très, très vivante et forte, je me demande si ce n'est pas la bourse qui a tout augmenté depuis la période des pipères, depuis le début de l'année aussi, et ça fait que, effectivement, les gens des investisseurs du monde entier vont vers la bourse israélienne. Cela aussi, ils en parlent beaucoup, de la haute technologie israélienne qui se vend partout et qui amène beaucoup d'argent en Israël lorsqu'une entreprise israélienne se vend à l'étranger. Et ils disent, en fait, que cela aussi augmente et fait la force du shekel, et du fait que c'est la haute technologie, ça ne joue pas tellement sur la vitalité d'économie, car Israël est tellement loin d'un point de vue concurrentiel par rapport aux produits où il vend dans le monde. Il emploie même le terme, il arrive toujours à trouver des nouveaux chemins d'exportation. Il parle aussi, ce rapport, du gaz. Israël a énormément, comme on le sait, du gaz. Il est exportatrice de gaz. Il a même vendu récemment du kérosène aux Allemands. Et donc, il n'a pas problème d'énergie. On fait d'autres transformations. On apporte un peu de pétrole. Mais justement, on voit que l'augmentation massive qu'il y a eu sur les prix du pétrole n'a pas tellement gêné Israël, qui a augmenté, comme on le sait, on est maintenant à 110 dollars. Ça représente une augmentation de plus de 50% depuis le début de l'année. Et pour Israël, ça a moins gêné dans les pays européens. On a eu maintenant les chiffres de avril. L'inflation a augmenté de 1,1%, alors que le mois dernier, c'était 0,4%. Et on regarde ce qui se passe en France. Ça a été le double. Ça a été plus de 2%. Chose très importante d'ailleurs, si on parle de vitalité et de force d'un pays, c'est la chose suivante. Il y a eu quelque chose qui s'est passé cette semaine sur les obligations en France, que le taux des obligations de l'État français sur 10 ans, ce qui prouve d'ailleurs la force d'un pays, est passé à près de 4%, alors qu'il y a 10 ans, quand Macron est arrivé, était autour de zéro. Pourquoi je parle de ça? En Israël, ce même taux des obligations de l'État d'Israël à 10 ans en shekel, ils sont à 3,9%, c'est-à-dire qu'Israël emprunte moins cher que la France à l'extérieur, dégradation très très importante de la France, et au contraire, malgré la force du shekel, comme je l'ai dit, très très bonne appréciation de la solvabilité de l'État d'Israël. Maintenant, réfléchissons-nous aussi de nous-mêmes, en dehors même de ce rapport-là, qu'est-ce qu'il peut y avoir, pourquoi ça a aussi un certain effet intéressant sur l'économie israélienne, la force du shekel. Tout le monde sait qu'il y a un des problèmes de l'État d'Israël, c'est sa cherté de la vie. Et je dirais en particulièrement, les auditeurs seulement l'approuveront, la cherté des prix des appartements, que ce soit au niveau de l'acquisition ou que ce soit au niveau de la location. Et c'est un problème pour les Israéliens. Et en fait, ce qui se passait, c'est que les extérieurs, les investisseurs étrangers, investissaient beaucoup, achetaient beaucoup dans des appartements. Et en plus souvent de les louer. Mais maintenant, vu la force du shekel par rapport au dollar ou par rapport à l'euro, fait que pour les investisseurs étrangers, ça sera plus dur d'acheter. Et donc, on peut penser que pour la population israélienne, là aussi, il y a un effet vertueux du fait que peut-être ça jouera sur l'augmentation des prix de l'immobilier. Et c'est pour ça que je dirais que le 25 mai, donc à la fin du mois, la directeur de la Banque d'Israël doit prendre une décision stratégique de savoir si oui ou non il va baisser son taux d'intérêt. On pensait jusqu'à maintenant, jusqu'à l'indice qu'on a eu quand même de 1,1%, que le directeur de la Banque d'Israël baisserait son taux parce qu'il a d'abord une pression, et puis on dit voilà, le chèque est fort, aide les exportateurs, etc. Et bien maintenant, on pense que peut-être aussi à cause des problèmes sécuritaires, finalement, il ne baissera pas encore son taux. Et je pense que la Banque d'Israël est en vérité très contente du shekel fort. Il voit qu'il n'y a pas de problème de chômage en Israël et que donc il y a une croissance qui est même, comme je l'ai dit, les 16,500 par une croissance de 5% cette année. C'est aussi ce que la Banque d'Israël pense et le ministère des Finances. C'est très, très important. Et donc, il y a des rattrapages aussi par rapport à ce qui était pendant les temps de guerre. Et donc, bien sûr, il y a un problème sécuritaire. Mais tout ça fait en sorte que, à mon avis, le shekel restera fort, va se renforcer et l'économie israélienne sera de plus en plus vitale. Et permettez-moi à la fin de souhaiter sur ces bonnes nouvelles un bon Shavuot à tous vos auditeurs.

Vous aimez le vin? Eh bien, nous aussi. Mais nous allons parler du vin du désert du Néguev qui a obtenu son appellation. Eh oui, le désert du Néguev, s'étendant de Kiryat Gat à Eilat, vient d'obtenir une reconnaissance internationale majeure. Son appellation viticole est officielle. Cette décision, fruit d'un processus rigoureux de 4 ans, confirme que les vins produits dans cette région désertique possèdent un caractère distinctif et identifiable. Cette reconnaissance place le Néguev aux côtés des grandes régions viticoles mondiales telles que la Champagne, le Chianti ou le Napa Valley, renforçant ainsi la position d'Israël sur la scène œnologique internationale. La particularité du Néguev réside dans son terroir aride et sablonneux, soumis à une pénurie d'eau qui a poussé les vignerons locaux à développer un cépage fruité, unique et facile à boire. Ce terroir spécifique, combiné à un climat extrême, confère au vin une saveur singulière. Pour obtenir cette appellation, un consortium d'experts israéliens a dû démontrer que la région possède non seulement des vignobles et des caves, mais aussi une culture du vin ancrée dans une communauté à la fois ancienne et moderne. L'étude approfondie, incluant des consultations avec des historiens, des géographes, des anthropologues, a abouti à un dossier de 150 pages qui a convaincu le ministre israélien de la Justice, garantissant ainsi la protection internationale de cette appellation. L'obtention de l'appellation viticole internationale pour le Néguev est une étape majeure pour le sud d'Israël. Elle confirme la singularité et la qualité des vins produits dans cette région désertique, tout en offrant un nouveau souffle économique et touristique. Ce succès, soutenu par une communauté viticole dynamique et une fondation engagée, ouvre de nouvelles perspectives pour le développement durable du Néguev, tout en renforçant la reconnaissance d'Israël sur la scène mondiale du vin. Cette appellation est bien plus qu'un label. Elle est un symbole de résilience et d'innovation dans un environnement extrême.

Merci à tous et à toutes d'avoir écouté Radio JM. On se retrouve la semaine prochaine avec Claude Alali. Sur ce, je vous laisse avec la chanson Michel. Merci encore et à la semaine prochaine.

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0: Stéphane Legrand. Il t'a élevé. Welcome.
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